0: Elle est autrice, compositrice, guitariste et chanteuse. Mélissa Lavaux est ce soir dans Décibel pour célébrer la sortie de son ébouriffant 5e album. Vous allez adorer At My Softest, I Am The Most Dangerous, un album dans lequel elle revient sur tous les moments de sa vie, et il y en a de nombreux, où elle a échappé à la mort. C'est une artiste que j'adore, mais je vais carrément vous dire que c'est ma star, ma merveille. Elle est dans le studio, Mélissa Lavaux, bonsoir.
1: Bonsoir Émilie.
0: Bienvenue dans Décibel. Je l'ai dit tout à l'heure pour te présenter très très rapidement. Tu as grandi au Canada, tu es d'origine haïtienne et t'es installée en France depuis de nombreuses années maintenant. Et t'as même la nationalité, ça y est.
1: J'ai la nationalité depuis 2019.
0: Et voilà, et tu voilà. Peux voter et tout ça.
1: J'ai voté.
0: À voter, Madame Lavaux, bravo. Et a sorti des albums magnifiques. Le tout nouveau, donc, s'appelle At My Softest, I Am The Most Dangerous.
1: Exactement.
0: Qui veut dire, je vais te faire traduire plein de trucs ce soir.
1: À ma plus douce, je suis ma plus dangereuse.
0: C'est ça, parce que, évidemment, la douceur, vous l'entendez dans la voix de Mélissa, mais sachez que, voilà, elle est également féroce quand il le faut et quand le monde le réclame. Mélissa, le fait que tu aies ce parcours avec plein de lieux dans ta vie, donc le Canada, Haïti, la France, etc., ça infuse beaucoup dans ta musique. Comment tu décrirais le style musical de ce nouvel album ?
1: Eh bien, j'étais en train de mettre l'album sur Bandcamp ce matin.
0: Ah, et donc il faut le définir.
1: Et du coup, il faut le définir. Et j'ai genre afro, psychedelic, pop rock.
0: Ouais,
1: et je trouve que c'est de la pop, mais c'est surtout du rock, et puis c'est afro-psychédélique.
0: Et puis ton jeu de guitare, il est quand même très blues, quoi qu'il arrive.
1: Il est percussif. Oui. C'est marrant parce qu'il y a pas mal de gens qui reconnaissent le bluegrass dans mon style de fingerpicking. Je sais pas comment dire ça en français,
0: fingerpicking. C'est ce qu'on fait avec les doigts.
1: Doigté.
0: Oui, ouais, le doigté. C'est comment doigté. Tu pinces les cordes.
1: Exactement.
0: Et voilà. Elle est donc guitariste, autrice, compositrice, chanteuse. Alors, sa voix est très voilée ce soir parce que Mélissa, t'as déjà commencé la tournée.
1: Mais franchement, j'ai l'impression que les gens y remarquent pas. Parce que normalement, ma voix de chant n'est pas pareille de ma voix
0: parlée,
1: habituelle, usuelle.
0: Ouais.
1: Et là, en fait, ça match.
0: Ça. Elle a une voix de chanteuse quand elle me parle. Elle est encore plus mystérieuse. Alors, Mélissa, rentrons dans le vif du sujet parce que des concept albums, j'en ai écouté des kilomètres. T'aurais pas voulu les faire à pied, mais là, franchement, un concept dans lequel une jeune femme d'une quarantaine d'années arrive à sortir autant de chansons racontant les moments où elle a frôlé physiquement ou métaphoriquement la mort, je suis épatée. Ça t'est arrivé tellement de fois. Tu penses que ça arrive à tout le monde de frôler la mort et qu'il faut juste avoir les bons yeux pour s'en rendre compte ?
1: Oui. Je pense qu'on est beaucoup plus proche de la mort qu'on ne le pense. Et que c'est beaucoup plus banal que ça, en fait.
0: Ouais.
1: On vit, on meurt, comme on mange, comme on pète. Genre, c'est tout
0: c'est de la poésie québécoise. Comme on vit, comme on pète.
1: Mais c'est vrai, tout le monde y passe.
0: Oui, bien sûr, tout le monde y passe. Ah oui, c'est la fin de l'histoire pour tout le monde.
1: Oui, et je trouve que c'est... Ou, ben, si on écoute la dernière chanson de l'album, c'est genre, ben, c'est pas ton dernier rodéo.
0: Ouais.
1: Et il y a ce truc où... Moi, j'ai grandi avec des parents qui avaient perdu tellement d'amis avec la dictature en Haïti que c'était absolument normal de parler de la mort comme quelque chose. Et c'est absolument normal de parler des gens qu'ils avaient perdus comme présents quand même, qu'ils n'avaient pas entièrement perdu, que ces gens étaient présents dans leur quotidien.
0: Et puis aussi, dans la culture haïtienne, on a un autre rapport avec la mort.
1: Absolument, un autre rapport avec la mort. Il y a un mois entier, vous célébrez la Toussaint pendant un jour.
0: Un jour.
1: Les Haïtiens célèbrent tout le mois de novembre.
0: C'est ça. Et du coup, c'est vrai qu'en plus de tout ça, de toutes ces explications-là, il se trouve que depuis que t'es petite fille, de toute façon, ce qui est macabre, tu trouves pas ça laid ?
1: Non, parce que j'adore les films d'horreur. Ma mère était moins maman hélicoptère. Que ma sœur, par exemple. Ma sœur et maman hélicoptère, mais vraiment sympa. Ses filles sont adorables.
0: Mais donc, elle les surveille tout le temps.
1: Elle surveille tout va bien.
0: Ouais.
1: Maintenant, ses filles, elles vivent leur vie et sont très indépendantes. Et ma mère était un peu laxe parce que, et je me suis rendu compte que les films d'horreur, le premier film d'horreur que j'ai regardé à 4 ans.
0: Ah, c'est tôt.
1: C'est tôt. C'est Child's Play.

0: Genre, j'ai vu des choses. J'ai déjà vu des choses. Ça, c'est pas si loin de la réalité que ça.
1: Vous dites film d'horreur, je dis documentaire. C'est ça. Mélissa Lavo, cet album est une merveille. Alors, par quel bout le prendre? Je vous propose de vous faire écouter une première chanson. Elle s'appelle Yemaya. Là, ça raconte, cette chanson, un souvenir récent. Et la narratrice de la chanson, c'est toi. Puisqu'en fait, selon les moments de ta vie et selon l'approche que tu as eue ou pas de la mort, il y a des narrateurs et des narratrices différents dans tes chansons. Là, c'est toi qui racontes un souvenir.
2: C'est moi qui raconte. On était en tournée au Brésil et on était à Bahia. Et sur les plages de Bahia, en fait, les vagues sont assez violentes. Et moi, je n'avais pas remarqué qu'il y avait un énorme drapeau rouge. Mais le drapeau rouge qui fait parce que...
1: Il fait la taille du studio.
2: Il fait la taille du studio. Et puis moi, je suis genre, j'ai ignoré le drapeau rouge et c'est flag pour moi. Et du coup, je rentre dans l'eau parce que moi, j'adore être dans l'eau avec mes lunettes. J'adore regarder les petits poissons. Je suis très myope. Sauf que une vague arrive et je suis prise à genoux. Et en fait, je trouve ça tellement drôle. C'est comme si on m'a raconté une blague. Et je ricane hyper fort. Mon pote, mon bassiste, qui est de l'autre côté de la plage, il dit, on t'entendait de hyper loin. Et tu riais, tu ricanais comme si t'étais possédée. Et je suis genre, oups. Et du coup, moi, je ris, mais j'ai même pas le temps de sortir de l'eau parce qu'une autre vague arrive qui est deux fois plus haute que celle-ci. Et ça bouffe mes lunettes. J'avais des Ray-Ban hyper belles de vue. Et ça bouffe mes lunettes. Et du coup, je dis, bon, ben, c'est ça. Heureusement, j'ai des lunettes backup de scène pour terminer cette tournée. Et quand on a joué ce soir-là à Bahia, les gens, j'ai raconté cette histoire, ils disaient, Yemaya, t'as pris tes lunettes? Ah, quelque chose de très bien va t'arriver. Et en fait, j'ai juste quitté mon ex. Quelques mois plus tard.
3: Bah, c'est pas mal.
2: Parce que j'ignorais le gros drapeau rouge dans ma vie. Et comme j'ai ignoré le gros drapeau rouge
1: de la plage à Bahia. Alors, Yemaya, c'est la déesse de la mer.
2: C'est la déesse de la mer qui adore venger les femmes. Et c'est pour ça que j'ai pris ça personnellement.

0: fois dans l'album et dans les histoires qui accompagnent l'album que tu ignores des recommandations. Il y a une autre chanson comme ça qui s'appelle The Rain, The Dogs, The Beach, The Ghost. La pluie, les chiens, la plage, le fantôme. Où une gentille vieille dame dit à toi et à ta sœur, n'allez pas par là.
1: Non, c'est une copine. Ah. Ma sœur n'a jamais été à Marie-Galante. Je lui recommande, mais c'est pas, elle n'est pas une grande voyageuse.
0: D'accord. Donc c'est à Marie-Galante.
1: À Marie-Galante, je suis avec une copine parce que je jouais à Terre de Blues. Et en fait, elle me dit, hey, on n'irait pas escalader les roches sur la plage. Je me dis, ok, pourquoi pas. C'est la journée off. Et du coup, on marche. Le fur et à mesure qu'on marche, énorme pluie, déluge tombe sur nous. On dit comme c'est pas possible. Du coup, on rentre dans un petit boubouille. Et il y a une dame qui nous offre des snacks, qui nous permet de donner des serviettes pour se sécher. Puis elle dit, ah, vous allez quoi? Vous faites quoi ici? En tout cas, bon, journée off, on va sur les pierres et les roches.
0: On va escalader.
1: Elle dit, non, vous devez pas y aller. Et puis on dit, mais c'est le dernier jour, demain on part et tout. C'est la dernière journée pour un peu découvrir l'île. Et comme, je ne conseille pas d'y aller. Elle nous dit trois fois, ne veux pas.
0: C'est fou.
1: Et c'est trois fois, c'est genre.
0: Ce qui est intéressant, c'est que donc déjà il y a la pluie torrentielle qui devrait t'arrêter, elle t'arrête pas. Ensuite, t'as la dame, la messagère, qui te dit trois fois, n'y va pas.
1: Et vous avez dit, bon, mais vous faites comme vous voulez. Donc nous, on sort du oui. Et il y a un chien de rue qui commence à nous suivre. Là, on est comme, ok, tant qu'il nous mord pas.

0: c'est bon. Au bout d'une demi-heure, il y a un deuxième chien de rue qui commence à nous suivre. Et puis là, on marche 2 heures et il y a les chiens de rue qui sont encore en train de nous suivre. Et puis on se dit, bon, bah, c'est nos chiens, c'est fini. Et on arrive à la plage, on se met à grimper les roches et c'est des roches volcaniques, donc c'est un peu...
1: C'est
0: assez effilé, ouais. Et moi, j'ai mes petites noix de princesse guitariste et du coup, je suis comme, mais je grimpe quand même. Et moi, mon chien, parce qu'on a chacune notre chien, mon chien commence à me mordre. Je suis comme, non, c'est pas possible. Déjà, les pierres, elles font hyper mal. Mais aussi d'avoir le chien qui mord, c'est pas possible. Et je me rends compte que le chien est en fait en train de prendre mes mains, et les attraper et les retirer de la roche. Et moi, je suis genre, mais c'est pas possible. Et du coup, à ce moment, je dis à mon ami, écoute, je veux pas continuer. Je pense que j'ai eu assez de signes. J'ai eu 3 signes.
1: 3 signes énormes.
0: J'ai eu la pluie. J'ai eu les chiens, j'ai eu la vieille dame. C'est bon. Et puis, elle est comme, non. Et ça renfournit un peu. Et je suis comme, non, s'il te plaît. On descend. La minute que nos pieds touchent la plage, les chiens, ils disparaissent. Comme ils partent. Ils sont comme, c'est bon, on a accompli notre mission.
1: On a sauvé les meufs.
0: Et je demande à cette copine, du coup, c'était quoi le nom de la dame par curiosité? Et puis, elle me dit, c'était Brigitte. Et du coup, moi, n'étant pas vaudouisante, je cherche vaudou haïtien, Brigitte. Et maman Brigitte, c'est la femme de la mort. La femme de la mort, et la mort étant Baron Samedi. Et du coup, quand c'est ton jour pour toi, c'est le jour pour toi que tu meurs, elle t'amène vers son mari. Mais si c'est pas encore ton jour, elle te prévient, elle est comme non.
1: Ne va pas.
0: Viens par ici, je t'amène ailleurs. Et on est repassé par le Bouiboui, sa petite boutique, son kiosque. Et c'était fermé comme si c'était fermé depuis des mois ou des années.
1: Est-ce qu'elle n'avait plus besoin d'être là?
0: Elle n'avait plus besoin.
1: Voilà, le genre d'histoire incroyable dans l'album de Mélissa Lavo. Et là où Mélissa, je te remercie d'avoir fait ça, c'est que toi tu chantes, alors tu peux chanter en français, en créole haïtien, en anglais évidemment, mais pour qu'on comprenne bien, en fait, tu as créé les petites histoires qui vont avec les chansons. C'est un synopsis, en fait, pour chaque chanson, pour qu'on ne soit pas paumé et pour qu'on puisse comprendre toutes ces aventures-là et tout ce chemin.
0: Ce sera développé en un petit carnet. J'essaye de me dépêcher, mais il y a tellement de travail en ce moment. Mais ce sera un petit carnet et comme ça, les gens ils pourront lire les histoires individuellement et puis s'imprégner un peu de l'atmosphère dans laquelle j'étais plongée.
1: Eh oui, et croyez-moi, vous avez envie de voyager avec Mélissa Lavo. Alors, on n'est pas toujours complètement en sécurité, mais on ne s'ennuie pas. On peut dire ça comme ça, Mélissa?
0: On peut se dire que je prends beaucoup de risques.
1: On peut se dire que ce n'est pas le moment d'ouvrir une agence de voyage.
0: Non.
1: Mais voilà, vous pouvez. Elle a quand même les meilleures anecdotes. Les soirées diapo chez Mélissa Lavo, ce n'est pas emmerdant. Voilà, c'est l'avantage.
0: Je songerai.
1: Do As I Say, c'est une chanson qui est intéressante aussi dans ce qu'on disait tout à l'heure. Alors, tous les moments où Mélissa Lavo a côtoyé la mort. Alors, parfois, oui, c'est la mort, vraiment, c'est le Baron Samedi. Et puis, parfois, c'est juste une déception, un trauma, du mal, de la peine qui peut nous faire décliner. C'est ça, un peu, Do As I Say.
0: Là, c'était mon coming out à mon père. Mon coming out à ma mère a été assez... C'est pour les deux parents, mais là, c'est spécifiquement en pensant à mon père.
1: Parce que tu n'as pas fait ton coming out en même temps avec ton père et avec ta mère.
0: Non, parce que je l'ai dit à ma mère et elle a fait chanter une messe à la maison, parce qu'il y a un prêtre qui habitait au sous-sol à l'époque.
1: Normal.
0: Qui a essayé de me convaincre que les Noirs ne sont pas homosexuels. Et après ça, a chanté une messe. Après ça, ma mère a demandé à ce que sa fille soit mariée à un homme grand. Elle a insisté grand. C'était assez drôle qu'elle fasse des enfants.
1: Okay.
0: Et moi, j'ai insisté que ma mère comprenne que je connais l'amour de Dieu. Et l'amour de Dieu est inconditionnel. Et je sais que Dieu m'aime. Et j'espère que ma mère, elle m'aimera comme Dieu m'aime. Et ma mère a dit, sors de chez moi, espèce de démon, tu n'es pas ma fille. Et elle a raconté à mon père que j'étais lesbienne. Et un mois plus tard, je tournais, parce que là, j'habitais déjà en France, et je tournais à Toronto un mois plus tard. Et du coup, en tournant à Toronto, mon père, il avait prévu de me voir, d'aller au concert. On a déjeuné et il a dit, oui, ta mère m'a dit ce que tu lui as dit. De toute façon, tout le monde pense que c'est une phase.
1: Ah.
0: Et après ça, il a enchaîné avec, tu veux plus de saucisses? Genre, mon père est tellement déconnecté des fois. Il a littéralement dit, on est en brunch, il a dit, tu veux plus de saucisses.
1: C'est magnifique. Ah là là, les psychanalystes se régalent. Et là, Mélissa a dit, non, je voudrais des huîtres, s'il te plaît, papa.
0: J'adore les huîtres en plus, j'adore. Ah,
1: ben voilà.
0: C'est même pas un euphémisme, j'adore les huîtres.

0: c'est juste une phase pour Mélissa Lavaux. Peut-être aussi c'est juste une phase pour ses parents qui vont, à un moment ou à un autre, la regarder avec l'amour inconditionnel qu'elle mérite. C'est un peu ça que dit cette chanson, à la fois souvenir super traumatique et chanson très joyeuse. Pourquoi ?
1: Parce que je me dis que je suis peut-être pas ici pour longtemps, mais au moins je serai ici pour un bon temps.
0: Ouais.
1: Et que mais c'est tellement plus facile de voir les choses, de repositionner les choses de manière joyeuse. Tellement j'ai vécu des couilles que c'est plus facile de les repositionner de manière joyeuse comme des choses que j'ai traversées, des choses qui ont fait en sorte. Il y a cette citation que j'adore et je sais pas de qui elle vient. En général, j'aime bien, mais là c'est tu ne sais pas combien, quelle dureté ça a pris pour me rendre aussi douce. Et ça aurait pu être le titre de l'album, mais je me suis dit non, c'est trop dur. Je voulais un truc un peu plus solaire, mais aussi un truc qui tenait les gens à carreau, genre.
0: Ouais.
1: Même si je suis assez vulnérable en ce moment, ça veut pas dire que on peut me faire d'autres couilles. J'en ai eu assez.
0: Elle a eu sa dose. Lassie Miel, c'est une chanson de l'album, celle avec qui on se dira au revoir tout à l'heure, mais je trouve qu'elle est très intéressante parce que là encore c'est toi qui racontes ton histoire. Et ce que je ne savais pas, c'est que ton prénom Mélissa, ça veut dire abeille, et les abeilles c'est pas n'importe quels animaux dans ta culture.
1: Non, mais pas seulement dans ma culture, mais dans presque toutes les cultures, les abeilles représentent des messagères entre le monde des vivants et des morts. En Amérique du Nord, on dit toujours tell it to the bees, va le dire aux abeilles, va le raconter aux abeilles. S'il y a une naissance, s'il y a un mariage, il faut que les ancêtres ils le savent.
0: Et c'est grâce aux abeilles.
1: C'est grâce aux abeilles.
0: Pourquoi c'est pas ça chez nous ? Parce que j'ai trouvé ça super beau comme.
1: Les Anglais par exemple, si les charmeurs ou les charmeuses d'abeilles meurent dans la famille, et il faut cogner 3 fois sur la ruche pour dire s'il vous plaît les petites abeilles, ne nous quittez pas. Votre maître ou votre maîtresse est parti, mais ne nous quittez pas.
0: C'est beau,
1: je trouve ça tellement beau. Et à chaque fois, il y a une sorte de relation et tout. Et du coup, j'aimais beaucoup cette histoire des empereurs, des pharaons d'Égypte qui se mettaient en sarcophage avec leur peau de miel et embaumaient leur corps de miel aussi pour mieux le préserver. Et je trouvais que quand je me suis confrontée à la maladie, je me suis dit, en fait, il va falloir que je fasse un choix. C'est soit le choix de genre me laisser pourrir ou de me battre jusqu'au bout, et que tant que je suis vivante, que je vais vraiment me battre pour ce corps en fait, et que ce corps je vais être très gentille. J'ai été pas très gentille avec ce corps pendant beaucoup d'années parce que voilà, la société nous dit de détester nos corps, que
0: surtout quand on est des filles,
1: c'était trop moche, blablabla et tout. Et là, je me suis dit non, je vais l'accepter de manière radicale et je vais être hyper sympa avec, je vais être hyper douce avec, et c'est là. Et puis du coup c'est un peu le résumé de l'album aussi où je parle de moi comme si j'étais une abeille.
0: Ouais, et à la fois c'est vrai que c'est quand même dingue. Enfin, je vais pas te dévoiler toutes les chansons, mais ton parcours et la façon dont tu croises la mort assez régulièrement, c'est quand même assez dingue. Déjà, quand tu nais, tu sauves la vie de ta mère.
1: Ben oui, parce que ma mère avait un cancer du col de l'utérus.
0: Et en fait, le fait d'être enceinte,
1: oui, ça donne des cellules souches gratuites. Du coup, c'est un traitement assez efficace contre le cancer. Et puis en même temps, ma mère elle a galéré à arriver à l'hôpital. En fait, personne ne voulait l'emmener. Donc c'est cette histoire-là que je raconte. Et puis après ça, tout le monde disait mais Mélissa, à chaque fois, elle tombe malade, elle va pas survivre, passer l'âge de 6-8 ans. Et puis en fait, on voyait grandir. Oh, elle tenue.
0: Elle tient.
1: Tiens.
0: C'est fou. Mélissa Lavaux. Donc c'est à la fois des histoires, voilà, extrêmement terre à terre, et à la fois super poétiques. Ça nous amène dans des mondes avec lesquels on ferait pas d'habitude. Et merci pour le voyage, hein, parce que ça vraiment, ça nous fait du bien.
1: Merci.
0: Je pense que c'est aussi une de tes missions sur cette terre, quand même. C'est de nous ouvrir un peu l'esprit.
1: Ah, moi je trouve que j'ai tant la tentation de voir les choses un peu plus positivement et d'être, en fait, ça prend tellement peu d'efforts d'être sympa, en fait.
0: C'est vrai.
1: Ça prend tellement peu d'efforts d'être sympa. Il y a, régulièrement, moi, je me reprends et je suis genre, tu sais pas ce que vit cette personne et tu sais pas dans quel état elle est. Juste donne-lui un peu de grâce. Tu vas te calmer, tu vas donner un peu de grâce. Et ouais, et après ça, j'aime être conteuse, j'adore faire rire les gens, j'adore faire rire ma sœur. C'est un peu ma mission de vie, c'est de faire rire. Et je suis malheureusement pas clown, je suis musicienne.
0: Heureusement pour nous, une musicienne en tournée. Bonne route, ma chère Mélissa.
1: Merci, Émilie.
0: S'il y a des signes sur le chemin, hein, des red flags, des dames qui disent « Ne prenez pas ce chemin !» Cette fois-ci, tu les écoutes.
1: Je les écoute, mais surtout, je les accueille.

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2: Un de vos compositeurs de musique de film préférés. Serra ne monte pas ce soir les marches du Festival de Cannes comme il avait fait en 88 pour la première présentation du Grand Bleu dont il a signé l'inoubliable musique. Non, il est avec nous en direct dans Décibel pour célébrer ses 45 ans de création musicale et vous présenter la tournée anniversaire qu'il fera voyager partout en France à l'automne prochain. On y plonge. Bonsoir Eric.
3: Bonsoir.
2: Bienvenue dans Décibel. On est ravis de vous recevoir à nouveau. La dernière fois, c'était la première saison de cette émission, je me souviens. Et vous étiez déjà en train de nous parler de live et de concert. C'était autour de la musique du Grand Bleu. Là, c'est autour de tout votre répertoire. Mm-hmm. 45 ans de création musicale. Bon, vous ne les faites pas. Ça ouais. Fait mal de compter ou pas?
3: C'est horrible.
2: Et à la fois, ça veut dire que voilà, c'était plutôt une bonne voie, cette histoire de musique de film quand même.
3: Oui, oui, oui, je suis très... Je me rends compte de la chance que j'ai justement d'être encore là, après tant d'années, mais en même temps, ouais, je préférais quand ça faisait 5 ans.
2: Alors justement, tiens, est-ce que quand vous aviez 5 ans, 6 ans, 10 ans, quand vous étiez gamin, vous rêviez d'être compositeur de musique de film? Je vous pose la question, parce qu'à vos débuts, vous partiez pas tellement dans ce sens-là. On vous a entendu notamment aux côtés de Higelin.
4: Quel manque de classe.
2: De la scène avec lui, du studio, vous avez même écrit des chansons ensemble.
3: Ouais, celle-ci avec... d'ailleurs.
2: Oui, je ne l'ai pas choisie au hasard, on bosse un peu, c'est le service public.
3: C'est la toute première, celle-là, en plus, et ça faisait, ça devait faire 15 jours que j'étais avec lui.
2: Ouais. Et il vous a fait confiance?
3: Bah, en fait, j'étais en train de jouer de la basse comme ça, et puis j'étais en train de faire ce gimmick de basse, et il a dit oh, c'est quoi ça, et puis il a commencé à chanter dessus, et voilà, c'est devenu une chanson.
2: Ouais, donc à ce moment-là, vous pensiez déjà aux musiques de film, ou bien vous voyiez musicien, peut-être même chanteur, ou en tout cas guitariste, etc.
3: Ouais, non, moi j'avais commencé ma carrière très jeune, à 17 ans, j'étais musicien professionnel, et j'étais parti pour faire une carrière d'instrumentiste. C'était ça qui me fasciné et dont je rêvais depuis que j'étais gosse. Et j'avais jamais pensé faire de la musique de film, ça m'intéressait pas particulièrement. C'est vraiment Luc Besson qui m'a demandé ça. On s'est rencontrés quand on avait 18 ans. Et moi j'étais donc déjà musicien professionnel, lui il avait encore rien fait, il avait été assistant sur un film je crois. Et en fait il a fait son premier court-métrage quelque temps après ça et il m'a demandé de composer la musique. Et au départ moi je lui ai même dit non, je suis pas compositeur, je suis juste musicien. Ouais. Mais il a insisté parce que il sentait quoi que si je devais être compositeur parce qu'il m'avait vu improviser, c'est ça qui lui faisait penser que j'étais compositeur. Et et puis évidemment quelques années plus tard je l'ai beaucoup remercié d'avoir insisté parce que mais vraiment non, j'avais jamais pensé faire ça et j'ai jamais été particulièrement intéressé par la musique de film.
2: C'est intéressant que vous disiez qu'il vous a beaucoup remercié, que vous l'aviez beaucoup remercié, pardon. Mmh. Et j'allais dire, lui aussi peut vous remercier parce que vos musiques, elles ont donné une dimension vraiment supplémentaire au film. Je pense pas, Subway. Il y a des moments comme ça, on voit les images. Enfin, c'est complètement corrélé. Et puisqu'en ce moment, c'est le Festival de Cannes, je me posais la question, qu'est-ce que vous pensez, vous, de la place qui est donnée aux compositeurs de musique de film? Par exemple, à Cannes, il n'y a pas de prix pour la meilleure musique.
3: Ouais, je sais.
2: Il y a un César quand même, que vous avez eu d'ailleurs.
3: Ouais.
2: Mais à Cannes, et dans plein de festivals de films, finalement, la musique, c'est un peu la cinquième roue du carrosse, on n'en parle pas, quoi.
3: Ouais, je suis d'accord que c'est pas normal et c'est dommage. Parce que, enfin, d'ailleurs, je sais qu'il y a beaucoup de gens qui se battent pour ça, notamment à Cannes, pour qu'il y ait un prix pour la musique.
2: Ouais.
3: Mais apparemment, ils y sont pas encore arrivés. Mais c'est vrai que c'est dommage. Et puis, il n'y a pas de raison. En plus, il devrait y avoir un prix. Il n'y en a plus non plus d'ailleurs aux Victoires de la Musique.
2: Ouais. Il n'y a plus rien aux Victoires maintenant. Il y a genre, il y a 5 catégories, il y a vraiment plus grand chose aux Victoires.
3: Hein. Ah bon?
2: Ah bah oui. Ouais. Ouais. Non, c'est pas. Il n'y a plus l'album rock, il n'y a plus l'album électro. C'est tous les albums, ils sont dans une seule catégorie. Il n'y a plus de,
3: ah,
2: de
3: oui,
2: niche.
3: Ah, je ne savais pas. Je, ouais. Ça, vous voyez,
2: c'est bien, ça vous passionne.
3: À quel point je suis. Ouais.
2: Mais c'est vrai que le compositeur de la musique, il est co-auteur du film officiellement, au même titre que le réalisateur avec le scénariste. Et il me semble parfois, oui, qu'ils sont pas autant considérés que les autres.
3: Ben oui, je ne saurais pas vous dire pourquoi.
2: Je sais pas, faut un autre ministre de la culture, j'en sais rien, mais je trouve que c'est important parce que en plus c'est une façon de faire de la musique qui est différente et qui pourrait parler à plein de gamins qui font de la musique aussi, enfin parler de ce métier-là. Il faut faire de la musique de jeux vidéo, faut faire de la musique pour les séries, enfin c'est.
3: Ouais.
2: C'est
3: quand... Ouais, non, il y a plein, il y a beaucoup de travail là-dedans et c'est passionnant. Hein, je dois dire que même si tout à l'heure je disais que j'avais jamais été intéressé par la musique de film, depuis que j'en fais, par contre, oui, j'adore ça. C'est passionnant à faire. Ça, je m'y intéresse toujours pas plus que ça, mais comme travail, quoi, c'est extrêmement passionnant, c'est magique en fait. Quand on commence à travailler sur une scène, et puis dès qu'on trouve le truc, quoi, soudain c'est magique. La scène prend une autre dimension. Soudain, et même soi-même, le compositeur, on se fait attraper nous-mêmes, quoi. C'est vraiment magique. Et l'avantage aussi de la musique de film, par rapport à la musique sans film, c'est que on peut passer d'un style à l'autre,
2: oui,
3: sans que ça dérange personne. Alors que si on est chanteur, ou c'est difficile, si on peut pas faire un album de rock et puis après faire un album de jazz, les gens ils vont pas comprendre, quoi.
2: Oui.
3: Alors que dans la musique,
2: faut être Gainsbourg, je vais faire du reggae, mais c'est pas tout le monde.
3: Oui, ouais. Oui, c'est vrai. Gainsbourg, il s'est permis. Et
2: oui,
3: il
2: mais pouvait... c'est rare.
3: Mais enfin, ouais. Et puis, ouais, puis en plus, c'est pas exactement. C'était du reggae, c'était la mode de ce moment-là. C'était... En fait, il était juste dans l'air du temps, quoi. Et alors que la musique de film, donc, ça a cet avantage, c'est que bah, d'un film à l'autre, moi, j'ai fait des musiques totalement, enfin, plutôt rock, comme Subway, c'était ambiance groupe de rock. Ensuite, Le Grand Bleu Nikita, c'était plutôt, c'était l'ancêtre de l'électro.
2: Ouais.
3: Ensuite, j'ai commencé à intégrer du symphonique là-dedans. Ensuite, j'ai fait certaines BO entièrement symphonique. Enfin bref, ça m'a permis vraiment de passer d'un monde à l'autre sans que ça gêne personne.
2: Ouais, c'est ça. Donc pas de frustration de musicien qu'on peut avoir quand on est, c'est vrai, oui, quand on est dans un style.
3: Ben voilà, du coup, pour moi, c'est passionnant, ça, c'est génial.

0: Subway, je résiste pas au plaisir d'écouter It's Only Mystery. Parce que ça aussi, c'est chouette quand même, Eric Serra, de se dire, oui, je fais de la musique de film, mais je fais aussi des tubes du top 50 dans mes musiques de film. Bah ouais.
1: Oui, j'ai pas fait exprès. Hein. Je suis ravi que ce soit un tube.
0: Eric Serra n'a pas fait exprès. Ça, dès le départ, vous vous êtes dit, Eric Serra, que quand vous ferez des musiques de films, vous alliez mettre aussi des chansons dedans, parce que c'est pas obligé, on peut juste faire le score, faire comme ça des musiques instrumentales.
1: Ben, disons que moi, j'avais pas prévu de faire de la musique de film. Du coup, j'ai pas du tout été influencé par ce qui se faisait en musique de film. Donc moi, mes influences et ma culture, c'était surtout à cette époque-là, c'était surtout le rock, tout simplement. Ouais. Moi, je venais de là, et du coup, pour moi, faire des chansons comme ça, c'était assez logique. Puis même le style de musique de toute la BO de Subway, par exemple, c'est de là que je venais. Et je m'étais pas du tout intéressé à ce que faisaient les autres en musique de film. Donc, moi j'ai fait ma... C'est pour ça d'ailleurs, pendant des années, ça me dérangeait qu'on dise que j'étais compositeur de film. Parce que moi j'étais juste musicien, et ok, compositeur, mais pas... je me sentais pas faire partie d'une espèce de confrérie de musique de film. Alors, et cette chanson, je tiens à préciser...
0: Oui.
1: Je ne l'ai pas faite tout seul. On l'a composée ensemble. Je l'ai composée. Corinne Marieno a écrit les paroles.
0: De téléphone.
1: Ouais.
0: Ouais.
1: Et ensuite, Louis Bertignac est venu faire les guitares. Et c'est lui qui a fait un peu la réalisation de la chanson. Et il a amené vraiment beaucoup, quand il a fait la réale, notamment toutes les parties de guitare, c'est lui qui les a écrites, quoi. Et le fameux gimmick, le toup, toup, toup, toup, qu'on entend presque tout le long, c'est lui qui a eu cette idée. Or, mais mine de rien, c'est le gimmick de la chanson, un peu. Quoi. Donc on a tout signé ensemble, finalement.
0: Ouais. Est-ce que cette chanson, elle fait partie du spectacle Eric Serra Live, qui va donc célébrer, je le rappelle, vos 45 ans de création musicale? Ça ressemble à quoi?
1: Oui, cette chanson en fera partie, évidemment, parce que je suis un peu obligé, quand même.
0: Je pense que les gens attendent quand même certains moments.
1: Et puis, contrairement à certains, malheureusement, je n'ai pas fait que des tubes. Donc, les quelques tubes que j'ai faits, il faut qu'ils soient dans le spectacle.
0: Ouais.
1: Je pense à ça parce que l'autre jour, c'était il y a quelques années déjà, mais j'étais à un concert de Sting, et j'étais avec lui dans sa loge avant le show, juste avant qu'il monte sur scène, et il avait sa setlist à la main. Et du coup, je lui ai dit, tiens, fais voir. Et j'ai regardé la setlist, et là, j'étais assez impressionné quand même, parce que c'était que des tubes.
0: Que des tubes.
1: C'était 100% de méga tubes planétaires.
0: Ouais.
1: Là, effectivement, du coup, ça calme.
0: Donc, il y aura les tubes, Eric Serra live. Est-ce qu'il y aura des extraits de films? Est-ce que c'est un son et lumière? Parce que, alors, moi, j'ai lu des trucs formidables. On me dit que sur scène, vous serez tour à tour bassiste, chanteur, chef d'orchestre. Il y a plein de musiciens avec vous. Ça ressemble à quoi, le show?
1: Alors, on va être environ une trentaine de musiciens, ouais. C'est un genre de groupe pop, entre guillemets, c'est-à-dire un batterie,
0: groupe pop,
1: guitare.
0: Ils sont trois, hein, donc là c'est 10 groupes pop, vous.
1: Non, mais c'est parce qu'on est un groupe façon, un peu le même que la même formation que j'avais pour le ciné-concert Grand Bleu, ouais. C'est-à-dire deux batteries, deux claviers, un sax, une guitare. Moi, principalement à la basse, deux choristes et une vingtaine de cordes. Et moi, j'ai l'intention, oui, de jouer un peu de tout. Je vais m'amuser, comme j'ai la chance de savoir un peu jouer de plusieurs instruments. J'ai envie de m'amuser, quoi. Alors, c'est pas un ciné-concert, contrairement au Grand Bleu. C'est un spectacle musical qui retrace toute ma carrière, quoi. C'est une rétrospective. Il y aura parfois quelques projections, mais c'est pas l'essentiel du spectacle. La plupart du temps, ce sera des lights, des décors, des ambiances qui nous replongeront dans l'ambiance des films, mais sans pour autant avoir des images du film.
0: Vous avez parlé du Grand Bleu, il faut qu'on en parle, évidemment, du Grand Bleu, parce que votre musique, Eric Serra, cette BO, on parlait des tubes de Sting, là c'est un énorme succès. C'est 3 millions d'exemplaires vendus et en 4 secondes, vous êtes sous la flotte avec Jacques Mayol. C'est dingue que vous nous ayez dit que voilà, vous n'aviez finalement pas tant d'expérience que ça en composition de musique de film, parce que tout colle parfaitement, les scènes de comédie. Là, moi, je vois la tête de Jean Reno, immédiatement. Immédiatement, il y a des moments romantiques. Et les moments sous l'eau.

0: C'était un travail solitaire, cette BO?
1: Ah bah, c'est toujours un travail solitaire quand on compose. On est tous, enfin moi je suis en tout cas, moi je suis toujours, je suis enfermé dans mon studio tout seul pendant des mois.
0: Ouais.
1: C'est toujours un travail solitaire. C'est comme écrire un bouquin, c'est un travail solitaire.
0: Alors à part que vous, vous n'avez pas été que enfermé dans votre studio, vous avez pris des cours d'apnée pour essayer de comprendre le personnage.
1: Oui, mais ça c'était avant.
0: Ouais.
1: C'est avant de commencer à écrire. C'était oui parce que je voulais absolument ressentir ce dont parlait Jacques Mayol, le vrai Jacques Mayol, dans son documentaire sur lequel il y avait sa voix en voix off. Et ça m'avait complètement bouleversé, ce documentaire. Je trouvais ça, parce que c'était à la fois un exploit sportif de très haut niveau, il était champion du monde, et en même temps c'était très spirituel, très très zen, très philosophique, et cette combinaison me convenait parfaitement. Donc je voulais absolument aller ressentir ce dont il parlait, parce que je sentais que ça avait l'air tellement fort et tellement beau que je voulais aller le ressentir moi-même. Et pour ça, du coup, je me suis entraîné. Ouais, on a eu de la chance parce qu'on a été initié par Jacques Mayol lui-même.
0: Le champion du monde d'apnée qui vous apprend l'apnée.
1: Voilà, qui nous a appris sa technique et après, on s'est entraîné grâce à sa technique et c'était incroyable.
0: Et ça vous a inspiré?
1: Énormément, oui.
0: Ouais.
1: Alors, l'inspiration, elle vient pas instantanément. C'est-à-dire que quand j'étais sous l'eau pendant plusieurs minutes.
0: Combien vous avez fait?
1: J'ai fait 45 minutes.
0: Non, t'es fou. Non, mais parce que vous n'aviez jamais fait d'apnée.
1: Non, j'en avais jamais fait. Et en fait, quand on a commencé à s'entraîner, au bout de 3 semaines, j'avais 2 minutes 30.
0: Ah ouais?
1: Ce qui est déjà pas mal, ouais.
0: Oui. Là, moi, par exemple, 2 minutes 30, j'ai le temps de mourir, donc bravo.
1: Oui, quand on n'est pas entraîné, en général, en moyenne, on doit tenir, je sais pas, à 30 secondes.
0: Ouais, c'est ça.
1: Mais dès qu'on s'entraîne, assez rapidement, on atteint des chiffres comme ça.
0: Okay.
1: Après, on est loin des records. Hein. Les records, c'est 7, 8 minutes, même plus que ça,
0: incroyable.
1: Je crois. Mais déjà, 2 minutes 30, ça permet quand même de ressentir des choses qui ressemblent à rien d'autre. Quoi. C'est unique, ce qu'on ressent. Et du coup, c'est très fort comme émotion. Et en fait, ces émotions et la puissance de ces émotions qui sont une nourriture idéale pour la création et la créativité et l'inspiration. Mais c'est pas au moment où j'étais sous l'eau que j'entendais la musique du Grand Bleu. Non, ça c'est pas vrai. Ça c'est pour la version dessin animé.
0: Oui, c'est ça. Project UMO, c'est le nom de votre dernier album, Eric Serra. C'est pas une bande originale de film.
1: Non, c'est mon deuxième album.
0: En 45 ans, bravo.
1: Voilà, ouais. Je suis pas ce qu'il y a de plus prolifique, ouais.
0: Ouais, mais l'idée est géniale. Vous êtes passionné par l'espace depuis que vous êtes tout petit, c'est un truc de gamin?
1: Ouais. Oui, c'est un truc de gosse. J'ai vu quand j'étais gosse les premiers hommes marcher sur la Lune.
0: Ouais.
1: Et à l'époque, c'était de la science-fiction absolue, quoi. Donc, ça m'avait totalement fasciné. Et depuis, j'ai toujours été passionné par ça, ouais.
0: Alors, l'album nous emmène dans tout un tas d'endroits du cosmos, de la galaxie, et donc dans la station spatiale internationale, the ISS, le Lullaby.

0: 14 titres. Ça commence avec Astronaute et ça finit par Return to My Planet. Donc c'est quand même un petit peu un film, puisque oui. Y a un voyage.
1: Oui, oui, d'ailleurs je l'ai conçu effectivement comme un film. C'est-à-dire chaque scène, chaque...
0: Ben, vous voyez, chanson.
1: chaque morceau représente une phase de l'aventure que vit un astronaute quand il va passer 6 mois dans l'ISS. Ouais. Donc chaque morceau est une phase de ça. Donc c'est comme un film effectivement. J'ai fait valider les phases en question par des astronautes.
0: Oui, par une astronaute en particulier. Parlez-nous de votre rencontre.
1: Alors, non.
0: Ah.
1: Je suppose que vous parlez de Sophie Adnaud.
0: Oui, Sophie, qui est en ce moment dans l'espace.
1: Oui, donc Sophie, je l'ai rencontrée en juillet l'année dernière. Donc l'album était déjà presque terminé. Donc elle ne m'a pas beaucoup inspiré puisque l'album était déjà fait. Non, j'avais d'abord rencontré il y a longtemps Thomas Pesquet, Luca Parmitano, qui est l'homologue italien de Thomas, Jean-François Clairvoy, qui est un astronaute des années 90. Donc c'est surtout mon expérience personnelle déjà et des discussions avec eux qui m'ont beaucoup inspiré, beaucoup nourri pour faire ce projet. Ensuite, j'ai rencontré Sophie qui m'a fait un cadeau magnifique. Elle m'a invité à venir assister à son lancement. Donc j'étais là-bas à Cap Canaveral, j'ai assisté à ça. Et du coup, à cette occasion, j'ai rencontré plein d'astronautes d'un coup. Là, j'en connais plein maintenant.
0: Il y en a plein dans son téléphone.
1: Voilà. Ouais. Et du coup, j'ai sympathisé notamment avec Claudie Aigneret et son mari Jean-Pierre, qui sont d'ailleurs adorables comme tous les astronautes que j'ai rencontrés. C'est des gens qui m'impressionnent beaucoup.
0: Ça, quand même, dans votre vie, vous en avez croisé. On parlait tout à l'heure de votre rencontre avec Jacques Mayol, un apnéiste incroyable. Là, des astronautes. Enfin, c'est des gens. Alors, c'est des gens comme nous, mais ils sont pas comme nous. Je veux dire, il y a un côté.
1: Non, ils sont pas comme nous.
0: Alors, si on devait nous faire confiance pour faire tourner la station spatiale, autant vous dire, ce serait compliqué, quoi.
1: Mais justement, j'ai, comme vous venez de le dire, j'ai eu la chance de rencontrer beaucoup de gens dans différents domaines et beaucoup de gens pour qui j'ai beaucoup d'admiration, de respect, etc., qui m'ont impressionné, qui étaient très accomplis dans leur domaine. Ce qui m'étonne le plus, ce qui me surprend le plus avec les astronautes, et d'ailleurs, je me suis rendu compte que c'est tous les gens qui travaillent dans le spatial, c'est-à-dire c'est pas que les astronautes, c'est les gens de l'Agence spatiale européenne, les gens de la NASA,
0: les ingénieurs,
1: les gens du CNES, tout ça.
0: Ouais.
1: C'est tous... J'ai jamais rencontré des gens aussi accomplis dans autant de domaines. Parce que, vous voyez, les autres gens impressionnants que j'ai rencontrés, ils sont accomplis dans leur domaine, éventuellement dans un ou deux domaines. Mais les astronautes, c'est à la fois des athlètes de haut niveau, c'est des scientifiques de haut niveau, et notamment, ils ont un don pour la communication. Ils sont extrêmement... attentionné, pas du tout méprisant, alors que, notamment quand je suis arrivé à Cap Canaveral, j'étais un peu, au départ, j'étais un peu intimidé, parce que j'arrive là-bas, j'étais le seul artiste dans tous les gens qui étaient sur place, et vraiment, ce qui m'a sidéré, c'est que je me suis senti, adopté, et accueillis dans leur monde comme une adoption, quoi. C'est-à-dire que je n'ai jamais senti la moindre fraction de seconde
0: de supériorité de leur part.
1: Ouais.
0: C'est beau, ça.
1: Et pour ça, je trouve qu'ils sont admirables. Et quand vous leur posez des questions techniques, par exemple, de vous expliquer comment marche l'orbite, vous expliquez l'orbite. Eh ben, il vous explique ça et c'est super clair. Vous comprenez tout de suite. Donc, bref, c'est les gens les plus accomplis que j'ai rencontrés dans ma vie.
0: Alors, cet album, vous leur dédiez, Space Project UMO, il est disponible. Allez l'écouter, le streamer, puisque maintenant, on peut faire ça de manière dématérialisée. Vraiment, vous avez passé un moment dingue. Et il y aura, j'imagine, des extraits aussi sur votre tournée, Eric.
1: Oh bah oui, j'ai envie. C'est mon dernier album, j'en suis très très fier. Et du coup, évidemment, j'ai envie de jouer. Donc, il y en aura, je sais pas, un ou deux ou trois morceaux, je ne sais pas.
0: Alors, Space Project, UMO, Subway, Le Grand Bleu, Nikita, Léon, GoldenEye, James Bond, Le Cinquième Élément, Rollerball, Arthur et les Minimoys, Lucy, Anna et 3 points de suspension. Vous allez aimer cette série de concerts, Eric Serra Live. Bon anniversaire, Eric. Merci. Hein. À votre carrière.
1: Ah,
0: c'est un concert anniversaire.
1: Ah oui, c'est vrai.
0: 45. Enfin, c'est ce qu'on m'a dit.
1: Oui, j'en ai entendu parler.
0: Et bonne tournée, en tout cas, et merci d'être venu nous voir.
1: Ben avec plaisir, merci à vous.
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1: Aujourd'hui, c'est vendredi et généralement, c'est beaucoup plus tranquille en termes de fermeture nocturne. Est-ce que ça se vérifie une nouvelle fois? Oui, pour aujourd'hui comme pour ce week-end. Aucun souci sur la route, sur le périphérique en tout cas, et puis sur les principaux axes pour rejoindre la capitale, il n'y aura vraiment aucun problème. En tout cas, pas de grosses fermetures à vous signaler. En revanche, des grosses fermetures, j'en ai quand même pour vous en ce qui concerne les transports en commun. Durant tout ce week-end, on va avoir des coupures. La ligne B du RER, par exemple, coupée à partir de demain, samedi, et cela jusqu'à lundi, entre la gare du Nord et l'aéroport Charles de Gaulle. Il y a des travaux donc dans ce secteur-là. La ligne C du RER est également coupée pour ce week-end, durant tout le week-end jusqu'à dimanche, entre Saint-Quentin-en-Yvelines et Champ-de-Mars Tour Eiffel. Là aussi, il y a des travaux. Et enfin, la ligne D du RER, elle aussi coupée pour tout le week-end, entre Corbeil-Essonnes et Melun, suite à des travaux. Évidemment, il y aura des bus de remplacement qui seront mis à disposition pour que vous puissiez quand même réaliser votre tronçon et ne pas être trop surpris et malmené par ces différentes fermetures.
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4: Salut à toutes, salut à tous et bienvenue dans Décibel. Vous le savez, le Décibel du samedi, la programmation musicale est confiée à une personnalité de la musique ou pas. En l'occurrence, ce soir, mon invité, eh bien, il a un groupe. Oui, Philippe Etchebest. Il a des cuisines, évidemment, des étoiles Michelin, assurément, des succès télé, on le sait, depuis de nombreuses années, mais également un groupe, Chef and the Gang. On va parler de tout ça et de la playlist parce que, croyez-moi, il va vous soigner ce soir, le chef. Bonsoir Philippe Etchebest.
5: Bonsoir.
4: Comment ça va?
5: Ça va très bien. J'aime bien la présentation.
4: Ah, c'est vrai?
5: Ouais, c'est sympa.
4: Bon, bah écoutez, on démarre alors du bon pied. Ça va, on n'est pas dans le cauchemar en cuisine, je suis contente. Alors, Top Chef a recommencé il y a 3 semaines. Vous avez tout bousculé, c'est-à-dire que il y a plus de brigade, il y a plus de cuisine, les
5: il y a plus de candidats, il y a plus rien en fait.
4: Il y a plus rien à bouffer.
5: Voilà.
4: On a vu pour le moment le premier épisode à la montagne, le deuxième à la plage, en tout cas, c'est comme Martine. Donc là c'est Martine à la plage,
5: ouais.
4: Et le prochain épisode donc qui sera dans 4 jours, mercredi, hommage à Paul Bocuse.
5: Ah oui, ah, ouais.
4: Ça va être un grand moment ça.
5: Ouais, alors c'est bien dommage parce que c'est la seule où j'y suis, où je suis pas.
4: Ah, celle de Paul
5: Bocuse.
4: Cool. Alors vous n'y étiez pas peut-être parce qu'aussi avec ces nouveaux modes de tournage où il n'y a pas les cuisines de Top Chef et ouais, un endroit où tout le monde se retrouve, ouais, ça a dû être un tournage, ça doit être un enfer à organiser si vous changez de lieu.
5: Alors,
4: toutes les semaines.
5: C'est vrai, c'est un grand bravo à l'équipe de prod, franchement.
4: Ouais.
5: Ils ont fait un travail incroyable parce que déplacer tout ce matériel, tout ce monde comme ça en si peu de temps à chaque fois, c'était une performance pour déjà bien recevoir les candidats,
4: ouais, qu'ils
5: puissent travailler dans de bonnes conditions, nous recevoir à nous aussi. Enfin, vraiment, ça a été une prouesse technique incroyable.
4: Moi, je trouve que c'est un peu comme une tournée d'AC/DC ou de Metallica.
5: Ah. C'est, ouais, mais
4: ça
5: c'est
4: ressemble
5: ça,
4: en vrai.
5: C'est ça. J'avais vu, j'avais été voir Chaka Ponk il y a quelques temps à l'Arena et j'avais fait les arrières avec eux. Ils m'avaient montré leur logistique, tout ça, les camions,
4: les
5: comme, comment ça se passait.
4: Ouais.
5: Les semi-remorques. D'ailleurs, c'est pour ça qu'ils avaient arrêté. Parce que bon,
4: c'était pas très bio.
5: C'était pas très écolo.
4: Ouais.
5: Et du coup, mais ce qui était impressionnant, c'est qu'après le concert, tout se démontait, mais en peu de temps, ça fourmillait. Hein. Il y avait une centaine de bons hommes qui démontaient, qui chargeaient. C'était un truc de dingue. C'est une organisation, une logistique assez impressionnante.
4: Moi, je suis contente que vous soyez là ce soir, Philippe Etchebest, pour faire la playlist. Parce que, bon, je le disais, c'est un secret pour personne. Vous êtes un fan de musique. Vous avez votre groupe Chef and the Gang avec 4 camarades. Donc, vous donnez des concerts régulièrement.
5: Ah oui, ouais, bien sûr. On en fait 10-12 dans l'année, à peu près.
4: C'est ça, là. Le 8 mai, vous serez à Condon, le 13 juin à Saint-Prouan, le 8 août à Auxy-le-Château. Vous baladez
5: aussi,
4: dans les festivals.
5: Il y a de la musique à Bordeaux aussi.
4: Ouais.
5: Enfin, il y a, au mois de juin, on a 3 dates, je crois. Non, on se balade un petit peu, c'est sympa.
4: Ouais.
5: Et puis, c'est surtout, je précise, à chaque fois, c'est pour les pompiers solidaires. Moi, on joue pour une association et on y tient vraiment. On se fait plaisir et on fait plaisir aussi.
4: Ouais, et je pense que l'amour du rock et la vie d'un rocker, ça ressemble pas mal à la vie d'un chef. Alors en plus aujourd'hui, les chefs sont devenus des vrais rockstars. C'est-à-dire que avant, les chefs étaient un peu cachés dans la cuisine. Là maintenant, il y a un côté
5: visibilité maintenant, c'est vrai. Maintenant, c'est vrai que la cuisine a pris une grosse part au niveau de la télévision.
4: Ah oui, et vous n'y êtes pas pour rien. C'est un peu votre faute.
5: Non, ouais. ça a commencé avec Maïté, en fait. C'est vrai, je disais, Maïté, où ça a vraiment commencé à devenir très populaire. Puis il y a eu Robuchon avec Bon Appétit.
4: Oui, c'est vrai.
5: Voilà. Puis après, ça a pris forcément l'ampleur qu'on connaît aujourd'hui.
4: Et ouais. Puis c'est une vie, voilà, où, on voyage pas mal, effectivement, comme les rockers. Où, aussi, il y a un côté vraiment de solitude, en fait, pour concocter, avoir des idées, etc., au début. Et puis ensuite, se retrouver en groupe ou en brigade pour tout exécuter. Je trouve qu'il y a un parcours quand même qui se ressemble.
5: Oui, c'est un petit peu ça. Après, il y a le moment où... c'est pas tant qu'on s'isole, c'est-à-dire que les idées, elles viennent comme ça. Enfin, ça dépend de chaque personnalité aussi. Hein. Moi, j'aime pas me retrouver seul devant une feuille et dire qu'est-ce que je vais faire. Je ne sais pas faire ça.
4: Donc,
5: je
4: suis incapable. Déjà avec
5: d'autres... après, ça peut être des inspirations de marché, de produits, de vaisselle même. De penser un plat à travers une assiette. Et puis ensuite, après, c'est un partage que je fais avec mes équipes. Là, j'en viens d'ailleurs. J'étais à Maison Nouvelle avec Camille. Et on a réfléchi sur les plats du nouveau menu. Donc on a fait des essais. En tout cas, moi, je donne les directives. Et on a fait des essais qui étaient plutôt concluants aujourd'hui. Je suis très content d'ailleurs.
4: Bravo.
5: Donc, voilà. Oui, c'est un petit peu comme ça que ça se passe.
4: Et vous écoutiez de la musique ou pas? Ou alors vous êtes réservé pour nous là pour ce soir?
5: Non, là pour le coup, non, j'écoutais pas de musique. C'est vrai qu'on est plutôt concentré quand on met au point les plats. La musique, ça vient plus tard.
4: Bon, alors je sais que c'est la question horrible à vous poser. Choisissez 10 chansons qui représentent ce que vous aimez, votre vie. C'était compliqué.
5: C'était très très dur parce que la musique, elle a bercé, elle berce toujours ma vie en fait, et elle me sert de référence à chaque fois dans le temps. J'ai pas beaucoup de mémoire, j'oublie en tout cas beaucoup de choses, mais les musiques me rappellent des périodes bien précises de ma vie. Je peux donner, pour ça que je suis très bon en général dans les quiz, parce que j'arrive à donner le nom du groupe, la date souvent, parce que j'ai ces références-là.
4: Alors, on va commencer avec votre enfance, puisque c'est comme ça que vous avez commencé la liste que vous m'avez envoyée. Et on est au Pays Basque. Alors, je tente la prononciation, mais tapez-moi sur les doigts à tout moment, Philippe Etchebest. Gastelu Zahar.
5: Gastelu Zahar.
4: Ouais, c'est ça. Et la chanson Zatos, Jam Koy.

0: s'appelle Gaztelu Zahar, et donc c'est une chorale, un groupe de chant basque.
1: Voilà. Mon cousin Jean-Bernard chante dans cette chorale, justement.
0: Ah, extra. Et ça, on peut aller les voir en concert,
1: oui, ça ils ont, parfois il y a des concerts qui se passent. Ils sont déjà venus à Bordeaux aussi, ouais. Il y a quelques années, mais ils tournent de temps en temps, effectivement. Ouais.
0: Bon, super, en tout cas, il y a plein d'albums qui sont disponibles sur les sites de streaming également. Gaztelu Zahar, premier choix extrêmement intéressant.
1: Qu'on n'entend pas souvent.
0: C'est hors des sentiers battus.
1: Ouais, c'est pas le genre de musique qu'on entend souvent sur les radios, mais c'est bien, justement. Je trouve, de faire découvrir.
0: C'est très bien. Alors, Philippe Etchebest, le premier 45 tours que vous avez acheté, c'est Laisse-Béton de Renault.
1: Laisse-Béton de Renault, ouais.
0: Et vous n'avez même pas chippé, parce que franchement, vu les paroles de la chanson, Renault, ça pouvait se voler, hein, à l'aise. Hein.
1: J'avais pas intérêt.
0: C'est vrai. Ah, fallait filer droit.
1: Oup, oup, oup, oup, oup. Non, ça c'était pas. On n'a pas été élevé comme ça à la maison.
0: Donc vous écoutiez des chansons de Loubar, mais vous n'étiez pas du tout un Loubar.
1: Non, pas du tout. Ouais, non. Pas du tout. Non, c'était. Alors là, ça, pour le coup, ça me rappelle vraiment plein de souvenirs. J'étais gamin, j'avais même pas 10 ans. Et j'ai adoré cette chanson. Donc avec mon argent de poche, je me suis acheté ce 45 tours. Il y avait Laisse-Béton face A et Je suis une bande de jeunes. Face B. Ah,
0: ouais, double raison d'aller chourer des 45 tours, là, franchement. Et alors, est-ce qu'il est venu un jour manger dans un de vos restos, Renaud ?
1: Oui, absolument.
0: Ah, c'est vrai.
1: Je l'ai reçu c'était à Chancelade, au château des Rénas, à l'époque, quand j'étais. Il est venu dîner et il a dormi au château.
0: Ah, et alors, vous avez osé aller lui parler ?
1: Bien sûr, mais bien sûr, je dis que j'étais fan, j'adorais. je connais plein de ses chansons. J'ai un album qui s'appelle Un Olympia pour moi tout seul. Je connais toutes ces chansons par cœur, pratiquement.
0: Ah là là.
1: Pratiquement toutes. Ouais, franchement, j'adore.
0: Alors, on l'écoute pour le plaisir du chef Etchebest, mais aussi pour le vôtre. Faut jamais perdre une occasion d'entendre Renaud râler un bon coup. Et Laisse-Béton.

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0: Les amis, j'en suis témoin. Le chef, Philippe Etchevest, connaît par cœur les paroles de Laisse béton de Renaud.
1: Ça faisait longtemps que j'avais pas chanté ça.
0: Oh là là. Ouais. Et joli brin de voix en plus.
1: Ben ouais, ça va, je me déberde.
0: Et alors dans Chef and the Gang, là, votre groupe, vous chantez et vous jouez de la batterie?
1: Ouais. Je chante Comfort Linum de Pink Floyd. Ouais. On joue en acoustique au départ pour le reprendre après avec tout le monde. Et je chante, c'est un peu moins fin, on va dire, je chante antisocial.
0: Oh
1: Trust.
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0: Bravo.
1: Ça aussi, c'est mon adolescence, ça, Trust.
0: Oh ah, voilà. On aurait pu faire une liste parallèle avec encore 10 chansons, quoi.
1: Et puis, je les ai rencontrés en plus, que ce soit, Renaud, on a parlé, Trust. J'ai eu la chance même de jouer avec Nono de Trust. On a joué à la Cigale.
0: Nono, le guitariste. Ouais.
1: Donc forcément, il est monté en guest sur Antisocial. Il a joué avec nous. Alors quand t'as le mec qui a joué Antisocial, je te dis pas la pression que tu as, quoi.
0: Ah, j'imagine.
1: C'est fabuleux, c'est extraordinaire.
0: Ah, ça c'est plus flippant par exemple de jouer Antisocial sur scène avec Nono Krief de Trust que de servir un repas.
1: parce que je suis moins à l'aise. On va dire sur la scène qu'en cuisine. Hein. Moi, je découvre ça. Ça fait 7 ans que je joue à la batterie comme ça, un petit peu autodidacte.
0: Ouais.
1: Donc, c'est effectivement beaucoup de pression. Puis comme à chaque fois je fais quelque chose, je suis un petit peu attendu au tournant. Il faut que je sois bon. Et moi, ça me va bien parce que ça m'oblige aussi à travailler et à être performant. Donc, j'adore ça.
0: Ouais.
1: C'est le genre de défi qui me plaît beaucoup.
0: Perfectionniste même dans le rock and roll.
1: Mais surtout. Puis on a un groupe de copains, ça joue, quoi. Et puis on reprend que des gros standards du rock, que des morceaux que les gens connaissent par cœur pratiquement. Donc le moindre pain, tout le monde entend.
0: Ça s'entend, c'est vrai.
1: Il faut être carré.
0: Allez voir Chef and the Gang s'il passe près de chez vous. Déjà vous verrez Philippe Etchebest et en plus vous ferez une bonne action puisque on le rappelle, vous donnez votre recette.
1: C'est pour les pompiers solidaires.
0: Pour les pompiers solidaires, ça c'est beau. Est-ce que vous faites du Elvis avec Chef and the Gang?
1: Non. Non, on fait pas d'Elvis. Moi, j'adore chanter Elvis aussi. J'aime beaucoup ça. Et j'ai écouté aussi pendant cette période Renaud, Elvis Presley, ça a été un des premiers chanteurs vraiment anglais. Parce qu'à la maison, on écoutait, je chante basque, beaucoup de chansons françaises. Il n'y a pas de
0: trucs en anglais.
1: Ça n'existait pas.
0: On
1: se demandait, c'était n'importe quoi, en fait, en vrai. pourquoi t'écoutes ça? On comprend rien. Enfin, bon, bref.
0: C'est drôle.
1: C'était notre époque.
0: Ouais, oui.
1: Et donc, presque j'écoutais Elvis Presley en cachette, quoi.
0: Oh, presque. Et alors, c'est bien parce que vous m'avez choisi une chanson d'Elvis qui n'est pas la plus connue.
1: Non.
0: C'est Guitar Man.
1: Ouais, Guitar Man.
0: C'est parce que vous appréciez justement parce que la performance à la guitare sur cette chanson est incroyable.
1: Et puis elle est super. Et puis à la basse quand ça démarre. Enfin, j'adore la tonalité, l'intensité de cette chanson. Elle est rythmée, elle est super. J'adore. Mais c'est vrai qu'il y en a Elvis Presley, il y en a tellement d'autres. Alors j'aime Elvis Presley dans la période un petit peu année presque un peu vers la fin.
0: Un peu Las Vegas.
1: Ouais, exactement. J'aime bien cette période-là. Et ça fait partie justement de Guitar Man de ces chansons-là. Mais il y en a plein. Are you Lonesome to Mine? Il y a In the Ghetto, Don't Cry Daddy.
0: Ah oui, avec les chœurs, gospel, c'est sublime.
1: Une super belle chanson d'Elvis Presley, quoi. J'adore.
0: Bah celle-là, elle passe jamais à la radio, mais elle passe dans Décibel ce soir grâce à Philippe Etchebest. Elle s'appelle Guitar Man et c'est Elvis Presley, forme de petit vénard.

0: Elvis Presley dans vos oreilles en ce samedi soir, les amis. Vous devez cette régalade au chef Philippe Etchebest. C'est vrai. Eh ben, si vous n'étiez pas là,
1: on n'aurait pas écouté.
0: Voilà, Philippe Etchebest dans la 16e saison de Top Chef, ou la 17e, attendez, je ne sais plus.
1: 17e.
0: Non, il y en a eu 16, c'est 17e.
1: Ouais.
0: Oh, c'est incroyable. Ça a recommencé le 4 mars avec un épisode à la montagne, puis un épisode à la plage. Prochain épisode ce mercredi à 21h10 sur M6 autour d'un hommage à Paul Bocuse. Et puis voilà, vous avez rendez-vous comme ça tous les mercredis soirs à 21h. Et dites, vous savez vous déjà qui gagne ou pas? Je ne vais pas vous demander qui c'est, je sais que vous n'avez pas le droit, mais non, vous ne savez pas encore.
1: Mais non,
0: parce que la fin, c'est en direct,
1: Top Chef. Mais
0: oui, bien sûr.
1: Non, on ne sait pas.
0: Oh, non, vous ne savez pas.
1: C'est dingue, hein. C'est bien fait quand même.
0: C'est fou, c'est bien fait cette émission.
1: Ouais.
0: Moi, ça marche à fond en tout cas pour moi. Et quand en plus je me rends compte que vous êtes un fan de rock, on se dit il faudrait caler maintenant les tournages de Top Chef avec une tournée de votre groupe Chef and the Gang.
1: Comme ça, ce carrément.
0: Parfait.
1: Je prends là.
0: Dites donc, en parlant de rock, faut qu'on parle de Metallica deux secondes, puisque quand vous nous avez envoyé votre liste de chansons importantes pour vous, vous dites que vos débuts en tant que chef ont été un peu marqués par Metallica et par la chanson Enter Sandman.
1: Ouais.
0: Pourquoi vous associez les deux?
1: Alors, à l'époque, je prenais ma première place de chef à Saint-Émilion et j'avais laissé Dominique, c'était nos débuts tous les deux à Toulouse. Et des fois, quand j'avais fini le service, je prenais ma moto, j'avais une grosse moto, et je filais à Toulouse de nuit. Et je me mettais Metallica dans les oreilles.
0: Pour retrouver votre amoureuse, mais c'est tellement romantique. Mais c'est génial.
1: Et j'avais l'album de Metallica dans les oreilles.
0: Ah ouais, le Black Album.
1: Ouais, ouais, superbe. Et là, je roulais.
0: Allez, tous sur la moto.
1: Ah ouais.
0: Avec le chef Etchebest qui file à 160 km/h vers l'amour.
1: Stop, on ne doit pas le dire 160 km/h.
0: Ah oui.
1: C'est bien plus que ça. Mais bon,
0: 130.
1: Faut surtout pas le dire. Voilà.
0: 130.
1: Voilà. 135, allez.
0: Par là. Voici Metallica.

0: Metallica, Enter Sandman, intact depuis 35 ans cette chanson,
1: ouais,
0: quand
1: ça
0: même.
1: Ça bouge pas. Hein.
0: C'est fou.
1: Et nous, on la joue en concert, on l'a dans notre playlist, et à chaque fois qu'on la démarre, les gens, ils sont hystériques.
0: Et alors, est-ce que quand vous n'avez pas votre casquette de batteur-chanteur de Chef and the Gang, mais que vous avez votre casquette de Chef et Chebest en cuisine étoilée, vous pouvez vous permettre, par exemple, au début d'un service, de mettre une chanson comme ça pour motiver tout le monde ou pas?
1: Alors, on le fait pas. Non, on met pas de musique en cuisine.
0: Et puis jamais.
1: Non, parce que alors parfois en mise en place ils en mettent un petit peu, mais pas pendant le service. Alors, ce qui est drôle, c'est que quand vous m'avez demandé de choisir la setlist,
0: oui,
1: en fait j'étais au pass, il manquait des chansons et je mettais sur mon téléphone, je mettais les musiques. Donc j'avais Enter Sandman, il y en avait d'autres. Et puis il y a notre assistante maître d'hôtel Inès qui arrive, me dit chef, on entend la musique en salle. Je dis, pardon, c'est moi.
0: Trop drôle. Donc c'est formidable, vous allez dîner chez Philippe Etchebest et à un moment vous entendez Enter Sandman.
1: Mais
0: vous
1: ceci dit, à Maison Nouvelle, c'est vraiment une expérience immersive.
0: Oui.
1: C'est ma maison, donc mon univers. Et quand les gens arrivent, on les amène au bar et c'est la playlist, c'est les Beatles. Il y a que des Beatles.
0: C'est trop drôle, ça.
1: Que des Beatles.
0: Quelle bonne idée.
1: Ouais.
0: Très bonne idée. Ouais. Maison Nouvelle, donc restaurant bordelais, doublement étoilé.
1: Doublement étoilé, hein, absolument.
0: C'est ça, bravo. Fait. Et puis il y a toujours la table d'hôte, le quatrième mur, étoilé Michelin.
1: Oui, une étoile Michelin.
0: 2018.
1: Ouais. Il y a aussi le classique, le petit dernier, il y a quelques mois qu'on a ouvert, là, sur la base des grands classiques de la gastronomie française. Et le service en salle, ce qu'on ne voit plus, le véritable service, parce que c'est un vrai métier, les découpes, les flambages, le travail au chariot.
0: Ah ouais.
1: Ouais, c'est super. C'est top. À venir, vraiment, c'est super.
0: Rendez-vous à Bordeaux, les amis, avec Philippe Etchebest, et rendez-vous dans deux secondes, parce que vous vous demandez peut-être, une fois qu'il avait écouté Enter Sandman sur sa moto pour aller rejoindre sa dulcinée Dominique, qu'est-ce qu'il lui mettait dans les oreilles pour la soirée romantique? C'était pas Metallica.
1: Ben vous allez voir.
0: Vous allez voir. À tout de suite.
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0: Et notre invité, c'est le seul, l'unique, le chef Philippe Etchebest, qui est un grand amateur de rock'n'roll, ça vous l'avez compris depuis le début de l'émission. Ça va chef, ça se passe
1: très
0: bien?
1: Très bien, très très bien. Bon. Ça me rappelle plein de souvenirs, vous voyez.
0: Bah oui.
1: Je suis content.
0: Ça c'est le pouvoir de la musique, hein,
1: ouais,
0: c'est que ça nous remet dans des moments incroyables. Donc, juste avant la petite pause, on vous avait laissé sur votre moto en train de filer entre Saint-Émilion et Toulouse en écoutant Metallica à fond pour aller retrouver votre dulcinée Dominique. Et vous n'étiez pas encore marié à l'époque?
1: Pas du tout.
0: Oh là là.
1: Non, c'était le début de notre...
0: C'était la drague.
1: Notre idée. Ouais, on avait passé le cap de la drague, mais c'était nos débuts, ouais.
0: Voilà. Et donc, il y avait une chanson d'amour,
1: ouais,
0: que vous écoutiez ensemble et que je ne connaissais pas et que j'ai écouté grâce à vous.
1: Ah.
0: Angel in the Snow du groupe AA.
1: Ouais.
0: Alors bêtement, moi je suis habituée à Take On Me,
1: ouais.
0: À les groupes de AA, ces chansons de AA. Mais alors cette chanson-là qui est quand même un slow qui tue,
1: ouais,
0: ça vous ramène à...
1: Ouais, c'est une chanson qu'on aimait bien tous les deux, vraiment. Puis c'était une chanson d'amour, tendre, ouais. Voilà. Alors c'est vrai qu'on fait le grand écart là,
0: ah oui,
1: entre Enter Sandman et Angel in the Snow, mais c'est une jolie chanson d'amour, ouais, très bien.
0: Et est-ce que, alors tout comme Enter Sandman vous ramène sur la moto, si ce soir en rentrant vous mettez Angel in the Snow Dominique, direct elle va savoir, elle va dire ah, on va danser un slow et tout. Est-ce que c'est une chanson que vous avez encore en commun aujourd'hui?
1: Ça fait longtemps qu'on l'a pas entendu. Ah, je crois que, attends, je dis pas de bêtises, non c'est pas vrai, parce qu'on l'a écouté il y a pas si longtemps que ça. Et c'est vrai que là ça nous replonge dans plein de souvenirs.
0: C'est beau.
1: Ben oui, il y a plus de 30 ans, hein, déjà.
0: C'est beau l'amour, mes
1: amis. C'est beau, ouais.
0: Angel in the Snow, dans Décibel. Vous écoutez ici, très bonne chanson de samedi soir. Faites un move si vous êtes assis à côté de quelqu'un qui vous plaît bien, c'est le moment.

0: Snow, signé AA, le slow qui tue, offert par le chef Philippe Etchebest, qui est ce soir l'invité de Décibel. Alors, on n'a pas entendu beaucoup de chansons en français depuis le début de l'émission. Il y a eu Renaud, quand même.
1: Oui, oui, oui.
0: Statut du commandeur, c'est normal. Et là, vous nous avez sorti un petit Michel Delpech, derrière les fagots.
1: Exactement.
0: Le chasseur.
1: De la besace, là.
0: Hop. Ouais. Alors ça, c'est devenu la chanson non officielle, mais quand même très très obligatoire des troisièmes mi-temps de rugby. Ça a un rapport avec ça, chef, peut-être ?
1: À l'époque, non, je me rappelle pas qu'on chantait Michel Delpech,
0: mais,
1: je crois que c'est devenu effectivement maintenant.
0: Je pensais que c'est pour ça que vous l'aviez choisi.
1: Non, pas spécialement. C'est une chanson, pas toute jeune cette chanson
0: non
1: plus.
0: Vrai, hein,
1: mais c'est une chanson que j'aime beaucoup et que non, j'aime bien chanter en karaoké.
0: Ça y est, on y arrive. Parce qu'en fait, depuis le début de l'émission, il faut que vous sachiez que, bah, évidemment, pendant les chansons, on coupe les micros, mais le chef, lui, ne s'arrête pas de chanter. Et donc, vous êtes un roi du karaoké, c'est vrai, vous adorez ça.
1: J'adore le karaoké. Je pourrais chanter plein de trucs et ne jamais m'arrêter. Non, mais j'adore ça. C'est vachement bien. Puis c'est une espèce de défouloir aussi un petit peu.
0: Exactement.
1: Karaoké, tout le monde.
0: Je pense que c'est bon pour l'âme aussi. On en sort bien.
1: Oui,
0: on se sent bien.
1: Oui, oui, absolument. Absolument.
0: Après, il y a des cascades de karaoké. Hein.
1: Oui.
0: Voilà, mais bon.
1: Ah, mais bien sûr. Non, mais c'est toujours un moment qu'on partage aussi avec des amis. C'est toujours sympa. Tout le monde peut participer, qu'on chante bien ou pas, peu importe. Mais là aussi, c'est un vrai défouloir.
0: Faites ça à la maison. Mettez-vous en mode karaoké pour Le Chasseur de Michel Delpech, que vous connaissez forcément par cœur. Après avoir chanté à plein poumon pendant 3 minutes, vous vous sentirez tellement bien.

0: chasseurs. Vous avez bien chanté, les amis. Vous écoutez ici. Et on se fait un karaoké géant du samedi soir avec le chef Philippe Etchebest qui nous a concocté une playlist absolument délicieuse. Et donc, à un moment, il fallait qu'on écoute AC/DC. Ça, ça fait partie des groupes incontournables. Ah bah AC/DC, quand on est fan 80, de rock, hard rock.
1: Bien sûr. Ouais. C'est mon premier. Ça fait partie de mes premiers groupes de hard rock que j'ai écouté avec Iron Maiden. AC/DC. Alors, sauf que c'est plus facile quand même de jouer l'AC/DC que Iron Maiden en concert.
0: Ouais.
1: Iron Maiden, c'est très technique, c'est très compliqué. Mais on joue beaucoup d'AC/DC.
0: Et ouais. Et ça vous a fait aller jusqu'au Hellfest.
1: Oui.
0: Vous avez joué au Hellfest, le festival métal.
1: Improbable. On y était deux fois. C'était une expérience extraordinaire, très rock'n'roll pour le coup, parce qu'on avait fait le Metal Corner sans faire de balance, sans rien. Les groupes s'enchaînaient. Tiens, allez hop, ouf. Allez, 5 minutes pour régler les cymbales, les crashs, les machins.
0: On vous a jeté sur scène.
1: Vas-y, et puis après, tu joues. Puis il y avait 6 ou 7 000 gonzes en furie là qui disaient hey, chef, vas-y. Et en plus, avec des références de Cauchemar en cuisine, ils y sortaient. C'était une drôlerie incroyable.
0: Mais ils sont très marrants, le public du Hellfest.
1: Mais
0: d'être des amateurs de métal.
1: Franchement,
0: ils sont
1: drôles. Et en plus, ils sont des amateurs. Donc c'est vrai qu'on avait préparé une setlist quand même spécial Hellfest, et on s'était régalé. C'était, alors pour le coup, c'est très rock, quoi. Là, c'était dans le dur, et puis tu joues, quoi.
0: Mais quelle vie, chef Etchebest! Allez, on part sur l'autoroute de l'enfer avec AC/DC. Philippe Etchebest est aux commandes jusqu'à 21h.

0: Et il continue à chanter, mon invité, Philippe Etchebest.
1: Je ne peux pas m'en empêcher.
0: Irrésistible, Highway to Hell de AC/DC. Alors, on le disait tout à l'heure, pour vous, la musique, elle a vraiment un très fort pouvoir. Un petit peu comme une machine à remonter le temps. Vous écoutez une chanson et elle vous renvoie à un moment de votre vie.
1: C'est ça, ouais.
0: Et il y a un moment très fort dans votre vie, c'est quand vous avez adopté votre fils. Et il y a une chanson qui vous ramène à ce moment-là, c'est une chanson des Beatles.
1: Ouais. The Long and Winding Road, chantée par Paul McCartney. C'est la chanson que j'ai entendue, en fait, quand je suis entré dans le dortoir où il y avait tous les enfants, en fait, dans des lits. Et en fond musical, on avait The Long and Winding Road, mais version philharmonique. Forcément, ça m'a interpellé de suite.
0: Très beau souvenir, ouais. Et peut-être la raison pour laquelle maintenant l'accueil de votre restaurant, parce que les Beatles.
1: Oui, absolument. Et puis les Beatles, c'est un des groupes, je pense, c'est un de mes groupes préférés. J'avais tous les albums, je connaissais toutes les chansons, tous les accords, les machins, imbattable. je pense que je suis encore, parce que à chaque fois que j'écoute, je connais même les enchaînements, la musique qui arrive après sur tous les albums.
0: Ça, c'est un signe.
1: Ouais, c'est un signe, c'est pas bien là.
0: C'est de l'addiction.
1: Ouais.
0: Et celle-là, alors, elle est pour le fiston.

0: rigole parce que jusqu'au dernier
1: Ah, oui, oui,
0: mon invité, le chef Philippe Etchebesti chante.
1: Je suis imbattable.
0: Chaque note. J'adore. Et ben, vous savez quel autre invité a fait ça?
1: Non.
0: Jean-Louis Aubert.
1: Ah ouais? D'accord.
0: Eh oui.
1: D'accord.
0: Et vous l'avez choisi aussi ce soir, on l'écoutera.
1: Absolument.
0: Terminer l'émission, mais avant, on ne pouvait pas ne pas passer un moment avec vous à la campagne. Ce que vous m'avez dit dans, quand vous m'avez envoyé votre liste de chansons, quand je suis à la campagne, quand je cuisine pour mes potes, moi c'est Pink Floyd.
1: Ouais, les Pink Floyd. J'aime bien, j'aime beaucoup les Pink Floyd.
0: Ouais. High Hopes, la chanson que vous avez choisie. En plus, c'est pas le Pink Floyd, soit des années 60 ou des années 70 ou même The Wall, etc. C'est un Pink Floyd plus récent.
1: C'est un Pink Floyd. Alors, il y a plusieurs raisons. Je me rappellerai toujours d'un concert qui a eu lieu à Bordeaux. J'avais pas eu les places. C'était Place des Quinconces et j'étais sur ma moto.
0: Ah, encore.
1: J'étais resté dehors, j'étais dehors et j'écoutais le concert et c'était incroyable. Forcément, j'avais le son et je me rappelle de cette chanson qui est très forte, que j'adore. Et bizarrement, on s'est dit avec Dominique, on s'est posé la question quelle chanson on aimerait avoir le jour de notre enterrement.
0: Cette chanson-là. Oh, wow.
1: Dominique, c'est Shape of My Heart, de Sting.
0: Ouais.
1: Et moi, c'est celle-là.
0: Vous, c'est celle-là. Bon, alors, en vous le souhaitant le plus tard possible.
1: C'est clair.
0: On écoute, c'est rempli, il y a les cloches et tout. Pink Floyd.
1: Ouais.
0: High Hopes. Pour le chef, Philippe Etchebest.

0: avec David Gilmour qui a eu 80 ans il y a quelques jours.
1: Ah, il a la forme.
0: Ah, il est toujours beau gosse, hein. Ouais. Incroyable. Et donc, c'était l'époque de l'album The Division Bell, High Hopes. Énorme chanson de Pink Floyd qui nous amène presque à la fin de l'émission, mais pas vraiment à la fin puisqu'il en reste une. C'est donc Jean-Louis Aubert, mm-hmm, avec vous, mon seul invité du Décibel du samedi, à chanter par cœur toutes les chansons du début à la fin.
1: Et puis ça pourrait durer longtemps l'histoire. Hein.
0: C'est vrai, c'est clair. Vous l'avez rencontré, Jean-Louis Aubert?
1: Non.
0: Ah, pas
1: non,
0: encore.
1: Non. J'ai rencontré le batteur,
0: Colinka.
1: Ouais. Mais Jean-Louis Aubert, jamais. Et j'ai rencontré
0: Bertignac.
1: Ah, Louis Bertignac. Ouais. On a fait un truc avec lui pendant le Covid. En fait, on a joué, comme ça, vous savez, comme faisait beaucoup à distance. Ouais. Et on avait joué avec lui Bertignac, justement. C'était un Led Zepp. Je sais plus c'est quel morceau, mais on a joué avec lui.
0: Oh, sûrement All Lotto Love. Un truc comme ça, non?
1: Oui, je crois que c'était Wallot. C'était ça, exact.
0: Ah, oui.
1: Exact.
0: En tout cas, ça nous fait une très belle chanson de fin. Voilà, c'est fini. Jean-Louis Aubert, chef, merci, c'est fini pour ce soir.
1: Dommage, c'était bien.
0: C'était bien, je sais. Mais moi, je suis contente parce que je sais que je vais vous revoir tous les mercredis à 21h10 sur M6 dans Top Chef. Et je vous souhaite une excellente 17e saison.
1: Merci.
0: Et puis le meilleur pour vos restaurants.
1: Il faudra venir me voir à Bordeaux.
0: Mais grave.
1: Si vous êtes là pour la fête de la musique,
0: Ah oui, hein. Vous jouerez à Bordeaux pour la fête de la musique.
1: Tous les ans, devant le restaurant, c'est une tradition.
0: J'adore.
1: Depuis 2017.
0: Merci beaucoup, Philippe Etchebest.
1: Avec plaisir, merci.
0: C'est fini.

0: pas Jean-Louis Aubert. Je sais que la chanson n'est pas totalement terminée, mais l'émission est finie. Et les amis, ben oui, il va être 21h. Juste le temps pour moi de vous dire que vraiment, le chef est chez Best. J'étais déjà fan dans Top Chef et dans Cauchemar en cuisine. Mais là, quand je vois le choix de chanson qu'il nous a offert pour ce samedi soir, je suis définitivement conquise. Quel mec super. Merci Philippe Etchebest d'avoir passé ce petit bout de soirée avec nous. Et puis merci à l'équipe de Décibel qui était là aussi ce soir. Il y avait Iris Guitoni, il y avait Iki, Nicolas Bonzon et Franck Moilier. Et puis il y avait vous. C'est là-dessus qu'on se quitte et je vous donne rendez-vous demain à 20h. Les meilleurs moments de Décibel avec les chansons préférées de Benabar.
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2: Aujourd'hui, c'est vendredi et généralement, c'est beaucoup plus tranquille en termes de fermeture nocturne. Est-ce que ça se vérifie une nouvelle fois? Oui, pour aujourd'hui comme pour ce week-end. Aucun souci sur la route, sur le périphérique en tout cas, et puis sur les principaux axes pour rejoindre la capitale, il n'y aura vraiment aucun problème. En tout cas, pas de grosses fermetures à vous signaler. En revanche, des grosses fermetures, j'en ai quand même pour vous en ce qui concerne les transports en commun. Durant tout ce week-end, on va avoir des coupures. La ligne B du RER, par exemple, coupée à partir de demain, samedi, et cela jusqu'à lundi, entre la gare du Nord et l'aéroport Charles de Gaulle. Il y a des travaux donc dans ce secteur-là. La ligne C du RER est également coupée pour ce week-end, durant tout le week-end jusqu'à dimanche, entre Saint-Quentin-en-Yvelines et Champ-de-Mars-Tour Eiffel. Là aussi, il y a des travaux. Et enfin, la ligne D du RER, elle aussi coupée pour tout le week-end, entre Corbeil-Essonnes et Melun. Suite à des travaux, évidemment, il y aura des bus de remplacement qui seront mis à disposition pour que vous puissiez quand même réaliser votre tronçon et ne pas être trop surpris et malmené par ces différentes fermetures.
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4: Bonjour, merci d'avoir choisi votre radio ici. C'est Willy vient déjeuner chez vous, numéro 1053.
5: Oh là là. Ça filoche.
4: Ça filoche, mes amis. Bonjour la tribu.
5: Bonjour.
4: Alors, qui est là aujourd'hui? Nicolas Malabeuf, notre enfant de la télé. Bonjour mon bon Nicolas.
5: Bonjour Willy, bonjour tout le monde.
4: Et Fabien Imo, notre geek. Bonjour mon Fabinou.
6: Bonjour Willy, bonjour à tous.
4: Et bienvenue à tous. Que vous avez passé une bonne semaine.
6: Oh oui, excellent.
4: Ah, bah tant mieux. Alors moi, je suis toujours en direct des locaux de ici La Rochelle à La Rochelle, puisqu'on continue jusqu'à vendredi prochain les tournages de votre émission culte Fort Boyard qui passera cet été sur France 2. Le reste de la tribu est à la à la maison de la radio à Paris, voilà, parce que vous n'avez rien à faire sur le fort et je m'en réjouis. Je suis sûre que Fabien a pris ma place.
5: Même pas.
6: J'ai laissé le siège vide.
4: C'est horrible.
6: Ça fait un peu bizarre. Oui, je vous cache pas, ça fait bizarre.
4: Hein. Bah oui, on a l'impression que je ne suis plus de ce monde. Bon, bah, priez pour moi, mes amis. En attendant, on va repartir pour un nouveau numéro de votre grand talk show du week-end, le seul de la radio française à mélanger actu et humour. Ici, on apprend, on se détend, noter les dossiers du jour. D'abord, attention, les accidents sur la route sont en hausse. C'est un long week-end. Vous êtes peut-être parti en famille ou entre amis. Vous avez pris la voiture. Attention, nous sommes moins vigilants au volant. On en parle dans une minute. Et à 12h30 au cinéma, c'est un véritable raz-de-marée pour le film Michael sur Michael Jackson. Presque 5 millions là, 5 millions de spectateurs en 4 semaines. Moi, je suis déjà allé 3 fois en même temps. Donc ça aide un peu. Donc on y entend entre autres tous ces plus grands tubes des années 80. Triomphe également au cinéma pour le film Juste une illusion d'Olivier Nakache et Eric Toledano qui raconte les émois d'adolescents dans les années 80. Alors les années 80, est-ce que c'était mieux qu'aujourd'hui? Pourquoi cette nostalgie sur une décennie devenue réconfortante avec le temps? Eh bien, on en parle dans 20 minutes. Et bien sûr, vous le savez, on fait cette émission ensemble. D'abord sur le groupe Facebook, cher Fabinou.
6: Pour nous retrouver, vous tapez sur Facebook Youpi la vie avec Willy Rovelli. Et il y a le sondage du samedi spécial.
4: Alors, c'est quoi ce sondage?
6: Spécial Eurovision.
4: Oui, c'est ce soir.
6: Pensez-vous qu'on peut gagner enfin l'Eurovision cette année? Eh bien, écoutez-moi bien. 92% des youpistes ont voté. Oui. Aucune chance.
4: C'est bien. Ça s'annonce bien. Voilà.
5: On est optimiste.
4: On est optimiste. On va en parler en fin d'émission parce qu'on retrouvera Laurent Petit-Guillaume qui est sur place puisque votre radio ici est partenaire de cet événement. Allez, on y croit quand même.
6: Allez,
4: et puis on
6: continue.
4: En parlera en fin d'émission. Voilà. 0810 055 056. Appelez-nous pour agir sur ce que vous voulez. C'est la libre antenne du week-end. Vous passez à tout instant, même pour nous faire un petit coucou. Et vous repartez avec quoi, mon cher
0: Nicolas?
5: Eh bien, on ne sait pas si on va gagner l'Eurovision, non. Mais une chose est sûre, la carte carburant de 100 euros va bel et bien être remportée dans notre émission.
0: Ça.
5: Et le tirage au sort, c'est demain.
0: Merci mes enfants, vous savez que je vous aime.
5: Ah oui,
0: et que je vous aime encore plus quand vous êtes loin de moi. Mais là, je vous aime
5: vous
0: tellement
5: aujourd'hui. Vous n'avez pas nos
0: grandeurs. Oui, c'est ça. Est-ce qu'on a tout dit?
5: Alors
0: démarrons, allez, Zouzou.
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0: Allez, ouvrons notre premier dossier. Bonjour Julien Thibault.
7: Bonjour.
0: Bienvenue ici mon cher Julien, vous êtes le président de l'association Victimes et Citoyens. On va parler dans un instant de votre assoce et de l'aide que vous proposez aux victimes de la route. Mais d'abord, la sécurité routière là, qui a indiqué il y a 2-3 jours que le nombre de morts sur la route est en hausse de 15% en avril en France. Est-ce que ça vous étonne mon cher Julien ce chiffre?
7: Malheureusement non. C'est une tendance qu'on a depuis le début de l'année et puis même depuis l'été dernier. Donc on a que des mois en hausse.
0: C'est quoi? C'est toujours dû à la même chose, la vitesse, l'alcool, c'est toujours ça quoi.
7: L'inattention, l'alcool, la vitesse. C'est vrai que tous ces signaux, on les connaît. Et malheureusement, on a l'impression que les conducteurs ne les prennent pas en compte.
0: Ouais, c'est
7: et
0: ça.
7: Et on connaît le résultat.
0: Voilà, il y a un relâchement un peu de bon. On se dit allez, on s'en fiche un peu de tout. Moi, qui suis beaucoup en, je le dis tout le temps, qui suis avec ma petite Vespa lorsque je suis à Paris, je vous jure que tous les jours, je suis, je passe au vert, d'accord, je freine. Alors qu'en face, ils sont au rouge, parce que tous les jours, les gens passent au rouge. Voilà, donc c'est... Et même en voiture, hein. Voilà, donc c'est une espèce Oui, mais, Julien, vous voulez dire oui, mais...
7: Non, c'est une question d'incivilité, ouais.
0: Mais oui, c'est ça. Il y a beaucoup de jeunes, beaucoup de deux-roues, beaucoup de vélos aussi, qui sont impactés. Alors vous, mon cher Julien Thibault, chez Victimes et Citoyens, qui est une association, vous... D'abord, c'est quoi Victimes et Citoyens, à la base, comme association?
7: Eh ben, Victimes et Citoyens, c'est une association qui fait de l'aide aux victimes d'accidents de la route au niveau national. On en fait des permanences également au niveau hospitalier. Et puis, on est une association aussi, 80% de l'association, c'est des victimes de la route. Donc, on fait aussi des actions de prévention sur le terrain via des témoignages de victimes. Et puis, on réfléchit aussi à des dispositifs de combat national et d'outils pour lutter contre l'insécurité routière.
0: Voilà. Et là, parmi ces outils, il y a quelque chose qui est très intéressant, là, que vous venez de sortir, qui est un guide pour aider ceux qui ont eu un accident routier. Parce que quand on a un accident, parfois, voilà, on est face à forcément le choc, etc., etc., puis face à des démarches qui peuvent être très complexes.
7: C'est ça. Alors, on a sorti un dispositif qui s'appelle le code de la sortie de route parce qu'on a fait un constat simple, en fait. C'est que après un accident, les victimes sont souvent livrées à elles-mêmes. Elles ne savent pas quoi faire, à qui parler, quels sont leurs droits, quelles sont les erreurs à ne pas faire. Et donc, on a voulu développer un outil qui soit un peu avant l'accident, qui soit un outil de prévention, qui éduque finalement sur ces questions-là et qui sensibilise sur les responsabilités aussi du conducteur. Parce qu'on connaît les responsabilités pénales, mais souvent on se rend pas compte des complications en termes d'indemnisation si on est responsable d'un accident et on parlait il y a quelques minutes d'alcool ou de stupéfiants, ça peut avoir un gros impact en fait.
0: Ouais. Et quand on porte plainte aussi, parfois c'est très long et on le sait pas. Donc c'est ce que vous dites dans votre guide, voilà, que c'est il faut être patient et qu'on sache également vers quel organisme se tourner.
7: Oui, bien sûr. Et puis on prend la

0: Pelt, c'est un peu plus grand qu'un guide. Hein. On, ouais. On peut le retrouver sur le site la sortie de route.com. Ouais, et c'est un site dédié où la première interface, c'est en fait vous inviter à faire un test. Ce test, c'est tout simplement pour vous faire voir que vous n'avez pas les réponses aux questions. Et donc, in fine, on invite les usagers à télécharger le code de la sortie de route pour pouvoir être mieux informés.
1: Voilà, sortiederoute.com. Merci infiniment, Julien Thibault, d'être passé nous voir, président de l'association Victimes et Citoyens. Et prudent sur la route, mes amis. Hein. Tiens, si vous êtes partis un petit peu en week-end à droite à gauche, appelez-nous 0810 055 056. Dites-nous où vous êtes, comment ça se passe. On va en parler dans un instant. Et Fabien Aymon, on parle de quoi avec toi, là?
2: L'actu web, six ans après le Covid-19, les internautes ont peur de l'antivirus.
1: Ah oui, l'antivirus.
2: On fait le point dans un instant, car apparemment, on ne fait plus les gestes barrières. Et ça, c'est un véritable problème.
1: Ah bah décidément, on fait plus rien. Hein. Tiens, les deux là, comme vous faites rien, on écoute quoi là?
2: Kylie Minogue.
1: Eh bah alors, lancez-moi ça correctement, voir si je vous
2: garde. Allez Fabien, allez Kylie. Ah, c'est parti.
1: C'est tout?
2: D'accord. Elle a commencé à chanter.
1: C'est ça ton lancement de chanson? C'est allez Kylie.
2: Allez Kylie.

0: Minogue avec The Locomotion Jingle.
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0: Je suis à ici, La Rochelle, mes amis, à La Rochelle. Il est midi 16 à La Rochelle. Quelle heure il est à Paris?
3: Midi 16.
0: Pareil. Midi 16, très bien. Il n'y a pas de jet lag alors.
3: Non, ça va.
0: Très bien. Alors, mon cher Fabien, oui. Ça va toi? Comment ça va la vie en ce moment? Bien,
4: très bien.
0: Fleur va bien. Fleur, c'est la chérie de Fabien. Fleur va bien. Louise va bien. Louise, c'est le fils. Martine va bien.
4: Martine, c'est la maman
0: de Fabien et Mo. Voilà, c'est bon, je crois qu'on a fait le tour. Comment vont les deux bagnoles polluantes?
4: Parce que Fabien et Mo, je ne roule plus.
0: Mais oui, voilà.
4: Je ne roule plus avec le prix du carburant. Vous savez, je ne fais même plus le plein.
0: Non, comment tu fais? Tu siphonnes d'autres voitures.
4: Voilà, c'est ça. Voilà.
0: C'est bien,
4: si vous voulez des astuces,
0: bravo.
4: Écoutez-nous.
0: Allez, alors, Fabien, on
4: c'est
0: parle
4: parti,
0: de quoi
4: toute l'actu web. Et depuis quelques jours, la France a peur. Chaînes d'infos sont en boucle sur la nouvelle épidémie, l'antivirus. Depuis quelques jours, on entend des termes qui nous rappellent des mauvais souvenirs, comme cas contact, patient zéro, quarantaine. Non mais la psychose commence à s'installer. Les internautes ne peuvent s'empêcher de faire le lien forcément avec le Covid-19. Il y a six ans, le président prenait la parole pour annoncer ça.
5: Dès lundi et jusqu'à nouvel ordre, les crèches, les écoles, les collèges, les lycées et les universités seront fermés.
4: Bon, je sais que les étudiants vont être déçus, mais pour l'instant, les écoles restent ouvertes.
0: Oh merde.
4: Oui, désolé. Et les autorités de santé se

0: rassurante face à l'épidémie. Bon, c'est ce qu'il disait aussi avec le Covid. Résultat, deux mois après, on était tous à la maison en train de fabriquer des masques avec de vieux slips. Mais un constat a été fait, non plus sérieusement, par des médecins et des experts. En fait, on a complètement oublié les gestes barrières. Par exemple, quand on est en période d'épidémie de grippe, il faut porter un masque, par exemple, dans les transports en commun. C'est important.
1: Ah oui, c'est vrai.
0: Ou pire encore, non mais ça c'est très sérieux, on ne se lave plus les mains quand on va aux toilettes.
2: Bon non.
0: Écoutez, non mais et voilà ce qui se passe pour les hommes.
3: Chez beaucoup d'hommes, se serrer la main revient à se serrer le pénis.
1: Oui.
3: Vu qu'ils ne savent pas les mains sur le temps des toilettes, c'est exactement ce qui se passe.
1: Non mais voilà, tu vois, Fabien, c'est pour ça que je te serre directement le pénis. C'est pour éviter.
0: Non, c'est un message. C'est un message pour tous les hommes de France qui nous écoutent ce midi et surtout pour Nicolas. Ah. Voilà, lavez-vous les mains en sortant des toilettes. Non, j'en ai marre de serrer des pénis toute la journée. Voilà. Allez, toujours dans l'actu web de la semaine, sur Facebook, la gendarmerie de Saône-et-Loire a lancé une alerte. Attention, si vous prenez le volant dans ce département, vous pouvez croiser le chemin de chevreuils complètement ivres. C'est très sérieux. En fait, les chevreuils consomment des fruits fermentés et des bourgeons tombés au sol. Et résultat, les chevreuils sont complètement bourracha. Il y a une vidéo là qui tourne et qui fait le buzz. En fait, on voit la pauvre bête qui zigzague au milieu d'une route. Au début, certains internautes ont cru que c'était Renaud qui avait trop abusé lors de son anniversaire. Mais non, pas du tout, c'était bien un chevreuil. Et on termine par le coup de gueule de la semaine. Coup de gueule d'Emmanuel Macron. Il était au Kenya lundi au sommet Africa Forward. Et lors d'un échange, le sommet, c'est Africa Forward.
1: Ah oui.
0: Et lors d'un échange, il est monté sur scène pour réclamer le silence. La salle était trop dissipée selon lui. Écoutez, il s'est fâché tout rouge.
4: Excuse me, everybody. Hey. Hey, hey!
0: Oh! Non, mais vraiment,
4: I'm sorry, guys.
0: Il ne rigole pas. Suite à ce coup de gueule, les DJ français French Fuse ont décidé de faire un remix de son intervention. Ouais. Écoutez.
4: Hey! Hey! Hey! Everybody! Hey! Hey! Everybody! Hey! Hey! Hey!
1: Ah, c'est pas mal. Hey.
0: Et bien voilà. Bien. Nous avons le nouveau tube de l'été. Merci au DJ French Fuse pour cette création. For sure.
1: Thank you, mon cher Fabinou. Oui. Thank you. Donc, on ressort
5: les masques
1: faits en slip.
0: En slip, d'accord. Ouais, avec les vieux slips.
1: Voilà, exactement. Tu sais que moi, j'ai des slips faits avec des vieux masques.
0: Ah, et ça,
1: c'est pas
0: bien.
1: Mal. Je vous le conseille.
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1: Oui, il y a Céline de Brest qui est là. Ça va, ma Céline?
8: Hello.
1: Comment vas-tu, ma Céline?
8: Hello.
1: Ah, elle a la forme, Céline, j'adore. Ça va, ma Céline?
8: Ouais, toi?
1: Bah, ça va très très bien. Qu'est-ce que tu fais de bois à Brest? Tu habites là-bas ou tu es en vacances?
8: Je picole en deux.
1: Ah, tu picoles. Oh. D'accord. Ça, c'est bien.
0: On arrive.
1: Voilà. Avec un chevreuil. Ça, c'est très très bien. Mais évidemment. Là, t'es sûr que t'es avec modération, là?
8: Je sais pas. Ça fait quelques années que ça dure, donc je sais pas.
0: Ah oui, comment?
1: Bon, alors, très bien, Céline. Alors, avant qu'on te perde définitivement, pourquoi tu nous appelais ce midi, ma chère Céline?
8: Pour faire coucou.
1: Ah bah c'est bien, faire coucou. Bah voilà, coucou.
8: Oui.
1: Coucou. Tu as commencé l'apéro tôt, il y a déjà plusieurs mois, non? Là, plusieurs années, très bien. Bon, tu fais attention.
8: J'allais voir des gens spécialisés. Oula. Pour...
1: Ah oui.
8: Voilà.
1: Oh, tu fais attention, hein. Tu fais attention. Et Céline, tu fais attention à toi, ma Céline, hein.
5: D'accord.
1: Voilà, tu fais attention, ma Céline, d'accord. Tu vas faire quoi cet après-midi? Tu voulais nous parler des années 80, toi, non? T'aimes bien les...
8: Mais oui, voilà.
1: Ah,
8: voilà.
1: T'aimes bien Eurythmics? Ah, moi aussi, j'adore.
8: Ah,
1: et t'as un petit peu de nostalgie des années 80 aussi ou pas?
8: Bah, je pense, ouais, parce que je suis née dans les années 70, du coup.
1: Ouais. Ouais, donc toi...
8: C'est vivant, quoi.
1: Ouais, t'as grandi avec le son des années 80, bah oui, voilà.
8: Ouais.
1: Qui était plus joyeux, j'ai l'impression que c'était plus joyeux, non?
0: Oui.
1: Bon,
0: bah là, Céline, elle est joyeuse aussi, apparemment.
1: Oui. Donc toi, c'est Eurythmics. Toi, t'aimes bien Eurythmics. Tiens, voilà, il y a Eurythmics, là, écoute.
5: Ça met la pêche.
1: Merci Céline d'être passée nous voir. On t'embrasse fort, ma Céline. Et tu prends soin de toi, d'accord, ma chérie. Fais attention à toi.
8: Hein.
1: Et voilà, tu repars avec ta sélection pour
5: 100 euros de carburant et pas autre chose.
1: Exactement. Bon, bah, pas autre chose alors.
0: Merci Nicolas.
1: Merci. Ça sert à rien d'engueuler les gens, Nicolas. Un petit peu de respect pour nos auditeurs. Merci Nicolas. Merci Fabien. Merci Céline. Merci tout le monde. Dans un instant, on va vous présenter un invité pas banal, parce qu'on aime vous présenter des invités
2: pas banaux.
1: Mais d'abord, on écoute qui, mes petits bébés? On écoute qui?
5: On écoute Charles Doré à Billon.
1: Charles Doré,
5: un ancien candidat de la Star Academy.
0: Brille.
1: Tout à fait, je l'ai vu hier. Tiens, il est venu faire hier Fort Boyard.
0: Une exclue.
1: Exactement, une petite moustache. C'est l'info que je voulais vous donner.
0: Merci.
1: Écoutons ça, au revoir. Écoutons ça vite.

0: moment pourri. Hein. C'était Charles Doré. Jingle, s'il vous plaît. Merci infiniment.
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0: Allez, comme promis, place à la personne pas banale du samedi. Bonjour Vincent Olivier.
3: Et bonjour.
0: Bienvenue ici, mon cher Vincent. Alors, vous avez 29 ans, vous êtes le patron et le chef du restaurant Kinko à Cap-Breton. Et il y a tout pile un mois, ici à La Rochelle, où je suis encore aujourd'hui, vous avez été sacré champion de France de quoi, mon cher Vincent ?
3: De sushi.
0: De sushi. Champion de France de sushi. Alors, expliquez-nous, voilà, vous étiez combien de participants et c'était quoi le but de cette compétition ?
3: Alors, c'est sur une journée, donc il y a 15 participants sélectionnés dans toute la France. Ouais. Et pendant toute la journée, on va s'affronter sur 5 épreuves différentes. Donc, ça va passer par la dégustation, quelques plateaux de sushi, sashimi. Et voilà, ça dure toute la journée. On est noté sur la technique, sur l'hygiène, sur l'organisation. Voilà. Et voilà.
0: Voilà, parce que ça paraît comme ça un petit peu amusant, mais c'est une affaire très sérieuse, le sushi, mon cher Vincent, parce que voilà, vous avez été jugé sur la découpe du poisson, les respects des traditions que vous connaissez bien, parce que vous êtes parti en 2024 faire une formation au Japon, c'est ça ?
3: C'est ça, j'ai fait la meilleure école de sushi du monde, donc à Tokyo.
0: Voilà, la Tokyo Sushi Academy, c'est la Starac du sushi.
3: C'est ça.
0: Voilà, vous y avez appris quoi ?
3: Là, on apprend toutes les bases du sushi, ça va passer par l'anatomie du poisson, comme par la découpe, les différentes techniques et puis la tradition aussi. Parce que c'est très, il y a beaucoup de codes et beaucoup de traditions dans le sushi.
0: Ouais. C'est ça, la découpe au millimètre, le riz. Alors, pas n'importe quel riz, on prend pas du Uncle Ben's à la con, hein. C'est un riz particulier, non, c'est ça?
3: C'est ça, c'est un riz particulier. Moi, par exemple, j'utilise un riz de variété Koshigari de Niigata. Ah oui. Et après, on a des mélanges qui diffèrent de chaque chef différent. Moi, par exemple, j'utilise deux vinaigres, un vinaigre 3 ans d'âge. Après, il y a le taux de sucre et le taux de sel qui va changer entre chaque chef. Incroyable. Et chacun sa recette.
0: Ah non, mais c'est de l'art, hein. C'est de l'art, c'est très sérieux. Hein. Parce que, exactement, d'orfèvre, mon cher Nico, t'as raison, parce que Vincent dit, le sushi, c'est de la joaillerie. Joaillerie, à ce point-là.
3: Oui, c'est ça. Oui, parce qu'en fait, si vous voulez, il y a assez peu d'ingrédients. Donc, si on vulgarise la chose, il y a du riz, du poisson pour les différentes pièces, ou alors que du poisson. Donc, il faut que chaque pièce soit sublimée pour que ça soit une explosion de saveur en bouche et aussi un visuel travaillé et que ça soit simple, minimaliste, mais comme vous dites, de la joaillerie, donc comme une très belle bague par exemple, c'est plutôt simple dans l'idée, mais en fait c'est beaucoup de travail.
0: Ah, c'est une bonne idée. Si je me fiançais, tiens, j'offrirais un sushi plutôt qu'une bague.
4: Ça
0: c'est pas mal, ça va me coûter moins cher. Merci Vincent pour le truc là, ça c'est bien. Comment ça se fait que vous êtes fasciné à ce point là par le sushi, Vincent?
3: C'est vraiment une passion que je me suis découvert par hasard. Moi, j'ai eu de la chance de découvrir ça vraiment par hasard il y a 5 ans. Et voilà où j'en suis maintenant.
0: Bravo.
3: Donc c'est assez récent pour moi.
0: Ouais. Et je crois que votre restaurant aussi est pas banal. Je crois qu'il y a que 6 places, c'est ça, non ?
3: C'est ça, donc c'est Kinko Makassé, donc à Cap-Breton. Donc il y a que 6 places assises, vous êtes au comptoir, dans une ambiance intimiste, et j'essaie de qu'il y ait une poésie culinaire en fait qui s'installe pendant toute une soirée, pendant 2-3 heures.
0: Un vrai voyage culinaire qu'on fait grâce à vous, mon cher Vincent. Et bravo. Je crois que la prochaine étape, c'est les championnats d'Europe, hein. C'est ça, c'est quand?
3: Oui, c'est ça, c'est en septembre.
0: Octobre. Où ça?
3: Là, ça va être Barcelone.
0: Barcelone, très bien. Et on croise les doigts, mon cher Olivier, puis peut-être qu'on vous rappellera. Soyez bon, ne nous décevez pas, mon cher Vincent. Vincent Olivier, champion de France de sushi. Et vous pourrez donc les déguster dans son resto à Cap-Breton, Kinko, qui signifie équilibre en français. Car oui, j'ai aussi des bases de japonais.

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2: Allez, partons gaiement de la deuxième demi-heure de votre talk show du samedi. Alors ici, c'est comme le talk show de Léa Salamé qu'à l'époque.
3: Mais on va pareil.
2: Hein, sinon, c'est la même chose. Dans un instant, on va parler des années 80. Alors, est-ce que c'était mieux avant? Eh bien, la réponse dans un instant. Et votre tribu est là, notre enfant de la télé, Nicolas Malabeuf, qui n'était même pas conçu dans les années 80.
4: Ah, ben, loin de là.
2: Loin de là. Quel âge tu as, mon bébé, déjà?
4: Eh bien, je suis né en l'an 2000.
2: Donc, en l'an 2000, tout pile, il a 26 ans. C'est un bébé. Et notre spécialiste de web, Fabien Hémot, non plus. On est 80 non plus, toi.
5: Non, non, j'étais pas là.
2: Ah, bah voilà. Il y avait personne.
5: Que vous,
2: Il y avait que moi. Mais il y avait que les meilleurs, tu vois.
5: Oui. Et c'était bien, les années 80.
2: Ben, c'était super. Ouais. C'est vrai que c'est... Mais je pense que, on va en parler dans un instant, mais tu sais, les trucs nostalgiques, en fait, on regrette notre jeunesse.
5: Oui,
2: voilà, parce que tout n'allait pas bien non plus, mais on va en parler dans un instant. Bah, si vous voulez en parler avec nous, d'ailleurs, vous pouvez le faire. D'abord sur le groupe Facebook, mon
5: pour
2: cher
5: nous
2: Fabien.
5: Retrouver sur Facebook, vous tapez Youpi la vie avec Willy Rovelli, vous tombez sur notre groupe, c'est complètement gratuit. Le sondage du samedi, spécial Eurovision, pensez-vous qu'on peut gagner cette année?
2: Alors
5: 90% de non, aucune chance.
2: Très bien.
5: Francis a écrit, bah non, c'est de la magouille. Marine, je préfère l'Eurovision Junior.
2: Ah bah oui.
5: Et Sylvain,
2: c'est vrai qu'on est bon.
5: Et Sylvain, lui, pas d'Eurovision, vu le temps ce soir, c'est raclette partie.
2: Donc
5: continuez à réagir, c'est gratuit. Le groupe Facebook, c'est Youpi la vie avec Willy Rovelli.
2: Voilà, et appelez-nous, 0810 055 056. Vous passez à tout instant, vous êtes chez vous. C'est la plus grande émission de radio du monde parce que vous êtes tous des chroniqueurs. Tous. Donc venez, vous passez à tout instant et vous repartez, mon cher Nicolas.
4: Ils vont bel et bien tomber, c'est la carte carburant de 100 €. Elle tombe
2: incroyable.
4: Demain.
2: Incroyable. Oh merci. Merci. Allez, mais d'abord, si vous n'avez pas suivi l'actu, pas de panique. L'actu vous suit. Il est temps pour moi de mettre
6: les points sur les i.
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2: On commence avec l'affaire Patrick Bruel. Après 14 témoignages d'agression, c'est maintenant 15 nouvelles personnes qui se plaignent des agissements du chanteur. On appelle ça un double album. Demandons aux femmes qui n'ont pas été agressées par Bruel de se faire connaître, on gagnera du temps. Bruel face à ses victimes, si bah alors, on n'attend pas Matrick. Qui a le droit qu'il chantait? Bah toutes celles qui ne veulent plus la fermer. Bravo à elles. Hier, c'était la journée mondiale de la famille. Un bel hommage pour fêter les 15 ans de l'affaire Xavier Dupont de Ligonnès. C'était la journée mondiale de la famille, mais également la journée mondiale des blaireaux. Ce qui revient parfois à la même chose. En une de Paris Match, Marilyn Monroe qui aurait fêté ses 100 ans. Comme la chanson de Monroe à l'Eurovision, on dirait qu'elle a 100 ans. À Lyon, le premier restaurant gastronomique pour chiens a ouvert ses portes. Ah oui, à Paris, les chiens avaient déjà leur salle de cinéma, le Grand Rex. Le réalisateur Luc Besson, visé par une plainte pour agression sexuelle, d'après la plaignante, il a le gland bleu. Festival de Cannes, pour l'instant, c'est toujours aussi chiant. Sur le tapis rouge du festival, l'actrice Demi Moore est apparue tellement maigre qu'elle est devenue Thiers Moore. Cette semaine, sur France 2, avait lieu la soirée des Molières. C'était tellement long que même la statuette a voulu se barrer. Un premier cas contact à l'antavirus transféré à l'IHU de Marseille. Oh là là, non, pas là-bas, le pauvre, il y a le professeur Raoul qui va venir pour lui enfiler une seringue de chloroquine dans le derche. À Nice, 2 personnes sont mortes et 6 ont été blessées à la suite d'une fusillade liée au trafic de cocaïne dans le quartier sensible des Moulins. Finir pour de la farine aux Moulins, fallait y penser. Enfin, la question du jour. Est-ce qu'à Nice, les tirs de calage font pan-pan-pan, bagna?
3: Ouh.
2: Eh ben, vous avez 2 heures. Allez, heureusement, dans 229 jours, c'est fini 2026.
3: Bravo.
2: Voilà, mes amis, oh là là.
3: Et
2: tu vois? Eh ben tu vois, oui.
4: Alors Willy, on vient d'apprendre aussi, le pape Léon XIV va venir en France au mois de septembre. Ça veut dire qu'on aura le pape et Céline Dion en même temps.
2: En même temps, dis donc. Oh là là, tu sais mon Nico, je te remercie d'écouter cette émission car j'en ai déjà parlé la semaine dernière de cette information.
4: Oui, mais là c'est officiel.
2: Merci à Lourdes. Non mais Nico il vient, mais il écoute une autre radio, c'est assez original.
4: Le Vatican vient de parler.
2: Oui, mais toi tais-toi. Tais-toi parce que tu m'énerves. Et je suis pas bien. Les gens sont pas bien à cause de toi. Nicolas. Alors si vous n'êtes pas bien à cause de Nicolas, écoutez-moi. Quand je vais vous dire à vous, vous allez me faire palabapapala et tu verras, ça ira beaucoup mieux. Alors vas-y, tiens, moi c'est jingle. Là on n'est pas bien. C'est Nicolas qui nous a énervé.
4: On n'est pas bien.
2: Ah bah, et là, ça va beaucoup mieux.
4: Heureusement que vous êtes là, Willy.
2: Ben oui, heureusement que je suis là. Et heureusement que

0: l'incroyable Stevie Wonder et l'incroyable Paul McCartney sur votre incroyable radio ici. Jingle, allez-y.
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0: Ah, regarde, je vais m'énerver.
2: Qu'est-ce qui se passe ?
0: Là, je vais m'énerver. Je viens d'avoir Marian, qui est au standard à la maison de la radio à Paris, qui vient de me dire, ça appelle pas trop. Qu'est-ce que c'est que cette affaire ? Appelez-moi immédiatement, 0810 055 056. Je vais me fâcher, hein. Appelez tout de suite pour ce que vous voulez. Même juste pour me dire bonjour, ça me ferait bien plaisir. 0810 055 056. Réagissez, tiens, sur les années 80. Est-ce que vous pensez que c'était mieux avant ? Je sais que parmi vous, il y a des auditeurs qui étaient vivants dans les années 80. Donc je veux vous entendre. On va en parler tout de suite. C'est la folie au cinéma avec le film Michael sur Michael Jackson. 5 millions d'entrées bientôt. Et aussi pour le film Juste une illusion du duo de réalisateurs français Nakache et Toledano. Ces deux films racontent une époque, celle des années 80. Bonjour Bertrand Dical.
3: Bonjour.
0: Bienvenue ici mon cher Bertrand. Alors vous êtes journaliste. Vous aviez publié en 2013 un livre qui s'appelait Les années 80 pour les nuls. Franchement, vous pourriez le ressortir ce livre. Hein, parce que... Pourquoi, à votre avis, Bertrand, il y a autant de nostalgie sur cette décennie ?
3: Ah bah, il y a deux raisons. Il y a une première raison qui est démographique, chronologique, évidente. Ouais. C'est qu'aujourd'hui, les gens qui ont grandi dans les années 80, ouais. Eh ben, c'est les chefs. C'est eux qui dirigent les radios, c'est eux qui dirigent les télés, c'est eux qui sont les producteurs, c'est eux qui dirigent les cinémas.
0: Ben oui,
3: tout simplement. Donc leur jeunesse, c'est ça. Et eux-mêmes, ils ont vécu à une époque où les gens qui étaient les producteurs, les directeurs de radio, ouais. Les directeurs de télé, etc., etc., étaient des gens qui avaient vécu les années 60, ouais. Et leur disaient, ah non, mais à côté, les gamins, là, ce que vous faites avec la Ritali de Toko, mais vous imaginez pas que c'était Johnny. Ben, voilà, c'est juste un décalage génération. Mais il y a quelque chose de vraiment vrai, de profond, qui tient à une caractéristique des années 80. Les sociologues disent que ce sont les premières années vraiment postmodernes. Ah. Et en fait, postmoderne, ça veut dire après les modernes. Mmh. Et en fait, en Occident, en Europe en particulier, depuis des dizaines de générations, parce que là, on est en train de parler de la Révolution française, voire même du règne de Louis XIV, les jeunes sont toujours contents de faire quelque chose que n'ont pas fait les vieux et ils disent ce qui est nouveau, c'est bien, ce qui est vieux, c'est mal. Grosso modo, c'est ça. Ouais. Le rock'n'roll a été inventé comme ça. Georges Brassens, c'est ça. Georges Brassens, c'est une révolution. Mmh. Bon. Eh ben, ce qui se passe dans les années 80, il y a des gens, et ceux qui ont vécu les années 80 s'en souviennent, il y a les Forbans qui se mettent soudain à jouer le rock'n'roll des années 50.
2: Oui, c'est vrai.
3: Il y a des gens qui se mettent, Matt Bianco, par exemple.
0: Ah oui, Matt Bianco, c'est bien
3: qui
0: ça.
3: Qui se met à jouer de la musique des années 50. Mmh. Il y a tout ça. Donc, on a à la fois du revival des années 50, etc., etc. Le fait que le règne des années 60 est toujours puissant et des vedettes des années 60 qui ont 20 ans, 30 ans de carrière ne sont pas mises à la poubelle parce que le Johnny, le Eddie Mitchell, ils sont toujours là.
0: Ils sont toujours là.
3: Les gamins des années 80, on leur fait écouter la musique des années 60 en même temps qu'ils écoutent la musique des années 80. Donc c'est vraiment les années postmodernes. C'est-à-dire que tout le monde écoute de tout. Et puis au milieu des années 80 arrive le CD. Et le CD, ça veut dire des compiles, 70 minutes de musique pour le prix d'un disque. Mmh. Et on se retrouve avec plein de jeunes adultes, plein de gamins qui n'ont pas de vinyle. Ils n'ont que du CD. Donc, ils rachètent les disques des années 60 et ils achètent les nouveautés en CD.
0: Mais mon Bertrand, vous nous parlez beaucoup de culture, là, beaucoup de chansons, mais la vie dans les années 80, enfin, tout n'allait pas bien non plus. Et là, j'ai l'impression qu'il y a un peu de fantasme en se disant c'était mieux avant. Et est-ce qui est marrant aussi,
3: c'est ça, c'est quand même le SIDA, c'est quand même Tchernobyl, c'est quand même Bhopal, c'est quand même
0: le chômage,
3: la victoire de la gauche.
0: Ouais.
3: Et la défaite de la gauche, puis la défaite de la droite, puis la défaite de la gauche, le chômage de masse.
0: Chômage, voilà.
3: Et puis, le moment où on commence à dire, le chômage, ça va pas s'arranger.
0: Ouais.
3: La crise, maintenant, c'est le modèle. C'est-à-dire, vous foutez rien à l'école, vous êtes un glandeur, vous êtes un pochetron, vous allez taper à la porte d'une usine, vous aurez du boulot. Maintenant, c'est fini. Il faut être un trader, il faut suivre la bourse. Faut faire comme Bernard Tapie. Donc, c'est quand même des années où il y a quand même beaucoup de choses qui changent à la fois, qui sont bouleversées, à la fois, et pas toujours très gaies. Et nous, on a la nostalgie des SOS racisme.
0: C'est ça. Et
3: en fait, s'il y a SOS racisme, c'est quand même du racisme.
0: C'est qu'il y avait du racisme, voilà,
3: c'est quand même que c'est une société qui est quand même très très dure et très très violente. Encore, et soudain, on se rend compte à quel point cette société est dure et dure.
0: Mais c'est vrai que quand on parle des années 80, et vous avez raison d'avoir démarré comme ça, c'est vrai que souvent on repense à des tubes, à des chansons, etc. Et voilà, les gens, quand ils en parlent, ils disent « Ouais, on a l'impression que c'était plus fun, c'était plus marrant, il y avait plus d'humour, les gens se prenaient moins la courge quand même, même à la télé. » Voilà, Nicolas Malabeuf qui est fan de télé, moi qui suis un enfant de la télé, j'ai l'impression qu'on osait beaucoup plus, quoi.
3: On osait beaucoup plus, mais parce qu'on avait plus l'impression que ça osait.
0: Ouais.
3: Parce qu'il y avait combien de chaînes ?
0: Bah oui, oui.
3: Eh ouais, on avait 5-6 chaînes. Ouais, on n'avait pas 45 chaînes de télé. Aujourd'hui, personne n'est capable de dire combien il y a de chaînes de télévision en France. On ne sait même plus, tellement il y en a. Plus YouTube, plus les réseaux sociaux, plus TikTok. Donc évidemment, des choses qui avaient l'air d'être très osées à l'époque, un scandale comme Gainsbourg qui fait brûler un billet de banque à la télé. Bon, bah, vous regardez TikTok, vous en avez 80 aujourd'hui. Et vous avez aussi quelque chose qui est effroyable, c'est qu'on va extraordinairement loin dans l'image pornographique, la pornographie sexuelle, la pornographie de la violence. C'est-à-dire que on trouve chaque jour des dizaines de milliers de crimes innés. Donc, on a l'impression rétrospectivement que l'image était d'une innocence absolument incroyable.
0: Ouais,
3: quand quelqu'un disait à la télévision, mais monsieur, vous êtes un imbécile. Ouais.
0: Oh là là, on se disait, oh là là.
3: La violence, le déchaînement, etc. Donc, on a effectivement très facilement l'idée d'un âge d'or.
0: Exactement. Bertrand, restez avec nous une petite minute encore, je vous présente Laurent. Ça va, mon Lolo ?
4: Salut, mon Willy.
0: Ça va, mon Laurent ? Tu nous appelles d'où ?
4: Je t'appelle de Normandie, là.
0: Normandie, très bien, bravo.
4: Ouais.
0: Tu voulais réagir aussi sur les années 80 ?
4: Bah ouais, je suis un enfant. Moi, je suis de 74, mais voilà, j'ai vécu le début des années 80, l'adolescence, les premiers émois amoureux.
0: Ah là là.
4: La découverte de Jean-Jacques Goldman, la New Wave, etc. Et donc c'était, pour moi, c'est les meilleures années, même encore aujourd'hui, à 52 ans. Pour moi, les années 80, c'est les meilleures années, quoi.
0: Est-ce que tu te souviens du prénom de ta première chérie ?
4: Ouais, elle s'appelait Stéphanie.
0: Eh ben tu sais, elle est là. Elle est là, Stéphanie.
4: Mais non, là, c'est Anne-Sophie, elle est de 1980.
0: Ah, ben voilà, comme ça t'es dans les années 80 tout le temps, avec
4: voilà,
0: ta chérie.
4: Je suis dedans tous les jours.
0: Voilà, on avait compris. On a compris, mon Lolo. Tu fais quoi dans la vie, mon Laurent, en Normandie ?
4: Je suis directeur commercial.
0: Très bien, ben voilà un directeur qui doit être sympathique. Merci mon Laurent, je t'embrasse fort. Merci d'être passé nous faire un petit coucou. Tu repars
4: merci
0: avec
4: mon Willy, gros bisous à tout le monde.
0: Prends bien soin de toi et t'embrasse ta chérie. Hein. Nico, tu offres quoi à Laurent ?
5: La carte carburant de 100 euros et non pas 100 francs.
0: Non, bien sûr que non, mon cher Nicolas. Bertrand Dical, merci beaucoup d'être passé nous voir. Journaliste, donc voilà. Est-ce que c'était mieux ou pas les années 80 ? Ben voilà, chacun. Ce qui est marrant, c'est qu'il y a des gens qui n'étaient pas nés dans les années 80 et qui disent c'était mieux. Hein, même
5: on est
0: toi,
5: nostalgique
0: Nico.
5: D'une époque qu'on n'a pas vécu. Après, peut-être qu'en 2060, on sera nostalgique des années 2020.
0: Eh bien, on en reparlera peut-être. En 2060.
5: Oui. Vous serez plus là.
2: Ah bah, sympa,
0: tu seras peut-être même pas là pour ta chronique. Ouais. Mais vas-y, dis-moi, on parle de quoi dans un instant, peut-être avec toi.
5: Eh bien, on va parler de l'Eurovision, c'est la soirée télé de l'année.
0: Eh bien, on verra. mais d'abord, écoutons Julien Lib, il est là, avec Autrement. Oui, mais c'est bon, vas-y, parle encore, c'était 5 dernières secondes. Vas-y.
5: Oui, un autre finaliste de la Star Academy, voilà. Julien Lib, avec son titre Autrement.
0: Adieu, Nicolas, adieu.
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0: Merci, merci
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0: Voilà, Julien bon. Libre autrement. Alors, Nicolas.
3: Qu'est-ce qu'on fait? Il fait
0: alors,
3: sa chronique ou pas?
0: Bien,
3: oh.
0: Écoute-moi bien, mon Nicolas.
4: Chaque semaine, c'est la même chose.
0: Tu sais, mon Nicolas, il y a des moments, il faut savoir respecter le patron que je suis. Tu comprends ce que je veux te dire?
3: Oui, parce que là, et, il vous manque de respect. Il vous manque de
0: on
3: respect.
0: Est bien d'accord,
3: ah oui,
0: Fabinho.
3: Oh,
0: on est d'accord qu'il me manque de respect. Et que toutes les semaines, tu sais, c'est comme les enfants. Tu vois,
3: oui.
0: Tu vois mon Fabinho, tu as un petit, il s'appelle Loïs. Quel âge il a, Loïs?
3: 4 ans bientôt.
0: 4 ans. Et donc là, tous les parents vont comprendre ce que je veux dire. Les enfants, ils testent. Tu sais, ils font des choses, puis ils voient jusqu'où ils peuvent aller, tu vois. Ben, bah, Nicolas Malabar, il est pareil.
4: J'aime bien, châtie bien.
0: Chaque semaine, il me teste. Vous juste voir jusqu'où je peux aller. Et ben là, tu m'as énervé, Nicolas.
4: Oh.
0: Ouais, ouais. Elle était vraiment bien, ta chronique sur l'Eurovision, Nicolas.
4: À vous de juger, j'ai envie de dire.
3: En plus, oui, je ne peux pas la faire demain, parce que l'Eurovision sera passée.
4: Là, je suis embêté, là. Je ne peux pas la recycler.
0: Ah, tu peux même. C'est sûr que tu ne pourras pas la faire demain. Si tu dis non, je n'ai pas envie de l'écouter aujourd'hui, tu ne pourras pas la faire demain. Eh bien, écoute, je vais te dire, tu auras travaillé pour rien, mon cher Nicolas.
4: Bon, bah, c'est comme ça.
0: Qu'est-ce que tu veux, je te dis. C'est pas ça.
4: C'est la vie, hein, c'est la vie.
0: Qu'est-ce que tu veux, c'est la vie, mon Nico.
3: Alors, moi, il est quand même payé s'il ne fait pas sa chronique.
0: Ah, bien sûr
4: que non. Il y a intérêt.
0: Non, moi, je gère aussi les payes dans cette émission.
4: Qu'est-ce qu'on fait alors?
0: Rien, on ne va pas la faire, Nicolas, parce que tu m'énerves.
4: On va très bien.
0: Voilà.

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1: Allez, de retour ici, c'est Willy vient déjeuner chez vous. Oui. Tu t'en souviens de cette musique, mon cher Nico? T'aurais aimé faire une chronique là-dessus, hein?
2: Mon rêve.
1: Sur l'Eurovision. Ah, c'est ton rêve, hein, mon Nicolas. Allez, va. Tu vois, parce que je suis pas quelqu'un de méchant.
2: Ah.
1: Allez, vas-y, je t'écoute.
2: Vous êtes
1: Fais
2: un
1: ça
2: ange.
1: Vite et bien. Et fais bien, ça vite et bien.
2: Sans commune mesure, ce soir, c'est ma soirée télé préférée, donc la 70e édition de l'Eurovision. Celle qui nous représente cette année, c'est Monroe, révélée dans l'émission Prodige. On va la soutenir avec son titre Regarde-moi. Alors pour l'instant on est classé 9e chez les parieurs,
1: ah,
2: c'est pas dingue.
1: Bien.
2: Monroe a 17 ans et alors c'est pas la première fois qu'un ado nous représente au concours. La France a même un record, celui d'avoir envoyé la plus jeune candidate de l'histoire. C'était en 89, elle avait à peine 12 ans, elle s'appelait Nathalie Pack et elle avait terminé 8e. Mais alors sa participation avait fait des remous et donc dès l'année suivante le règlement avait changé. Il faut avoir désormais 16 ans révolus le jour du concours. Sachant que 3 ans plus tôt, la Belgique avait remporté grâce à Sandra Kim qui n'avait que 13 ans. Mais là, c'est parce que les managers avaient menti en prétendant qu'elle en avait 15.
1: Oh.
2: Et alors, au commentaire cette année, Stéphane Bern sera rejoint par Camille Scherf. Et alors, j'ai voulu revenir sur le présentateur qui a marqué l'Eurovision. C'était Léon Zitrone. Alors déjà,
1: la dernière fois
2: que la France a organisé le concours, c'était l'année suivant la victoire de Marie Myriam. Nous sommes en avril 78 au Palais des Congrès de Paris, à la présentation devant l'Europe entière, Denis Fabre, qui s'occupait de la partie en français, et donc Léon Zitrone, qui devait parler en anglais. Mais alors, tout d'un coup, il s'est mis à parler toutes les langues.
3: Mesdames, mesdemoiselles, messieurs, bonsoir. Ici Paris. Quant à la deuxième langue de l'Eurovision, l'anglais, elle vous sera présentée par l'une des personnalités les plus populaires de la télévision française. Je veux parler de Léon Zitrone.
4: Ladies and gentlemen, good evening. Mesdames et messieurs, bonsoir. Meine Damen und Herren, guten Abend. Señoras y señores, muy buenas noches. Señores y señores, buenasera. Guten Abend, Dames und Herren. Erev Tov, Gvirotai, Verabotai. Mina Damer, Ocherar, Gokwer.
2: Il a fait toutes les langues. Alors, Léon Zitrone et Denis Fabre, qui ne s'est pas super bien entendu. Léon ne voulait pas qu'on prenne l'ascenseur avec lui, mais Denis ne le savait pas. Il y avait eu un bruit dans l'ascenseur quand même. Et alors, une heure avant le début du direct, la fermeture éclair de la robe de Denis Fabre éclate. Elle se retrouve le dos nu, et donc en urgence, des épingles à nourrice étaient attachées. Et alors, au moment des résultats, époque oblige, la liaison n'était pas dingue. Les jurys donnaient leurs points par téléphone et la communication était compliquée entre Léon Zitrone et la Turquie.
4: Ankara, est-ce que vous êtes en mesure de me communiquer vos points, s'il vous plaît?
5: Oui, ici Ankara. Est-ce que vous m'entendez?
4: Comment?
5: Comment
4: je vous entends très très bien, Ankara. Je vous remercie. I'm hearing you extremely well, Ankara. Irlande, 10 points. Mais est-ce que je peux vous demander, Ankara, s'il vous plaît, de parler tout de même un peu moins fort?
2: Non, là, sympa. Oui. Et alors, en 91, Zitrone fait son retour aux commentaires. Au moment des résultats, la Suède et la France arrivent à égalité parfaite. Sauf que Zitrone ne connaît pas le règlement dans ce cas. Il l'avoue à l'antenne et alors il toussait beaucoup.
6: J'ai cru pendant 30 secondes que nous avions partagé la première place. En réalité, au bénéfice des accessites, c'est la suédoise, mais il faut s'incliner. C'est un point de règlement dont j'avoue que je ne le connaissais pas. Je ne sais pas pour quelle raison on ne nous avait pas distribué ce point de règlement.
2: Bon, Léon le patron et le petit potin l'an dernier, 166 millions de téléspectateurs ont regardé l'Eurovision.
1: Merci mon bon Nicolas.
2: Ça valait le coup.
1: Comme je suis gentil. Non, ça ne valait pas. Jingle, je le regrette de t'avoir écouté.
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1: Allez, filons à Vienne, justement, en Autriche, retrouver notre ami que vous entendez tous les soirs entre 20h et 21h sur votre radio ici, le ponte des années 80. Ah. Bonjour, mon cher Laurent Petit-Guillaume.
8: Bonjour la France. Hello France. Hola Francia.
1: Guten Tag.
8: Buongiorno Francia.
1: Buongiorno Laurent.
8: Buongiorno, oui.
1: Alors vous êtes l'envoyé spécial de notre radio sur place donc à Vienne, car ce soir il y a l'Eurovision 70e édition. Alors c'est qui Monroe? Bah, c'est qui? Bah, elle va chanter quoi? C'est quoi?
8: Bah, non mais dis donc, regarde-moi Monroe, gagnante de l'émission Prodige, 17 ans, voix de soprano qui mélange la pop et le lyrique, c'est sublime, c'est extraordinaire. Il y a une humeur sur scène formidable, de l'artistique avec des danseurs, des danseuses, un souffle qui amène le public en transe à chaque fois qu'elle est passée, parce que nous, nous avons eu la chance de voir les répétitions générales hier soir, les demi-finales, les représentations en public. Elle est sublime, elle est géniale. Bon. Elle fait l'unanimité auprès des journalistes et dans la salle, je l'ai vu, le public est dingue de Monroe. Mais la concurrence est rude.
1: On y croit alors. Alors on va écouter un petit bout de Monroe, tiens, si tu veux bien mon Lolo. Voilà, regarde, c'est Regarde-moi.
8: Oui, c'est Regarde-moi. Et Regarde-toi.
1: Celle-là dit Regarde-toi. Alors c'est Regarde-moi.
8: Oui, mais elle dit aussi les deux. Elle dit... elle dit les deux.
1: Ah, donc on se regarde tous, alors très bien. Et alors,
8: c'est ça,
1: et sinon
8: c'est ça,
1: les
8: l'amour,
1: autres.
8: Ça
1: alors...
8: te fout droit.
1: Ah, c'est ça.
2: en plus du terme.
1: Ah, ben oui. Mon Lolo, alors à part elle, il y a qui en bien.
8: Alors en bien. En bien, c'est pour moi.
1: Ouais.
8: Pour moi, ça n'est pas le duo finlandais qui est vraiment le préféré, les favoris. Faut se méfier des pronostics. Hein. Attention, c'est comme les sondages, ils se plantent à chaque fois. Mais effectivement, les Finlandais, c'est un duo. Il y a une belle blonde qui joue du violon, il y a un beau brun qui chante au milieu des flammes. Bon, c'est vrai que ça emporte un petit peu tout le monde. Ouais. Ça emporte un petit peu tout le monde. Elle s'appelle Linda. Elle a joué avec plein de gens célèbres. Elle a joué avec Céline Dion. Et lui, il s'appelle Peter Parkkonen.
1: Oui, tout
8: et
1: à
8: il
1: fait.
8: Chante Like In 18.
1: Tu veux un petit couteau? Oui, couteau.
2: Voilà, c'est ça.
1: C'est pas mal. D'accord. Les Italiens, ils sont bien, les Italiens, ou pas cette année?
8: Oh, bah, l'Italien, c'est de la variété extraordinaire. L'Italien, il s'appelle Salda Vinci. Alors lui, il a énormément de dents dans la bouche et il les montre toutes. C'est de la variété. Non, c'est de la variété italienne. Voilà, il chante bien. Il y a une belle histoire d'amour avec un mariage à la fin. Oh, c'est extraordinaire.
1: Ah là là, c'est beau,
8: non,
1: ça.
8: Mais franchement, la chanson est un tube. C'est de la variétoche, mais on adore ça.
1: Bien,
8: moi, c'est
1: ma
8: couture préférée.
1: Ah, écoutons. Ah, Dio.
8: Sempre si.
1: D'accord, c'est bien ça. Et la Grèce, comment ils
8: Alors,
1: sont
8: Alors la Grèce, lui, il a le premier prix du plus sympathique des concurrents cette année. C'est un petit bonhomme, il y a 6 mois encore, il chantait dans la rue. Il a mis des vidéos sur TikTok comme tout le monde. Et puis d'un seul coup, tout le monde s'est pris d'amour pour sa chanson qui est absolument entêtante. Bon, c'est pas non plus ce genre de musique que j'adore. Mais moi, je l'ai mis numéro 3, derrière l'Australienne notamment, qui est ma favorite. Et il est rigolo, il porte un petit bonnet avec des petites oreilles. Tu auras le même l'hiver prochain, je te promets, il va lancer la mode.
1: Merci.
8: Ça va t'aller à merveille. Oui.
1: Merci
8: pour
1: beaucoup.
8: Toi, ce look-là. Tu regarderas ce soir.
1: Ouais,
8: moi, en le voyant, j'ai pensé à toi. Oui.
1: Merci, on écoute un petit extrait. Je ne sais pas comment je vais le prendre, parce que je n'ai pas encore vu sa tête, donc je vous dirai si je l'ai bien pris ou pas.
2: Ça, c'est la Grèce, ça bouge.
1: Merci, mon Lolo. Qu'est-ce que tu vas faire Alors, qu'est-ce que tu vas faire d'ici ce soir, mon Lolo?
8: Cet après-midi, je vais retrouver tous les journalistes.
1: Non,
8: on se retrouve tous les journalistes de tous les pays du monde et on fait la fête l'après-midi. On attend le suspense pour ce soir.
2: Léon Citron, en fait.
1: Exactement. Ben, on retrouvera Laurent demain, d'accord, pour faire le point. Ok, mon Lolo, et si tu vas te promener, faire les boutiques, rapporte-moi le CD de François Feldman, les valses de Vienne, bien évidemment. Voilà, mes amis, c'est fini.
2: Oh, non, déjà
1: la barbe,
2: c'est
1: la
2: pas possible.
1: Ça va trop vite, tu vois, ça m'énerve. Merci à Ici La Rochelle pour votre accueil.
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2: Aujourd'hui, c'est vendredi et généralement, c'est beaucoup plus tranquille en termes de fermeture nocturne. Est-ce que ça se vérifie une nouvelle fois? Oui, pour aujourd'hui comme pour ce week-end. Aucun souci sur la route, sur le périphérique en tout cas, et puis sur les principaux axes pour rejoindre la capitale, il n'y aura vraiment aucun problème. En tout cas, pas de grosses fermetures à vous signaler. En revanche, des grosses fermetures, j'en ai quand même pour vous en ce qui concerne les transports en commun. Durant tout ce week-end, on va avoir des coupures. La ligne B du RER, par exemple, coupée à partir de demain, samedi, et cela jusqu'à lundi, entre la gare du Nord et l'aéroport Charles de Gaulle. Il y a des travaux donc dans ce secteur-là. La ligne C du RER est également coupée pour ce week-end, durant tout le week-end jusqu'à dimanche, entre Saint-Quentin-en-Yvelines et Champ-de-Mars-Tour Eiffel. Là aussi, il y a des travaux. Et enfin, la ligne D du RER, elle aussi coupée pour tout le week-end, entre Corbeil-Essonnes et Melun. Suite à des travaux, évidemment, il y aura des bus de remplacement qui seront mis à disposition pour que vous puissiez quand même réaliser votre tronçon et ne pas être trop surpris et malmené par ces différentes fermetures.
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9: Bonjour et bienvenue dans votre magazine Ma France par ici, les économies. Alors maintenant, vous le connaissez, notre objectif, hein, chaque semaine, c'est de vous redonner du pouvoir d'achat. Aujourd'hui, on va partir en vacances ensemble. Chouette, mais quels moyens de transport, quelles assurances, quels sont les bons plans du moment? On va tout vous dire avec notre invité. Bonjour Sophie Kouane.
10: Bonjour Valère, bonjour à tous.
9: Vous êtes rédactrice en chef adjointe des hors-série de 60 millions de consommateurs. Je vous propose pour commencer de répondre à une première question de Françoise qui vit dans la Vienne.
11: Bonjour Françoise, j'habite dans la Vienne, juste à côté du Futuroscope. Alors nous, pour voyager sans galère, quand on part en vacances, en général, on prend des locations du dimanche au dimanche. On fait ça depuis très longtemps. Comme ça, il y a moins de monde sur les routes, on est tranquille et surtout, il n'y a pas les camions à doubler. On prévoit aussi un pique-nique dans la voiture, comme ça, on s'arrête où on veut parce que c'est pas toujours facile de trouver un endroit pour acheter à manger. Et puis comme ça, on perd moins de temps. Sinon, maintenant qu'on n'a plus d'enfants à charge, on part aussi en dehors des vacances scolaires, un grand avantage, parce qu'il y a moins de monde et on peut louer au dernier moment, selon la météo, on va à tel ou tel endroit. Et puis en plus, c'est moins cher. Voilà nos petits conseils du jour. Au
9: oui, c'est vrai Françoise que ce sont des conseils, c'est pas vraiment une question, vous faites bien de le préciser. Merci en tout cas pour votre témoignage. Alors Sophie Kouane, partir le dimanche, un petit encas dans la voiture et hors vacances scolaires, là on est pas mal côté pouvoir d'achat ou pas?
10: Ah, Françoise, elle a tout bon et puis surtout elle est flexible. Et ça, la flexibilité dans les dates, c'est essentiel si on veut des bons plans pour les vacances. Évidemment, l'important c'est aussi de bien intégrer tous les coûts de ces moyens de transport quand on projette un petit peu ses vacances. Pas seulement se dire je vais prendre le train d'un point A à un point B, mais il faut se rendre jusqu'au train, il faut compter parfois les bagages quand on prend un avion, le prix du parking, le métro, et tout ça, ça vous fait votre enveloppe réelle pour le transport. C'est important parce que typiquement le coût des bagages, notamment aériens, ça alourdit fortement la note. Un bagage en soute, par exemple, c'est entre 18 et 130 euros, selon les compagnies. Donc c'est pas rien.
9: Oui, oui, c'est vrai. Il y a beaucoup de frais cachés, c'est un peu ce que vous dites, mais on va y revenir. Sophie Kouane, vous êtes rédactrice en chef adjointe des hors-série de 60 millions de consommateurs. On va évoquer donc tous les sujets utiles pour profiter de nos vacances sans se ruiner cet été. Si, bien sûr, on a la chance de partir, en commençant peut-être donc par le moyen de transport, justement. Comment on décide d'y aller de telle ou telle façon pour pas se ruiner, justement, d'un point A à un point B?
10: Alors, il y a plusieurs choses à prendre en compte. D'une part, est-ce que vous êtes seul ou en couple ou vous avez des enfants? Tout de suite, en termes de volume de bagages, ça va pas être la même chose et la quantité de bagages va peser sur le budget du transport. Prendre en compte les différents coûts annexes. Par exemple, un coût typique, les Ouigo qui sont le moyen de transport le plus économique, le tarif low cost de la SNCF, eh bien, quand vous avez des bagages supplémentaires, vous devez payer un surcoût. Ça c'est une chose à intégrer.
9: Ça veut dire que finalement, avant de décider du moyen de transport, il faut prendre le temps de comparer, c'est ça l'idéal?
10: Oui, alors vous parlez à une journaliste de 60 millions de consommateurs, donc évidemment la comparaison des différents produits, elle est essentielle et ça vous permettra vraiment de savoir où vous allez. Je parlais tout à l'heure du Ouigo, on peut même comparer au sein de la SNCF un tarif Ouigo et un tarif sur un TGV Inouï qui est réputé être plus cher, suivant la destination et le jour où vous allez le prendre, vous n'aurez pas forcément des tarifs si avantageux que ça en Ouigo.
9: Donc premier message, prendre le temps nécessaire avant, anticiper, comparer, notamment sur les moyens de transport. Bon, on est souvent attaché à la voiture aussi en France, notamment quand on part pas trop loin, les destinations un peu stars, notamment pour l'été. D'abord c'est la France, il y a aussi l'Espagne, l'Italie, c'est vrai qu'on peut imaginer y aller en voiture. Est-ce que c'est un bon choix budget?
10: Alors ça reste un bon choix de budget malgré les hausses de coûts récentes du carburant. Là encore, c'est intéressant de faire des simulations, mais en particulier pour les familles, on a parlé de la question des bagages, mais la question des équipements encombrants comme la poussette, ça permet aussi d'alléger la note de ce côté-là. Bon, pour les couples et les personnes seules, là encore on a fait des simulations, c'est nettement moins intéressant de prendre la voiture. On pourra éventuellement aller vers le covoiturage qui permet...
9: Oui, ça c'est pas mal.
10: Voilà, c'est une solution pour alléger...
9: Quand on est que deux dans la voiture, on a une place ou deux.
10: Absolument. Néanmoins, vous ferez vraiment des économies d'échelle en prenant une solution à laquelle on pense pas toujours, le car. Il faut savoir que les compagnies de car n'ont pas du tout répercuté les hausses de coûts du carburant. Et là, vous allez avoir des tarifs qui sont facilement 3 fois moins chers qu'une voiture, beaucoup moins chers que le train, avec parfois des trajets qui sont moins longs que le train. Donc, c'est une solution à envisager.
9: Et puis, on peut partir assez loin en bus. Hein. Moi, je me rappelle de mes années étudiantes, j'avais fait Avignon, Tanger. J'imaginais en bus.
10: Ah oui, moi j'étais allée à Prague, donc vous voyez.
9: Non, c'est vrai qu'on peut aller loin en bus. Tiens, effectivement. C'est un autre type intéressant. Pour réserver des billets d'avion ou de train, bon, il commence à être tard hein, pour les vacances d'été, mais est-ce qu'on peut quand même faire des bonnes affaires en dernière minute ?
10: Oui, bon, il faut quand même reconnaître qu'en dernière minute, c'est moins facile de faire des bonnes affaires, à moins d'être comme Françoise, votre auditrice du début, qui est flexible. C'est-à-dire, si vous êtes flexible, que vous pouvez partir en semaine sur des trains moins fréquentés, là, vous aurez des chances d'avoir encore des billets pas trop chers. En revanche, si vous partez en pleine période scolaire un samedi, remontez vos manches pour prendre des trains pas chers en dernière minute.
9: Vous savez, quand on achète des billets de train, d'avion, d'ailleurs de bus, hein, mais surtout train et avion, Sophie Kwan, on a souvent, maintenant, on nous propose des assurances annulation. Alors sans doute parce que, dans ce cas-là, on peut changer d'avis, se faire rembourser, mais c'est pas très clair cette histoire-là. Est-ce qu'il faut prendre une assurance annulation ? Est-ce qu'on a le droit d'annuler ? Comment s'y retrouver ?
10: Alors, bah évidemment, vous avez le droit d'annuler. Sur les Ouigo, l'annulation n'est pas possible. Hein. Vous ne pouvez que vous faire rembourser, échanger les billets, pardon. Mais attention, quand vous prenez une assurance annulation, c'est pas j'ai changé d'avis, je vais prendre une autre date. Le changement d'avis n'est pas couvert par l'annulation, hein, hélas. Les annulations, c'est très encadré. Décès dans votre famille, maladie impactant gravement un autre membre de la famille, un licenciement, une catastrophe naturelle. Et ça, il va falloir le prouver, notamment au niveau de la maladie, ne sont pas couverts les maladies qui se déclarent alors que vous aviez déjà une maladie chronique, par exemple. Vous avez un diabète, vous faites une hypoglycémie importante, ça c'est la conséquence d'une maladie qui existait déjà, l'assurance annulation ne fonctionnera pas non plus. Donc attention, l'assurance annulation, elle a quand même beaucoup de limites.
9: Oui, c'est ça. Faut pas la prendre comme ça, en se disant c'est bon comme ça, je suis

0: minutes. Elle donne même lieu à des indemnités si c'est le transporteur qui a annulé. C'est-à-dire, récemment, on a eu des lecteurs qui se sont plaints de la compagnie Volotea qui avait annulé des vols de dernière minute. Eh bien, ça, typiquement, voilà, la carte bancaire, si vous avez payé avec, peut vous couvrir. Elle peut même vous indemniser un petit peu plus en cas de perte de bagages par une compagnie aérienne.
1: Si on part à l'étranger, c'est bien d'avoir notre carte vitale européenne. J'ai découvert ça et ça permet de voir des frais éventuellement médicaux pris en charge.
0: Absolument. Alors, c'est une carte gratuite que vous demandez à votre caisse d'assurance maladie. Alors, prévoyez quand même 3 semaines de délai pour l'obtenir. Et elle est intéressante parce que dans les pays européens, elle vous permet d'être pris en charge dans les mêmes conditions que l'assuré du pays. À condition évidemment d'être soigné par un professionnel de santé du service public. Et à ce moment-là, vous paierez le même type de somme qu'en France, par exemple.
1: Et pour rester à l'étranger, il faut faire attention aussi aux forfaits téléphoniques et puis aux frais bancaires. C'est-à-dire que dès l'instant qu'on passe une frontière, on peut se voir appliquer une surfacturation sur ces deux outils du quotidien, le téléphone et la carte bancaire.
0: Oui, les surfacturations sont fréquentes, mais attention, il faut faire le distinguo entre la zone économique européenne, à laquelle on inclut la Norvège, l'Islande et le Liechtenstein. Dans cette zone-là, il n'y a pas de frais supplémentaires, c'est interdit au niveau des forfaits téléphoniques. Ça inclut souvent dans les forfaits le Royaume-Uni, par exemple. Mais la Serbie ou même la Suisse ne sont pas dans les forfaits. Donc attention, si vous allez dans ces pays-là, vérifiez votre couverture ou prenez une couverture supplémentaire. Pour les frais bancaires, c'est la même chose. En zone euro, vous n'aurez pas de frais bancaires supplémentaires si vous tirez de l'argent ou si vous payez avec votre carte. En revanche, dès que vous sortez de la zone euro, ça peut douiller assez fortement puisque vous allez avoir des frais fixes plus des frais au pourcentage des sommes dépensées. Donc là, une petite astuce, c'est de penser aux banques en ligne avec lesquelles il y a quasiment pas de frais quand on est à l'étranger.
1: Rapidement, dans votre hors-série Vacances et week-ends sans galère, vous avez comparé les modes de transport sur des destinations stars et vous évoquez souvent des prix cachés. Vous en parliez un peu tout à l'heure. Vous pouvez nous rebriefer rapidement?
0: Ah oui, alors méfiez-vous du prix d'appel de 34 euros pour un Paris-Barcelone, par exemple, dans une compagnie low cost. Alors évidemment, ça fait rêver, mais il faut savoir que le bagage cabine va coûter entre 8 et 60 euros. Le bagage cabine, c'est une toute petite valise. Le bagage en soute, il coûtera entre 80 et 130 euros. Vous serez facturé si vous voulez être à côté de vos enfants ou à côté de votre mari ou de votre femme dans l'avion. Donc, vous voyez, si vous ajoutez toutes ces tous ces frais, ça va être vraiment une facture importante.
1: Quand on se déplace en voiture, c'est pas toujours facile de se garer. Alors, pourquoi ne pas louer un emplacement chez un particulier, par exemple? Bonjour, Geoffroy de Villepin.
2: Bonjour, enchanté, merci pour votre invitation.
1: Bienvenue, vous êtes fondateur de Casa Park. Casa Park, quel service est-ce que vous proposez?
2: Alors, CasaPark.fr, c'est un service qui permet à des voyageurs de se garer deux fois moins cher chez l'habitant, partout en France et DOM-TOM également, à proximité donc des aéroports, des gares TGV et également donc des ports où quand on a un ferry à prendre par exemple pour une île.
1: Ça veut dire que vous proposez à des particuliers de mettre à disposition un emplacement pour que d'autres particuliers y garent leur véhicule, quoi.
2: Exactement, donc ça peut être un jardin, une cour intérieure, un parking extérieur, un garage privatif. Et une fois garé, en fait, l'hôte, nous on les appelle les hôtes, les particuliers qui accueillent donc des voyageurs, eh bien une fois garé, vous emmène à destination et viennent vous rechercher au retour. Deux fois moins cher que le parking.
1: Donc on est vraiment sur un emplacement où on met un véhicule et on le laisse pendant la durée du séjour. On est d'accord que c'est pas un parking où on vient trois fois par jour et qu'on utilise tout au long de la journée.
2: On le laisse tout à fait la durée du séjour. En moyenne, c'est 7 jours, mais ça peut être 3 semaines, 4 jours, un week-end. On bénéficie de cette solution casapark.fr.
1: Et cette solution, elle est plutôt valable, donc quoi, dans des endroits très touristiques? Est-ce qu'il y a des lieux en particulier où il y a à la fois besoin d'offres et de la demande?
2: Oui, tout à fait. Alors, c'est souvent des hubs de mobilité, là où on n'arrive plus à se garer, tout simplement. Donc, ça peut être à proximité donc

0: des aéroports comme Roissy, Beauvais, Orly, Nantes également, en Bretagne ou dans le sud de la France, mais ça peut être aussi à proximité de certaines villes très touristiques, des plages, des stations de ski. Voilà, dès qu'il y a, en fait, si vous voulez, un bateau à prendre, un train à prendre, vous voyez, ça va... Ça vient solutionner aussi la congestion. Vous savez, quand on a des bouchons, là on sait où se garer, on sait qu'on va on va se garer chez un autre Casa Park.
1: Merci beaucoup Geoffroy de Villepin, vous êtes fondateur même de Casa Park, c'est donc casapark.fr. Merci d'avoir accepté notre invitation. Rapidement, Sophie Kouane, rédactrice en chef adjointe des hors-série de 60 millions de consommateurs, le logement le moins cher quand on part en vacances.
2: Chez l'habitant, effectivement, via soit les gîtes, soit les plateformes, ça peut être intéressant. Là encore, il faut comparer les plateformes entre elles.
1: Et le camping, c'est pas mal aussi, ça marche bien, non ?
2: Ah oui, le camping, à condition de partir en tente ou en caravane, ça peut être vraiment très peu cher. Ouais. En revanche, si vous optez pour un mobil-home, là, ça peut être beaucoup plus important comme facture.
1: Non, le vrai camping, effectivement. Le mobil-home, c'est un peu la maison.
2: Le camping avec la tente, oui, vous pouvez avoir des emplacements vraiment pas chers dans des beaux sites et même en pleine saison.
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1: En version magazine, le samedi, le thème aujourd'hui, des vacances sans se ruiner, avec Sophie Kouane, rédactrice en chef adjointe des hors-série de 60 millions de consommateurs. Il y en a un là qui vient de sortir, il est en kiosque d'ailleurs, et vous nous y parlez de tourisme, de vacances, mais avec l'œil du pro de la consommation, et donc ça nous aide à mieux choisir, mieux être guidé. Et puis on va accueillir aussi Nicolas Labat, bonjour.
5: Bonjour.
1: Vous êtes fondateur d'Anol. Qu'est-ce que c'est Anol ? Donc A-N-O-2-L-E.
5: Oui, alors Anol.com, c'est le premier et le seul site qui réunit l'échange et la garde de maison. Le principe est simple, vous allez d'abord créer votre annonce, soit dans la catégorie échanger si vous souhaitez échanger une maison, un appartement, un camping-car ou un mobil-home, soit dans la catégorie garder si vous souhaitez garder des maisons, ou soit dans la catégorie faire garder si vous avez besoin de faire garder votre maison ou votre appartement. Ensuite, vous allez contacter les propriétaires des annonces qui vous intéressent en utilisant la messagerie sécurisée du site. Et lorsqu'un échange ou une garde est envisagé, il ne vous reste plus qu'à compléter et valider le contrat d'échange ou de garde, toujours sur le site.
1: Là, on est d'accord que dans ce cas de figure, il n'y a pas d'échange financier entre les particuliers. Il y a peut-être un abonnement à votre plateforme et c'est tout ensuite.
5: Oui. Oui, il y a juste un abonnement donc qui est à 150 euros par an. Il permet d'accéder à toutes les fonctionnalités du site, comme la messagerie par exemple. Les échanges et les gardes sont illimités. Si vous ne réalisez pas d'échange ou de garde l'année de votre abonnement, l'année suivante est offerte.
1: Et juste une question là, vous parlez d'échange de maisons. Est-ce qu'il faut échanger les maisons en même temps ou il y a un système de points au niveau de la plateforme comme on peut le voir avec d'autres acteurs qu'on avait pu recevoir ici ?
5: Oui, alors il y a un système de points, donc c'est les nuitées. Vous pouvez réaliser donc un échange non réciproque.
1: C'est ça.
5: Donc, par exemple, si un membre A souhaite aller chez B, mais que B n'est pas forcément disponible à cette période, il peut utiliser le système de nuitée pour accueillir A et ensuite les dépenser pour aller chez C. Donc c'est un système de points, c'est une nuitée égale une nuit pour une personne.
1: C'est hyper clair et donc c'est anol.com. Merci beaucoup Nicolas Labat pour cette présentation, c'est hyper intéressant et l'échange de maisons fait partie des solutions. L'économie collaborative d'ailleurs en général, non Sophie Kouane, fait partie des solutions pour trouver notamment un logement pas cher entre particuliers.
2: L'échange de maisons c'est de plus en plus plébiscité puisqu'effectivement ça permet de faire diminuer très fortement le coût des vacances.
1: Oui.
2: Alors bon, il faut passer le cap de prêter sa maison à des inconnus. Une fois que vous avez passé ce cap-là et que vous avez retiré de vos placards les affaires pour laisser place aux affaires de vos
1: vos invités.
2: D'invités, finalement. Oui, c'est ça. Vous pouvez effectivement réduire considérablement la facture, découvrir d'autres pays, et finalement le coût. Toutes les plateformes demandent un coût d'inscription, hein, celle de Hanol est dans la fourchette des 130 à 150 euros par an, ce qui est quand même un coût très modique pour un logement de vacances.
1: Moi, c'est génial. Moi, cet été, je pars en Hollande en échange de maison pendant 3 semaines. Je ne serais jamais allé dans cette région. Et c'est ça qui est super avec l'échange de maison, c'est que ça permet de visiter des régions parfois un peu moins touristiques. Voilà. Et donc, vraiment, l'échange de maison, je pense que c'est une vraie solution budget pour bien se loger. Alors, si vous le voulez bien, Sophie Kouane, rédactrice en chef adjointe des hors-série de 60 millions de consommateurs, avant de nous quitter, vous allez vous prêter au jeu de notre quiz, le vrai-faux, pour finir avec les idées claires sur ce thème des vacances. Vrai ou faux, réserver un billet d'avion le mardi permet toujours de payer moins cher?
2: Non, c'est faux, c'est une légende urbaine.
1: C'est noté. Les assurances de carte bancaire couvrent automatiquement tous les problèmes en vacances?
2: Eh ben là, non plus, hélas. On aimerait, hein.
1: Les compagnies low-cost facturent parfois les bagages cabines, vrai ou faux?
2: Alors c'est faux, elles les facturent toujours.
1: C'est à noter, ça fait
2: partie. Oui, le bagage cabine, c'est le bagage qui est dans les compartiments au-dessus de vous. Le seul qui n'est pas facturé, c'est le tout petit sac que vous mettez sous le siège.
1: Ah oui, là, faut vraiment le savoir. Bon, on peut utiliser ces chèques vacances uniquement pour payer un hôtel, vrai ou faux?
2: Bah faux, on peut l'utiliser pour plein de prestations différentes. C'est vraiment valable dans beaucoup d'endroits.
1: Vrai ou faux, en Europe, on peut utiliser son téléphone sans hors forfait dans tous les cas?
2: Alors c'est vrai, c'est un des meilleurs moyens pour sauf si en Europe vous considérez l'Europe géographique et que vous incluez la Suisse par exemple.
1: Et puis vrai ou faux, prendre une assurance annulation est toujours indispensable pour un billet de train ou d'avion?
2: Ben non, si vous avez une carte bancaire, ce sera vraiment inutile de prendre une assurance supplémentaire.
1: Et vous nous le disiez à juste titre, attention, il ne faut pas penser que prendre une assurance annulation qui coûte de l'argent va permettre d'annuler n'importe comment, quoi. Il y a plein de conditions restrictives.
2: Ah, il faut toujours lire les petites notes en bas de page.
1: Merci beaucoup en tout cas pour vos éclairages, Sophie Kouane. Je le rappelle,
2: merci,
1: vous êtes rédac chef adjointe des hors-série de 60 millions de consommateurs. Je ne fais pas la liaison puisqu'il y a un H, n'est-ce pas? Voilà, j'espère qu'en tout cas vous y voyez plus clair, vous qui nous avez écoutés. Pour écouter l'émission mais aussi toutes les autres, c'est sur ici.fr. Alors la semaine prochaine, soyez à l'écoute, on va s'occuper de nos plantes, fleurs et potagers. Et puis j'attends vos questions par ici@radiofrance.com.
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1: Les annales de l'imposture fourmillent de reliques archéologiques fabriquées de toutes pièces. Mais à ma connaissance, l'incroyable mystification qui s'est déroulée sur l'île de Mindanao aux Philippines et qui a divisé la communauté scientifique pendant des années n'a jamais eu d'équivalent. L'affaire commence le 8 novembre 1972, quand un hélicoptère transportant une dizaine de journalistes, dont des correspondants étrangers, se pose dans une clairière au cœur de la forêt tropicale. « Surtout, restez calme », ordonne Manuel Elizalde, un jeune fonctionnaire philippin chargé de la protection des minorités indigènes. « Quand nous serons au contact, regroupez-vous et adoptez une attitude humble et pacifique. Les Tazadés sont-ils dangereux ? S'inquiète à voix basse Dick Marwell du New York Times. En guise de réponse, Elizalde désigne une trace à peine visible dans le fouillis végétal. C'est par là. Suivez-moi sans bruit. Les journalistes lui emboîtent le pas en file indienne et s'attaquent à l'ascension d'un piton rocheux. Bientôt, le cœur de Marwell s'emballe. De part et d'autre de la piste, coiffant des pieux mal équarris, des crânes humains semblent ricaner à son approche. Au bout d'une demi-heure de marche exténuante, Manuel Elizalde, le fonctionnaire philippin, fait signe au groupe de stopper sa progression. Tout à coup, émergeant des feuillages, de petits hommes nus apparaissent, armés de gourdins et de lances primitives. « Ne bougez pas. Souriez-leur gentiment, enjoint Elizalde au reporter éberlué. » Après avoir distribué aux petits hommes des bijoux de pacotille, Elizalde explique « Ces hommes sont les derniers de la planète à vivre encore à l'âge de pierre. Leurs connaissances technologiques n'ont pas évolué depuis 100 000 ans. Ils ignorent la roue, l'élevage, l'agriculture. Leur langue semble se réduire à une centaine de sons. Comme s'ils venaient de remonter le temps en une fraction de seconde, les journalistes observent intensément les êtres primitifs. Surgis d'un monde préservé, ignorant tout de l'extérieur, les Tazadés ne sont-ils pas les derniers témoins de la préhistoire? Tandis que le reporter imagine déjà les gros titres qui accompagneront les articles sensationnels qu'ils écriront dès leur retour à Manille, les Tazadés, apparemment satisfaits de leur cadeau, les invitent par geste à découvrir leur territoire. « Combien d'individus compte la tribu ?» demande un rédacteur en noircissant fébrilement un carnet de notes. « 26 », répond Elizalde, « répartis en 7 groupes distincts, nichés dans des grottes à flanc de montagne. »« C'est à peine croyable !» s'exclame un photographe, tout en mitraillant un enfant occupé à trier des vers de terre de la taille d'un doigt. « Mais c'est le scoop du siècle, tu veux dire ?» enchérit un autre. Et effectivement, l'affaire fait grand bruit. Baptisée paléo-hippie par un anthropologue en mal de formule choc, les Tazadés envahissent les médias. Bientôt, le National Geographic leur consacre sa couverture et la chaîne de télévision NBC offre 50 000 dollars à Elizalde pour superviser le tournage d'un documentaire. Des scientifiques accourent de toutes parts et se posent des questions. Comment les Tazadés ont-ils survécu alors qu'une population humaine doit compter au moins 400 individus pour éviter l'inceste qui les fera disparaître progressivement? De quoi se nourrissent-ils, sachant que même les tribus les plus arriérées doivent pratiquer un embryon d'agriculture pour compléter les faibles ressources qu'offre la forêt? Les scientifiques n'ont pas le temps d'approfondir ces questions. Quelques mois plus tard, le gouvernement philippin transforme la montagne boisée des Tazadés en réserve et en interdit l'accès. L'année suivante, le président Marcos instaure la loi martiale et l'île de Mindanao se retrouve bientôt coupée du monde. Il faut attendre 1989, la chute du dictateur et la levée de l'état d'urgence pour qu'Oswald Ritten, un journaliste suisse, découvre par hasard dans une vieille revue un reportage sur les Tazadés. Curieux de savoir ce qu'ils sont devenus 17 ans après le battage médiatique dont ils ont fait l'objet, Iten part à leur recherche. Quand il parvient sur les lieux, les alignements de crânes ont disparu et les grottes sont vides. Les Tazadés et leurs descendants se sont intégrés à un village de bûcherons. Ils ont troqué leur cache-sexe en écorce contre des shorts et les jeunes écoutent du rock sur des radios portables. Interrogé par le journaliste qui identifie les plus anciens sur des photos, tous nient en bloc avoir un jour fait partie d'une tribu primitive. Alors, les Tazadés ont-ils vraiment existé? Ou, à l'instigation de Manuel Elizade, ont-ils participé de leur plein gré à un énorme canular, à une mystification d'ampleur planétaire et sans doute lucrative, au cours de laquelle ils ont faim de vivre dans des grottes, de se nourrir de vers de terre et de racines et de communiquer entre eux à l'aide de grognements?
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1: Bienvenue, voici l'actualité de la semaine avec RFI, avec la Radio-Télévision Suisse, avec Radio-Canada, avec ICI et la RTBF. Et on va d'abord se pencher sur l'avenir des pensions en Suisse. Le gouvernement veut favoriser le travail après 70 ans, après 70 ans, mais sans toucher à l'âge de référence de la retraite fixé à 65 ans, Pierre Anchoffat.
2: Un paradoxe peut-être, mais l'âge réel moyen du départ à la retraite est à 64,2 ans, signe que les retraites anticipées sont en grande partie compensés par ceux qui prolongent leur activité professionnelle.
1: En Belgique, une importante mobilisation des enseignants contre les mesures d'économie décidées par le gouvernement de la Fédération Wallonie-Bruxelles. Certains brandissent même la menace d'une grève au finish, Sabine Brelet.
3: Oui, on n'en est pas encore là, mais la tension est forte dans certaines écoles. Des enseignants ont déjà observé plusieurs jours de grève et ce n'est pas fini. Ils veulent empêcher le vote de ces mesures au Parlement.
1: Sur le continent africain, nous allons revenir sur cette nouvelle épidémie de fièvre Ebola. Nicolas Sûr, elle a éclaté dans l'est de la République démocratique du Congo.
4: Oui, l'Organisation mondiale de la santé alerte sur son ampleur et sa rapidité.
1: Le Pont Neuf à Paris, transformé en caverne, plus de 40 ans après avoir été emballé par cristaux, le plus ancien pont de la capitale française a donc les apparences d'une caverne, un autre genre d'emballage. Cette fois, c'est l'artiste JR qui signe cette œuvre éphémère. Enfin, une fois n'est pas coutume, nous irons aux États-Unis avec vous, Marie-Christine Bouillon, parce qu'un rendez-vous majeur de la télévision vient de s'arrêter. C'était l'un des talk-shows de fin de soirée les plus écoutés.
5: Il s'agit du Late Show sur le réseau CBS qui a été diffusé pour la dernière fois jeudi après 33 ans. Et décision financière ou politique, la question se pose.
1: Le gouvernement suisse ne souhaite donc pas élever l'âge de la retraite au-delà de 65 ans. Avec son projet de réforme pour les années 2030-2040, Pierre-Han, le Conseil fédéral se démarque de la tendance en Europe.
2: L'AVS, l'assurance vieillesse et survivants, pilier central de notre État social, est un objet de débat permanent car des réformes régulières cherchent à stabiliser l'édifice en l'adaptant à l'évolution démographique. Or, avec l'augmentation de l'espérance de vie, il semblerait logique d'élever l'âge de référence de la retraite comme ailleurs en Europe. Sauf que cela doit passer l'écueil de la votation populaire. Et le peuple vient de rejeter une initiative populaire qui le demandait. Sans en écarter le principe à moyen ou long terme, le gouvernement renonce donc à toucher aux 65 ans pour cette réforme 2030.
1: Ouais, et alors comment stabiliser, Pierre-Han, dès lors, les finances de cette assurance vieillesse et survivants ?
2: Patronne des affaires sociales, la socialiste Elisabeth Baumschneider compte sur des incitations à travailler plus longtemps et l'âge réel où les Suisses quittent le monde du travail la rend optimiste.
6: En moyenne, c'est à 64,2 ans, donc on est très bien en comparaison européenne et ce qui est important justement, c'est ces incitatifs pour que les personnes puissent avoir un intérêt à travailler plus longtemps, mais aussi que les employeurs, les patrons jouent le jeu, soient nos alliés dans cette réforme et qu'ils maintiennent les personnes en activité ou engagent des personnes même lorsqu'elles ont 60 ans et plus.
2: Si la gauche salue le maintien de l'âge de référence à 65 ans, la droite, par la voix de la libérale Johanna Gapani, dénonce une pseudo-réforme.
7: On a l'impression que c'est un projet ambitieux alors que ça ne l'est pas du tout. J'ai un petit peu du mal à comprendre tout ce qui est fait autour d'une réforme qui est au final accouche d'une souris. Le Conseil fédéral confirme qu'il n'a pas conscience du défi face auquel on se trouve. On a un vrai problème au niveau du financement de la retraite. Aujourd'hui, le but de cette réforme, c'était quand même d'arriver à un équilibre financier. Et là, le Conseil fédéral est totalement à côté de la plaque.
2: La question de l'âge reviendra donc sur la table lorsque le Parlement s'emparera du projet.
1: En Belgique, les enseignants se mobilisent contre les mesures d'économie décidées par le gouvernement de la Fédération Wallonie-Bruxelles. Cette semaine, le mouvement est allé crescendo, grandissant, pour tenter d'empêcher le vote de ces mesures au Parlement, Sabine.
3: Pour les profs qui se mobilisent, c'est maintenant ou jamais. Après le vote, il sera trop tard. Ils se disent méprisés, salis. Ils dénoncent un manque de dialogue et de considération. Car depuis des mois, ce sont les mêmes revendications qu'ils avancent, comme le résume ce permanent syndical.
8: Le retrait des mesures sur le Minerval dans l'enseignement supérieur, le retrait des mesures sur la gratuité dans l'enseignement fondamental, le retrait des mesures sur l'augmentation du temps de travail dans l'enseignement secondaire, ce sont nos principales revendications.
3: À l'approche du vote au Parlement, de nombreux enseignants ont décidé de partir en grève, parfois plusieurs jours, un mouvement qui a plutôt fait tache d'huile cette semaine et qui laisse planer un doute sur le bon déroulement des examens de fin d'année. Sur ce marché où des enseignants sont venus distribuer des tracts, on est tantôt pour, tantôt contre cette mobilisation.
9: Je trouve que ce qu'on leur demande est exagéré et je pense que si on les maltraite, c'est aussi nos enfants qu'on maltraite à travers eux.
10: Moi, je suis indépendant et donc c'est pas dans mon tempérament de manifester pour tout et pour rien. Je me dis que pendant qu'ils sont en rue, ils ne donnent pas cours non plus. Donc il y a probablement à boire et à manger dans tout ce qu'ils font et dans tout ce qu'ils disent.
1: Voilà donc pour ces avis sur un marché. Donc alors du côté du gouvernement, Sabine, on tente de calmer le jeu.
3: Notamment concernant l'obligation pour les profs du secondaire supérieur de prester 2 heures de plus par semaine. C'est ce que dit la ministre de l'Éducation, Valérie Glatini.
5: Il n'y aura pas de perte d'emploi. On a chiffré le nombre d'enseignants qui quittent naturellement le degré secondaire supérieur chaque année. C'est à peu près 2170 équivalents temps plein. Or, la mesure coûterait 1300 équivalents temps plein. Donc, il n'y aura pas de perte d'emploi.
3: Le vote au Parlement ne devrait pas avoir lieu avant la première semaine de juin. Un impact sur l'organisation des examens n'est pas exclu, tant le fossé paraît profond entre les enseignants et le gouvernement de la Fédération Wallonie-Bruxelles.
1: Des centaines et des centaines de cas suspects et plus de 160 mortels. La fièvre hémorragique Ebola est de retour au Congo. L'épicentre de l'épidémie se trouve dans une ville minière de Mongwalou, dans la province de l'Ituri, c'est dans l'extrême nord-est du pays. Mais des cas sont désormais aussi signalés en Ouganda, au nord et au sud Kivu. Nicolas, l'OMS pense que l'épidémie a probablement débuté il y a des mois.
4: Oui, vu l'ampleur du problème, les premiers cas sont vraisemblablement bien antérieurs à ceux qui ont été officiellement documentés et qui remontent au 15 avril. Et pour ne rien arranger, des retards et des ratés se sont multipliés dans la détection. D'abord, les premiers symptômes de la souche qui circule, Bundibugyo, évoquent davantage le paludisme. Ensuite, les tests utilisés en RDC ont été conçus pour détecter la souche Zaïre, qui sévit d'habitude dans le pays. Quand les premiers échantillons arrivent à Bunia, ce test se révèle négatif. Mais ces mêmes échantillons, testés à Kinshasa avec d'autres méthodes, sont positifs.
1: Ouais, et puis il y a eu aussi, Nicolas, des défaillances logistiques.
4: Oui, des prélèvements partis d'Ituri ont mis 11 jours pour arriver à Kinshasa. La chaîne du froid n'a pas été respectée, tout cela ralentit la confirmation, d'autant que les relais d'information habituels restent d'abord silencieux. Les églises, les infirmiers, les renseignements, les croyances locales ont aussi joué un rôle néfaste. Quand les premiers cas sont apparus à Mongwalou, personne ne donne l'alerte. Les familles pensent que c'est une maladie mystique et les malades ne sont pas amenés dans les centres de santé. Dès lors, le virus a circulé lors des soins, des veillées funèbres et des repas de deuil.
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1: Impossible de passer à côté à Paris, l'artiste JR, célèbre pour ses photos géantes en noir et blanc, a emballé le célèbre Pont-Neuf. Plus de 40 ans après Christo, l'œuvre éphémère, la caverne du Pont-Neuf, vient d'être installée sur le pont. Le site sera accessible gratuitement pendant 3 semaines à partir du 6 juin prochain, mais pas besoin d'attendre jusque-là. Avant d'en profiter, les passants en prennent déjà plein la vue, comme l'a constaté Simon Le Baron.
11: Le plus vieux pont de Paris rougirait presque tant il est photographié, même s'il se cache sous la toile noire et blanche.
12: C'est des montagnes, on voit de la neige, on voit un glacier.
13: Là, ça me donne envie d'aller prendre mes skis et d'aller me faire une piste. C'est génial.
12: Est-ce qu'il y aurait un lien avec la fonte des glaciers? Est-ce que ça veut dire quelque chose de ce côté-là? Parce que c'est vrai que ça descend dans l'eau.
13: Moi, j'adore.
11: Voilà qui contraste en tout cas avec l'immense bâche publicitaire installée sur un bâtiment voisin.
14: Plutôt que de couvrir les immeubles en construction par des pubs pour des grandes marques de luxe, je trouve qu'il y a, il y a un vrai côté artistique, quoi.
15: Sur le style de JR, ça s'intègre bien avec les nuages ce matin, avec les éléments. C'est onirique, c'est une belle promesse pour l'été parisien.
13: Je ne sais pas si on peut rentrer dedans.
11: On pourra rentrer dedans, oui, du 6 au 28 juin.
13: Vous êtes à l'atelier, là ?
11: Grâce entre autres à Patrice, métallier qui participe au chantier, pas peu fier de montrer le résultat à ses collègues.
13: Quand on commence à monter l'arche à l'intérieur, je prends des photos aussi.
11: Et heureux d'avoir vu la caverne en avant-première.
16: Ah bah oui, bah, c'est un peu le fait d'avoir le casque et puis d'avoir le badge. Hein. Voilà, un peu privilégié.
11: Et vous pouvez pas dire.
16: Ah non, ah non, non, non, je vous ne dis rien.
11: Vous pouvez nous dire si ça va être bien juste.
16: Très bien, très bien, très joli. Voilà, et plein de surprises.
11: Et en plus, ce sera gratuit et 24 heures sur 24.
16: Allez les petits gars, je vous laisse et je vous tiens au jus.
1: Reportage de Simon Le Baron pour Ici Paris. On va se quitter une fois n'est pas coutume aux États-Unis avec vous, Marie-Christine, parce que chez vos voisins, la très populaire émission Le Late Show a quitté le petit écran cette semaine sur CBS.
5: Oui, l'animateur Stephen Colbert a présenté son dernier monologue d'ouverture jeudi au Ed Sullivan Theatre, rue Broadway, à New York. Ce type d'émission, diffusée après les bulletins de fin de soirée aux États-Unis, combine humour, variété et satire. Voici le professeur au département de communication de l'Université du Québec à Montréal, David Grondin.
17: C'était une pratique établie depuis le début de la télévision, donc qui accompagnait les gens en fin de soirée dans leur salon. C'était une pratique qui était héritée de la radio auparavant des années 30 et 40. Et donc, c'est quelque chose qui était vraiment un ralliement pour plusieurs Américains.
5: Stephen Colbert animait le Late Show depuis 11 ans.
1: Alors, pourquoi la chaîne CBS a-t-elle mis fin au Late Show?
5: Le réseau assure que la décision est purement financière. Mais de nombreuses voix y ont vu la main du président américain. L'animateur Stephen Colbert était dans la mire de Donald Trump pour avoir critiqué une entente hors cours de 16 millions de dollars entre la maison mère de CBS, Paramount, et Donald Trump. Le 14 juillet 2025, Stephen Colbert a dit « Je crois que ce type d'entente financière compliquée avec un élu porte un nom légal, un beau gros pot de vin ». Au même moment, Paramount attendait le feu vert de la Maison-Blanche pour une transaction majeure. De nouveau, David Grondin de l'Université du Québec à Montréal.
17: Il y a une couleur politique à cette décision-là. Clairement, ça vient dans le contexte du rachat de CBS par une entreprise proche de Donald Trump et donc les pressions qui sont faites et lui-même qui s'en est félicité rapidement.
5: Le réseau CBS et Donald Trump ont rejeté toutes allégations de corruption.
1: Oui, et c'est donc une voix critique à l'égard du président américain qui s'éteint.
5: Oui, Stephen Colbert critiquait ouvertement l'administration Trump, comme le font d'ailleurs aussi les animateurs des talk shows de fin de soirée des autres chaînes, malgré les menaces répétées du président.
1: Voilà la fin donc du Late Show aux États-Unis. Merci d'avoir été là une nouvelle fois pour l'accent des autres. Belle fin de semaine. Je vous fixe bien sûr rendez-vous dans 8 jours avec les partenaires des médias francophones publics. Très belle fin de semaine.
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1: Il y a exactement 29 ans, c'était en avril 1997, Gaëtan Roussel et ses compères de Louise Attaque nous présentaient une certaine Léa et qui revenait parmi nous ce matin ici.
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1: Bienvenue à bord pour votre début de week-end d'ici des 6h avec la capitainerie, Fabien à la rédaction en chef, Justin à la technique, au standard notre rayon de soleil, Oumaïma, ce matin et pour l'actualité, Valentine Letesse. Bonjour Valentine.
4: Bonjour François-Xavier, bonjour à tous.
1: Et attention, ce week-end au coup de chaud.
4: Des records de température ont déjà été battus hier et elles grimpent encore ce samedi. Les conseils des secouristes pour se baigner en toute sécurité dans une demi-heure.
1: C'est l'info du jour à 6h30.
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1: Samedi 23 mai, votre week-end démarre donc ici. Bienvenue, il est 6h. Les infos, Valentine, à la une, la victoire de Lens en Coupe de France de football.
5: On le mérite tellement, le club le mérite tellement, la région le mérite tellement. C'est exceptionnel.
6: C'est quand même mon club de cœur. Merci papa, je t'aime.
7: C'est incroyable, j'en ai pleuré. On a ravagé le Stade de France, c'est historique. Oh, regarde, la fleur, la coupe, la fleur, la fleur, on l'a gagné.
4: Et la joie des supporters avec cette fin de saison en apothéose pour le club du Nord, vainqueur hier soir de Nice. 3-1 dans un Stade de France, Nouredine Zidane, largement acquis à la cause des Lensois.
8: C'est le seul trophée national qui manquait au palmarès du RC Lens. Une Coupe de France, beau cadeau d'anniversaire pour les 120 ans du club que Gauthier, 19 ans, voit pour la première fois sacré.
9: C'est un moment qu'on attendait depuis si longtemps en fait, ça libère un peu, c'est enfin un trophée majeur. Franchement, ça fait chaud au cœur d'avoir une équipe si impliquée. On sent vraiment un lien fraternel entre l'équipe et les supporters.
8: En luttant pour le titre quasiment jusqu'au bout avec le PSG, la saison était déjà réussie pour le RC Lens, certes, mais ne pas remporter la Coupe aurait laissé un goût d'inachevé, selon le gardien Robin Risser.
10: On avait à cœur de leur offrir comme cadeau. On voulait mettre une cerise sur cette magnifique saison et avec cette coupe, je pense qu'on l'a mis.
8: Le gâteau pour la deuxième place en Ligue 1, la cerise avec la coupe et la chantilly pour l'entraîneur Pierre Sage, c'est l'émotion procurée à un public qui attendait un trophée depuis plus d'un quart de siècle.
11: Je me nourris du bonheur à la fois des joueurs et du public. Avec l'équipe, on a justement cette chance-là de pouvoir rendre les gens heureux et ça me suffit.
8: Un bonheur que toute l'équipe prolongera cet après-midi avec la parade en bus à Impérial avant la présentation de la Coupe de France sur le parvis de l'Hôtel de Ville.
4: Un titre à célébrer aussi à Montpellier ce matin avec la victoire du MHR en Challenge Cup de rugby hier face aux Irlandais de l'Ulster, 59-26. Troisième succès dans la compétition des Montpelliérains. Aujourd'hui, place à la finale de la plus prestigieuse des Coupes d'Europe, la Coupe des Champions. Bordeaux joue pour conserver son titre à partir de 15h45 à Bilbao face aux Irlandais du Leinster.
1: Vous écoutez votre radio ici, il est 6h03, une question ce matin, Valentine. Qui est la mère de ces deux enfants retrouvés au bord d'une route au Portugal?
4: On en sait plus ce matin sur cette Française de 41 ans, soupçonnée de l'abandon de ses deux petits garçons de 4 et 5 ans cette semaine. Cette mère de famille, Louise Adélaïde Boinard, habite l'Alsace depuis l'année dernière seulement.
12: Elle s'appelle Marine, a 41 ans et habite à Colmar depuis peu, selon le maire de la commune. Avant, elle était à Troyes, dans l'Aube, où elle exerçait comme sexologue, un métier qu'elle pratique toujours en libéral. Elle est d'ailleurs spécialisée dans le traitement du psychotraumatisme, des troubles développés pendant l'enfance et dans l'accompagnement des hommes. Très active sur les réseaux sociaux, dont LinkedIn, la quadragénaire vante une pratique centrée sur l'écoute, le bien-être émotionnel et l'introspection. Elle a écrit, par exemple, « La douceur est la clé de toute libération traumatique ». Une professionnelle très bien noté, de nombreux avis soulignent sa bienveillance et sa sensibilité. Marine, qui ne s'était jamais fait remarquer depuis son arrivée à Colmar cet été, aucun signalement n'avait été effectué par la crèche ou l'école de ses enfants avant leur disparition. Mais son comportement a suscité des questionnements depuis son arrestation à une terrasse de café. Le porte-parole de la gendarmerie portugaise a expliqué qu'elle était distante vis-à-vis de la situation. Elle chantait d'ailleurs hier en sortant du fourgon blindé qui l'emmenait au tribunal pour être entendue.
4: Et son interrogatoire comme celui de son compagnon doivent reprendre ce matin. À Paris, deux animateurs du périscolaire sont placés en détention provisoire. Deux hommes de 52 et 44 ans soupçonnés de violences sexuelles sur une vingtaine d'enfants d'école primaire et maternelle du 7e arrondissement. Des agents municipaux de la ville de Rouen, également soupçonnés d'agression sur des enfants. 3 plaintes ont été déposées contre ces employés de crèche et du périscolaire. Ils ont été immédiatement suspendus, indique la mairie.
1: Sur le rail, Valentine, des retards en série.
4: Et des voyageurs arrivés jusque tard dans la nuit en gare de Paris-Austerlitz d'abord. Les trains au départ ont accusé jusqu'à 5h30 de retard à cause d'un bruit non identifié et entendu sur une rame de TER en région parisienne. Finalement, rien. Après plusieurs heures de vérification, le trafic est rétabli ce matin, indique la SNCF. À l'instant, quand dans le sud-est, une rupture d'alimentation électrique a entraîné plusieurs heures de retard sur tous les trains entre Montpellier, Nîmes, Avignon, Marseille et Paris hier. La patience des voyageurs mise aussi à l'épreuve de la chaleur. Avec déjà hier, Guillaume Fariol, des records de température pour un mois de mai et ce temps exceptionnel.
0: Météo France publie sur les réseaux sociaux une photo satellite de notre pays. Pas un nuage, ciel totalement dégagé. L'illustration parfaite de ce dôme de chaleur coincé sur la France qui fait grimper le thermomètre à des valeurs inédites pour un mois de mai. Record mensuel battu hier à Saint-Brieuc ou Dinard en Bretagne, plus de 29 degrés. À La Roche-sur-Yon en Vendée ou au Château d'Oléron en Charente-Maritime, plus de 32. D'autres records vont tomber dans les prochains jours, en particulier en début de semaine prochaine au pic de ce coup de chaud particulièrement précoce. La barre des 35 degrés pourrait même être franchie jusqu'en Bretagne, exceptionnelle pour la saison. Une alerte orange canicule semble exclue à ce stade, mais certains départements pourraient basculer en vigilance jaune. Et ça, ce serait une première pour un mois de mai.
4: Un soleil omniprésent, de quoi illuminer la croisette pour la clôture du Festival de Cannes ce soir. On en connaîtra le vainqueur de la Palme d'Or de cette 79e édition.
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4: Et la météo François-Xavier, on le disait, c'est un avant-goût de l'été.
1: Bah oui, c'est ça Valentine, des conditions en effet très agréables, vous l'évoquiez, pour l'ensemble de nos régions, jugées plus tôt. Alors attention tout de même en ce début de journée à quelques brumes matinales sur le secteur de la Haute-Marne et la Bourgogne. Quelques nuages bas également du côté du littoral vendéen, mais déjà partout ailleurs, un anticyclone bien présent et qui nous donne ce bel ensoleillement. Pour cet après-midi, plein feu, le soleil s'impose un petit peu partout, avec une sensation, vous le disiez Valentine, le test de météo est festival. Vos températures particulièrement douces et légèrement au-dessus des normales de saison, avec ce matin 21 degrés pour Biarritz, nous avons 22 à Aix-en-Provence, 24 pour Chalon-sur-Saône et Bonifacio, 25 degrés du côté de Montauban et Amiens, 27 à La Rochelle en après-midi, des valeurs comprises entre 25 et 31 degrés, la maximale pour Pau, où vous êtes accueillis avec plaisir à tout moment sur votre radio locale. 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
1: On a pu l'entendre dans un épisode de plusieurs séries télé populaires type Malcolm ou encore Stranger Things, et cette très jolie chanson d'amour restera avant toute chose l'un des plus grands succès du groupe suédois ABBA, numéro 1 en 1976 dans de nombreux pays, dont la France. Fernando, faut bien se le dire, est éternel, et le voici ce matin sur votre radio ici.

0: sur votre radio. Ici vos titres favoris toute la journée, y compris pour le réveil. À l'instant, Abba et Fernando.
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0: Valentine, on peut avoir tendance à confondre transpiration et perte de graisse, mais transpirer, ça ne veut pas forcément dire maigrir.
3: Effectivement, l'essentiel, c'est de brûler de l'énergie tout en gardant un corps solide. Mmh. Et pour ça, une suggestion, mixer cardio et renforcement musculaire.
0: Et ce combo cardio-renfo vous est détaillé par notre coach sportif, évidemment, Nordinatab. C'est à 6h15, on prend avec lui 2 minutes pour être en forme. Et puis, à retrouver ce soir en prime sur France 2, non pas un divertissement, mais un épisode de la saison 4 de Capitaine Marleau. Au casting de cet épisode breton, intitulé À Contre-Courant, Roman Boringer, Olivier de Benoît et David Hallyday. C'est la surprise. Alors, comment le chanteur a-t-il été approché par la réalisatrice José Dayan, confidence au micro de Patrice Gascoigne dans vos coulisses télé à 6h20. Côté musique, nous avons de Pointer Sisters pour vous ce matin. Avec dynamique favorisée par ce titre, I'm so excited à écouter ici avant les infos de 6h30. Pour le moment, il est 6h12, partageons ensemble une actu de vos territoires qui nous est rapportée par nos collègues d'ici Touraine et qui nous dresse le portrait de Frédéric à Jouer-les-Tours en Indre-et-Loire. Cette infirmière de métier a décidé, Valentine, de soigner et d'héberger des pigeons blessés chez elle.
3: Ah, c'est pas les patients habituels.
0: Non, c'est, effectivement, ça change un peu. Frédéric qui anime d'ailleurs en parallèle la page Facebook qui s'appelle Cœur de Pigeon et qui rassemble en fait aujourd'hui pas moins de 3500 passionnés.
3: D'accord. Mmh. Alors, comment lui est venue l'idée?
0: Bah écoutez, c'est après avoir secouru un volatile qui était en détresse sur la route qu'elle a créé ce fameux réseau social pigeonesque, de sorte de lutter contre les préjugés et d'organiser le soin des oiseaux. Ils ont l'air d'aller mieux.
3: Oui. Ça fait beaucoup de colocs à plumes quand même.
0: Ouais, ça fait du monde, effectivement. Mais c'est sympa en même temps, non?
3: Il y en a beaucoup à Paris déjà.
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0: Point de foot, mais la Corse ce soir à l'Orange Vélodrome. L'île de Beauté prend ses quartiers à Marseille avec votre radio ici, puisque Patrick Fiori et Corsu Mezzu Mezzu réunissent ce samedi pour un concert exceptionnel. Tenez-vous bien, Santa, Benabar, Julien Clerc et Francis Cabrel. Le voici justement en version corse, bien sûr, pour sa petite Marie, aux côtés de l'ensemble vocal Affiletta, Cara Mariuccia, une nouveauté de votre radio ici à 6h13.
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0: à retrouver sur le troisième album de Corsu, Mezzu Mezzu, Affiletta et Francis Cabrel sur votre radio ici pour cette reprise de Petite Marie nommée Calamari Yuccia. Pour vous, de petits gestes au service d'une très grande vitalité en compagnie de notre coach Nordine Attab. Bonjour Nordine.
1: Bonjour.
0: Aujourd'hui, vous répondez à une question que l'on se pose fréquemment. Le cardio est-il la meilleure solution pour perdre du poids ?
1: On associe souvent perte de poids avec transpiration. Mais transpirer, ce n'est pas forcément perdre du gras. Ce qui compte, c'est de dépenser de l'énergie tout en gardant un corps actif et solide. Et pour ça, le secret, c'est de mélanger les efforts. Pas uniquement du cardio, mais aussi effectuer du renforcement musculaire. On débute avec un exercice durant lequel on va croiser deux sollicitations, le squat et les montées de genoux. Et pour ça, on débute debout, les bras le long du corps, les pieds légèrement écartés. Et à partir de là, on effectue un mouvement de squat, c'est-à-dire on inspire en fléchissant les jambes, et ensuite je pousse sur mes jambes pour me redresser. Et en fin de mouvement, je monte le genou droit vers la poitrine, je repose le pied, puis le genou gauche. Et vous pouvez effectuer 3 séries de 12 répétitions. Et grâce à cette combinaison d'exercices, vous allez solliciter notamment les jambes, mais aussi renforcer le système cardiovasculaire et la coordination.
0: Donc Nordine, on combine plusieurs exercices en même temps.
1: Exactement. Plus un exercice mobilise de muscles, plus il demande d'énergie. Et ça, c'est très intéressant quand on cherche à perdre du poids. On continue avec un deuxième exercice durant lequel vous êtes debout, les bras le long du corps, les pieds légèrement écartés. À partir de là, vous fléchissez les jambes afin de poser les mains par terre. Ça y est ? Vous y êtes. Et ensuite, vous avancez vos mains afin de terminer le mouvement en position de gainage de face, en position de planche, bien aligné, bien parallèle au sol. On appuie sur les mains, bras tendus. Et enfin, vous ramenez un genou vers la poitrine en levant le pied, par exemple la jambe droite. Vous reposez le pied droit et vous effectuez le même mouvement de l'autre côté, de la jambe gauche. Vous revenez enfin en position de départ en vous redressant et en protégeant le dos. Vous pouvez effectuer 4 séries de 10 répétitions. Pour terminer, pensez à miser sur le travail cardiovasculaire, mais également sur le renforcement musculaire. Parce que la perte de poids, ce n'est pas une séance magique, c'est une accumulation de petits efforts qui font la différence. Allez, à vous de jouer.
0: Merci beaucoup Nordine Attab. D'autres gestes prodigués par Nordine pour favoriser notre perte de poids intelligemment, s'il vous plaît, sont à retrouver sur notre site ici.fr, mais aussi tous nos podcasts Forme et Bien-être en vous abonnant à notre application Radio France. Il est 6h19, vous écoutez ici, on vous souhaite un début de week-end très agréable avec une femme like you parfaitement mise en valeur par le chanteur Camaro.
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0: On vous accueille avec grand plaisir de bon matin sur votre radio ici. Beau réveil au son de Camaro, c'était Femme Like You.
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0: 6h22 avec celui qui a son multipass pour entrer dans vos chaînes de télé préférées. Bonjour Patrice Gascoin.
2: Bonjour François-Xavier, bonjour à tous.
0: Pour les coulisses télé de ce samedi, Patrice, une programmation plutôt singulière. France 2 brouille les pistes ce soir. Pas de divertissement en prime time, mais à la place, un épisode de la série Capitaine Marlowe.
2: Ce soir, David Hallyday a une déclaration à faire. Enfin, plutôt son personnage dans Capitaine Marlowe. Il a un truc à vous dire.
3: Bon ben, je n'avais pas forcément prévu d'annoncer aujourd'hui. Mais bon, manifestement, j'ai pas le choix. Voilà. Carla et moi allons nous marier.
2: Alors, je vous cache pas que la nouvelle va en surprendre quelques-uns. Dans l'enquête de Capitaine Marlowe, ce soir sur France 2, David Hallyday incarne Grégoire, un grand reporter exilé sur une île bretonne. Ce Grégoire reçoit ses anciens amis de lycée pour un week-end de retrouvailles, mais effectivement, lorsqu'il leur présente sa jeune et jolie fiancée, l'ambiance se tend. Et malheureusement, le lendemain, un de ses amis meurt dans une explosion. Je laisse à Marlowe, Corinne Maziro, le soin de découvrir sous vos yeux ce soir le coupable. En attendant, j'ai voulu savoir pourquoi José Dayan, créatrice et réalisatrice de Marlowe, a-t-elle pensé à vous, David Hallyday, pour ce personnage de Grégoire?
3: Ça, il faudrait lui demander, je ne peux pas répondre à sa place. En tout cas, tout ce que je peux dire, c'est qu'il y a 2 ans déjà, elle m'avait sollicité pour un Marlowe, et je ne pouvais pas parce que j'étais en tournée. Je pensais qu'elle allait oublier, et en fait, non.
2: José n'oublie jamais.
3: C'est ça, oui, on apprend à la connaître. J'étais très surpris qu'elle repense à moi 2 ans après. J'ai lu le scénario, il m'a bien plu. Je me suis dit, allez, on y va. Ça a été un très beau déclencheur que de bosser avec elle. J'ai découvert d'abord quelqu'un d'extraordinaire humainement, qui sait ce qu'elle veut. Je me suis senti totalement en confiance. Bon, elle bosse très très vite. Et donc le casting était top. Donc j'ai vraiment pris beaucoup beaucoup plaisir au point de me dire, ça serait vraiment génial de remettre le pied à l'étrier une nouvelle fois, puis de continuer quelque part à faire sur un beau projet comme ça, why not?
2: Moi je suis sûr que ça va donner des idées à certains de proposer à David Hallyday d'être héros de série.
3: Ben pourquoi pas, si c'est un rôle de composition et puis c'est quelqu'un totalement différent de moi, pourquoi pas? Oui, non, mais c'est très amusant de tourner. Et je trouve que c'est pas complètement antinomique avec mon métier à moi. Il y a vraiment des similitudes entre la musique, la scène, en tout cas le live, et puis un plateau de cinéma.
2: Les coulisses de ce premier rôle pour David Hallyday à voir ce soir sur France 2 dans Capitaine Marlowe. Quant à moi, Capitaine Gascoin, je reviens demain avec de nouvelles coulisses télé.
0: Eh oui, mes respects mon capitaine, à demain en effet 6h20, 6h25 sur votre radio ici dans moins de 5 minutes. C'est le retour de l'info avec vous Valentine Letès, l'actu française et internationale résumée en 90 secondes. Et puis à 6h32 dans l'info du jour, Valentine, attention aux différences de température.
4: Oui, quand maman vous apprenait à vous mouiller la nuque avant de vous baigner, ce n'était pas pour rien. Les secouristes confirment le risque d'hydrocution existe. Reportage dans 6 minutes.
0: Dans l'intervalle, c'est la musique des Pointer Sisters avec Tonic, grâce au classique I'm So Excited et votre horoscope signe par signe préparé par Catherine Viguier sur votre radio ici. Bienvenue.

0: Votre radio ici qui vous fait danser de bon matin. I'm so excited, the Pointer Sisters, pour le démarrage de votre week-end. 6h28, bonjour Catherine Viguier.
1: Bonjour François-Xavier.
0: Avec vous l'horoscope du samedi 23 mai 2026. Catherine, avec vous, on détaille une tendance.
1: Celle du soleil aux Gémeaux pour nos 12 signes. Bélier, donc une bonne nouvelle, le soleil et Mercure en signe ami, vous brillez, vous communiquez. Taureau, il s'agit de votre trésorerie et vous allez négocier de manière habile. Gémeaux, vous êtes la vedette du zodiaque, mis en valeur, profitez-en. Cancer, Vénus vous rend séduisant et cette séduction vient surtout de votre bel intérieur. Lion, période agréable, vous avez des alliés utiles car il faut vous battre au sujet de votre travail. Vierge, tout ce que vous pensez, écrivez-le, retenez-le, vous avez des idées de génie. Balance, en vous évadant, vous vous videz la tête et ça se passe bien mieux ensuite. Scorpion, vous analysez, vous sublimez vos émotions en aimant fort ou en vous racontant. Cher Sagittaire, tout ce qui a trait au partenariat vous intéresse, restez en éveil. Capricorne, malgré des succès bien mérités, faites une place à votre santé, c'est important. Verseau, vous êtes plus léger, moins angoissé et c'est bien mieux en cas de difficulté. Poisson, vous aurez sans doute le sourire et on sera heureux de vous trouver sur notre chemin. Et pour nous tous, à défaut de croire en l'autre, eh bien croyons déjà en nous.
0: Oui, ce sera déjà un excellent début, effectivement. Merci Catherine Viguier, horoscope qui est à retrouver en intégralité sur l'application ICI. Merci de nous rester fidèles. Très beau week-end, vous écoutez ICI, il est 6h30. Toute l'actualité en France et dans le monde. Place aux 90 secondes, c'est avec vous Valentine Lottès.
2: Déjà des records de température battus hier. Il n'a jamais fait aussi chaud pour un mois de mai à Saint-Brieuc, Dinard, La Roche-sur-Yon ou encore en Charente-Maritime avec 32,5 degrés relevés à Château-d'Oléron par Météo France. Son interrogatoire reprendra ce matin au Portugal. On n'en sait plus sur la Française soupçonnée de l'abandon de ses deux enfants au bord d'une route. Une psychomotricienne, sexologue de 41 ans, récemment installée en Alsace. Son compagnon, arrêté avec elle, est un ancien gendarme de 55 ans, adepte des théories du complot. Soupçonné d'agression sexuelle sur une vingtaine d'enfants, deux animateurs du périscolaire à Paris sont placés en détention provisoire. Deux hommes de 52 et 44 ans intervenant dans des écoles primaires et maternelles du 7e arrondissement. Le trafic des trains rétabli ce matin, indique la SNCF, après de très gros retards hier soir en gare d'Austerlitz à Paris, à cause d'un son étrange entendu à bord d'une rame TER en région parisienne. Tout le trafic a été suspendu pour rechercher l'origine du bruit, sans succès. Enfin, après trois échecs en finale, le Racing Club de Lens s'offre son premier titre en Coupe de France de football. Vainqueur en finale hier soir de Nice, 3-1, dans un stade de France largement acquis à la cause des nordistes. Des sculptures, peintures, œuvres d'art et moments de l'histoire de nuit. C'est la nuit européenne des musées ce soir. Ils sont 1300 en France à ouvrir leurs portes gratuitement.
0: 6h32, l'info du jour Valentine avec les précautions à prendre pour se rafraîchir ce week-end.
2: On se mouille la nuque, les bras et le visage avant de plonger pour échapper à ces températures records en ce week-end de Pentecôte. Message des secouristes Marius Delaunay, vu la différence de température entre la plage et à l'intérieur de l'eau.
3: Au Sable d'Olonne, par exemple, une dizaine de nageurs sauveteurs seront postés sur la grande plage et le secteur de Tanchette, hein, les zones de baignade les plus fréquentées de la commune.
4: On a une température de l'eau qui est effectivement assez fraîche, puisque avec des vents d'est, on est aux alentours de 14, 15, peut-être 16 degrés.
3: Loïc Potier est le responsable des plages des Sables. Il va forcément redoubler de vigilance ce week-end.
4: C'est l'avant-saison, c'est les premiers beaux jours du coup de la période d'avant-saison. On en profite pour rappeler de bien regarder la couleur du drapeau, d'aller prendre conseil auprès des nageurs sauveteurs.
3: Pour éviter les chocs thermiques et la fameuse hydrocution, ça peut aller du mal de crâne jusqu'à l'arrêt cardiaque pour les cas les plus rares et les plus extrêmes. Il faut donc rappeler les gestes simples pour Yann Le Biavan, médecin-chef adjoint chez les pompiers de Vendée.
5: Avant de se baigner, il faut éviter de rester longtemps en plein soleil, plutôt boire régulièrement de l'eau, hein. Et quand on va rentrer dans l'eau, il ne faut jamais plonger brutalement après avoir eu très chaud. Il faut plutôt rentrer progressivement, commencer par se mouiller la nuque, les bras, le visage, le thorax. Enfin, des méthodes que nos grands-mères nous ont apprises et qui sont toujours valables.
3: Et les secouristes recommandent également de redoubler de prudence pour les plus fragiles, les enfants, bien sûr, et les personnes les plus âgées.
2: Voilà, on ne se rafraîchit pas n'importe comment et pas n'importe où non plus. Les voies navigables de France rappellent les dangers de la baignade sauvage dans les fleuves, canaux et rivières, notamment à cause de de la présence d'écluses et de ponts.
0: Merci beaucoup Valentine, retour de l'info à 7h sur votre radio ici. La météo justement, parlons-en ensemble à 6h34, météo de ce samedi 23 mai, c'est donc un avant-goût d'été, des conditions très agréables pour l'ensemble de nos régions, jugées plus tôt. Attention tout de même en ce début de journée, hein, quelques brumes matinales sur le secteur de la Haute-Marne notamment et la Bourgogne, quelques nuages bas également du côté du littoral vendéen, mais déjà partout ailleurs, un anticyclone bien présent qui nous donne ce bel ensoleillement. Et puis pour cet après-midi, plein feu, le soleil s'impose un petit peu partout avec une sensation de météo estivale. Vos valeurs particulièrement douces et donc légèrement au-dessus des normales de saison, avec ce matin 21 degrés pour Hendaye, 22 à Hyères, 24 du côté de Tours et Porto Vecchio, 25 pour Albi et Béthune, 27 à Libourne, et en après-midi, des valeurs comprises entre 25 et 31 degrés, la maximale pour Orthez. 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
0: En 1975, la France découvrait un certain William Scheller. C'était avec le titre Rock and Dollars, et fort de ce premier succès, et bien quelques mois plus tard, le chanteur renouvelait l'expérience avec le Carnet à spirale, autre classique à réécouter ce matin sur votre radio ici. Bon week-end avec nous.

0: On vous espère en pleine forme en ce samedi matin. Votre radio ici est pour vous accueillir le carnet à spirale feuilleté par William Scheller.
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0: Je sais que vous le savez, mais on vous le rappelle quand même avec Valentine. 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
3: Tout à fait.
0: 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Également avant 7h, pour la musique de votre week-end, vous pourrez compter sur Laura Branigan. Qui arrive.
3: Elle n'était pas réveillée.
0: Non.
3: Il est encore très tôt. Hein.
0: 6h38, la pauvre, en même temps. Hein. Mais elle est bien là. Inoubliable self-control, c'est à suivre sur votre radio ici. 6h38, donc, la nouvelle mode des lunettes connectées d'envie numérique, vie privée ce matin, Valentine Letès. On parle des risques de cette nouvelle technologie pour nos données.
3: Et par rapport au smartphone, une nouvelle étape a été franchie. Les lunettes connectées sont invisibles, ou presque, hormis une petite LED qui s'allume sur la monture lorsqu'elles enregistrent du son ou de l'image. Mmh. Ces lunettes permettent notamment de filmer en toute discrétion. Et c'est bien le problème, explique la CNIL, la Commission Nationale de l'Informatique et des Libertés. Avec ce type de monture, facile de s'introduire dans un lieu où la prise d'image et de son est interdite sans attirer l'attention. Et contrairement à un téléphone portable que l'on doit sortir, tenir, orienter, les lunettes filment tout ce que l'on regarde, même pas besoin d'appuyer sur un bouton. Le modèle commercialisé par le groupe Meta, propriétaire d'Instagram et de Facebook, est relié à un système d'intelligence artificielle.
0: Okay.
3: Il suffit de dire « Hey, Meta, prends une photo pour capturer en image la scène et les personnes face à vous. »
0: Mais leur utilisation, elle est bien encadrée par la loi, Valentine ?
3: Toute atteinte à la vie privée avec enregistrement ou transmission de paroles ou d'images est punie d'un an de prison et de 45 000 euros d'amende. Peu importe l'appareil utilisé, il n'y a pas de législation spécifique. Mmh. Mais les lunettes connectées soulèvent des enjeux encore plus grands. Êtes-vous prêt à considérer tous vos amis, vos voisins, vos collègues ou n'importe qui croisés dans la rue comme une caméra mobile ? Vu le succès du modèle de Meta, 7 millions d'exemplaires vendus l'année dernière, la question est de savoir dans quelle société nous souhaitons vivre. Les technologies émergentes sont justement au menu cette année du G7, des autorités de protection des données,
0: okay,
3: soit les équivalents de notre CNIL pour chacune des 7 grandes puissances mondiales.
0: Et pour en savoir plus sur les objets connectés et les risques qu'ils représentent pour vos données, rendez-vous sur ici.fr, page vie numérique, vie privée, votre chronique qui revient demain à 6h38 avec Valentine Letès, bien sûr, sur votre radio ici.
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0: 6h41, très beau réveil avec votre radio ici. On espère que vos valises sont bouclées. Bah oui, pour un voyage dans le temps organisé par Stéphane Bern et précisément ce matin au temps de la mondialisation du savon.
4: Le savon de Marseille a des odeurs de Provence, d'huile d'olive et de lavande. Et pourtant, il vient de bien plus loin. Alep, en Syrie. Au Moyen-Âge, les chevaliers partis en croisade, en Orient, ramènent des reliques, des épices. C'étaient les souvenirs duty-free, mais version médiévale. Et à Alep, en Syrie, ils découvrent aussi l'art de la savonnerie. C'est là qu'est fabriqué le plus vieux savon du monde depuis l'Antiquité. Conçu à base d'huile d'olive et de baies de laurier, ces pains de savon sont lentement cuits dans des chaudrons, puis séchés. Un produit raffiné et parfumé qui surprend les guerriers venus d'Occident, plus habitués à briller sur les champs de bataille que sous la douche. Ils rapportent la recette avec eux en Provence en l'adaptant à la mode locale. On garde l'huile d'olive abondante dans les campagnes et on abandonne le laurier. Rapidement, les ateliers prospèrent à Marseille et Louis XIV réglemente sa fabrication. Ne peuvent être utilisées que des huiles pures et sans mélange de graisse, sous peine de confiscation des marchandises. En clair, pas question de savonner le roi avec du gras de canard. Et voilà que grâce à la qualité de sa production, Marseille devient la capitale du savon.
5: C'est Marseille, bébé !
4: À la fin du XVIIe siècle, on en produit 20 000 tonnes par an, qui se vendent en portions de 5 à 20 kg. De quoi bien se frotter derrière les oreilles. C'est ainsi qu'une invention orientale est devenue un symbole provençal. La prochaine fois que vous vous lavez avec un cube de savon de Marseille, vous pourrez chanter sous la douche « Tout, tout pour ma Syrie, ma Syrie ».
0: Ah, magnifique. Merci mon cher Stéphane Paul Naberne. Voyage dans le temps, le best-of à suivre également demain à 6h43. En attendant de retrouver vos inédits, bien sûr, de retour dès lundi sur votre radio ici. Ce sera juste avant les infos de 8h. En ce qui nous concerne, il est 6h43. C'est à la une de Femme Actuelle cette semaine, Valentine.
3: Les éco-recharges valent-elles le coup ? Côté fabricant, on prétend qu'elles sont plus économiques mais moins polluantes. Mm-hmm. Mais les associations de consommateurs, elle reste réservée.
0: Tentons donc de démêler le vrai du faux avec la rédactrice en chef de Femme Actuelle, Sabrina Nadjar, avec nous dans 3 minutes, le temps d'écouter la musique de Jérémy Frérot. Vous écoutez Adieu, ici.

0: 6h46, votre radio ici vous souhaite un très joli réveil du samedi à l'écoute de Jérémy Frérot, venu vous interpréter Allieu.
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0: Les éco-recharges valent-elles le coup? C'est le sujet qui est traité cette semaine dans ce dossier à la une de Femmes Actuelles et nous en discutons bien sûr avec Sabrina Nadjar, la rédactrice en chef. Bonjour Sabrina.
3: Bonjour François-Xavier.
0: Alors Sabrina, tout d'abord, est-ce que vous pouvez peut-être nous rappeler ce qu'on appelle des éco-recharges?
3: Alors vous savez, ce sont ces petits sachets, ces petites poches qui remplacent un emballage qui est habituellement extrêmement résistant. Je ne sais pas si vous voyez ce que je veux dire. Les emballages par exemple de lessive, alors ce sont des emballages qui sont faciles à utiliser, à ouvrir, à fermer, pour verser, prélever. Ils sont remplacés donc par un emballage un peu plus sommaire. En général, c'est un espèce de sachet avec un système d'ouverture très simple.
0: D'accord.
3: Et qui est beaucoup plus léger. Et le but, c'est de transférer le produit qui est dedans dans le fameux emballage d'origine plus durable dans le temps.
0: Alors, est-ce que c'est vraiment économique ?
3: Sur le papier, pour tout vous dire, ça en a l'air. On se dit que c'est un emballage plus léger, qu'il n'y a pas de fioritures, qu'il est donc plus facile à fabriquer et en plus moins lourd à transporter. Mais en pratique, c'est moins simple. Des enquêtes sur le terrain montrent que une fois la promotion passée pour donner envie aux acheteurs, certaines recharges de gel douche ou d'assouplissant, par exemple, sont plus chères au litre que la bouteille prête à l'emploi. Donc c'est vraiment un comble. Et la raison de ce comble, c'est en fait parce que l'outil de production n'est pas toujours adapté aux éco-recharges ou que les quantités vendues sont insuffisantes pour faire baisser les prix. Donc finalement, c'est totalement contre-productif.
0: Côté écologique, est-ce que ces éco-recharges permettent vraiment de réduire l'impact sur l'environnement, Sabrina ?
3: Alors, réduire le plastique, bien sûr, c'est positif. Mais l'impact global sur l'environnement dépend de la fabrication, du transport, de la concentration en éléments actifs, du produit.
0: Bien sûr.
3: Et puis savoir si aussi il est recyclable ou pas. Bon, si la recharge est une simple poche plastique fine, normalement, elle mobilise moins de matières premières qu'un flacon d'origine. En fait, on réduit de 10 à 20, voire 30% la consommation de plastique pour un usage donné. Voilà, bon, c'est important, mais soyons honnêtes, on la ramène quand même pas à zéro.
0: Oui, c'est déjà un effort de faire, en tout cas.
3: Mais on peut mieux faire quand même.
0: Exactement. Merci beaucoup, Sabrina. Je rappelle que ce dossier, les éco-recharges valent-elles le coup, est à la une de Femmes Actuelles cette semaine. Merci, Sabrina Nadjar.
3: Merci à vous.
0: Je rappelle que vous êtes la rédactrice en chef de Femmes Actuelles, le magazine disponible pour ce nouveau numéro dès ce week-end chez tous les marchands de journaux. Ici, votre radio. Merci de nous avoir choisi. Vous croisez ce matin Laura Branigan avec ce magistral Self-Control. Tout va bien.

0: avec Laura Branigan pour Self Control sur votre radio ici. Merci beaucoup de nous rester fidèles en ce début de week-end de Pentecôte avec les Ronettes qui viennent faire un petit tour par chez nous également. C'est sympa ça, Valentine.
1: J'adore Be My Baby.
0: Eh oui.

0: Merci, c'est aussi votre radio du week-end avec The Ronettes ce matin pour vous faire chanter sur Be My Baby. Il est 6h55, on prend la direction ce matin des Pyrénées-Orientales. Nous sommes tout près de Collioure à Saint-Genis-des-Fontaines. Nous y retrouvons Jean-Paul. Bonjour Jean-Paul.
1: Bonjour Jean-Paul.
2: Bonjour François-Xavier et Evelyne.
0: Alors Valentine, mais c'est presque Valentine, pareil.
1: J'aime bien Evelyne. Non, j'aime bien.
0: C'est pas mal. Jean-Paul, on est ravis de vous accueillir avec Emeline slash Valentine. Dites-nous, quel est votre message ?
2: Alors, mon message, c'est surtout de passer un bon week-end, de profiter de ce beau temps.
0: C'est vrai.
2: Surtout. Et puis, ben, qu'est la paix pour moi, ce serait bien aussi.
1: La paix ?
2: Ouais, qu'est la paix. Écoutez, on entend beaucoup de problèmes en ce moment.
0: Ah oui, bon. Ça c'est certain. Vous avez raison. On va faire en sorte, en tout cas, que les choses s'apaisent, nous, à notre niveau. Dites-nous, Jean-Paul, il paraît qu'il y a une activité un peu insolite ce week-end. Enfin, insolite pour nous, en tout cas.
2: Ce week-end, ben, c'est la fête de la nature dans le département. Et si vous voulez, moi, là, on va une randonnée pour voir un petit peu tout ce qui est reptile dans la région.
1: Jean-Paul, j'ai une question, vraiment. C'est Evelyne qui vous parle.
2: Oui.
1: Pourquoi aller chercher des serpents ? Quelle idée ?
2: Mais c'est justement ma curiosité, parce que je vais vous dire honnêtement, j'en ai peur.
0: Ah ! Donc c'est pour...
1: Donc vous aimez vous faire peur.
2: Là, j'aime me faire peur, en effet, parce que...
0: Est-ce que vous voulez...
2: Il y en a beaucoup par ici.
0: Ah bah, hein. On imagine bien. Est-ce que vous voulez qu'on vous inscrive à Fort Boyard aussi avec Valentine ? Pour se faire peur, c'est pas mal aussi.
2: Ah non, je regarde. Hein, je suis fidèle de Fort Boyard. Mais j'aime bien les regarder, mais j'irai pas dans la cage.
0: Bon, en tout cas, vous saluez les serpents de notre part avec Evelyne slash Valentine. Et on vous embrasse bien fort, mon cher Jean-Paul. On vous envoie le poste radio directement à la maison. Il est totalement inoffensif, mais il vous permet de rester connecté à votre radio. Ça, c'est chouette.
2: Ah bah écoutez, c'est très gentil, et puis écoutez, moi pour celui-là, je suis un fidèle de votre radio, je trouve ça tellement sympa que quand je suis levé, en général, j'appuie sur mon poste pour vous écouter.
0: Eh ben merci beaucoup de nous rester fidèles Jean-Paul, on vous dit à très très vite, merci beaucoup. Et à 6h57, pour le meilleur de sa revue de presse décalée, et surtout pour nous mettre les points sur les i, il est arrivé, c'est Willy Rovelli, bien sûr, bonjour.
3: Bonjour. Et on commence avec l'affaire Patrick Bruel qui n'en finit pas. Une masseuse porte plainte contre le chanteur qui lui aurait demandé avec insistance qu'elle lui fasse des massages au niveau de l'anus. Oh. Ouais, là pour lui, ça sent vraiment la merde. Et pour Bruel, 2026 risque d'être un anus horribilis, mais avec un seul N. On s'était dit rendez-vous dans 10 plaintes. Le film Michael sur Michael Jackson cartonne au cinéma avec 5 millions de spectateurs en 3 semaines. Un film pourtant interdit aux moins de 13 ans. Pas pour les empêcher de voir le film, hein, mais pour dissuader les pédophiles d'y aller. Voilà, un film à voir en 3D, 3 doigts. Le comédien Michael Culkin qui a vu Michael a dit qu'il l'avait beaucoup touché. Pas le film. Hein. Plus de 1700 personnes confinées dans un paquebot à Bordeaux après un décès lié à une gastro-entérite. Le gastro le plus connu jusqu'ici à Bordeaux, c'était Philippe Etchebest. Apparemment, on s'est bien chié sur ce bateau. Hein. Le comédien Michael Youn, que l'on voit actuellement dans l'émission Mask Singer sur TF1, victime d'un homejacking par 3 hommes cagoulés. Bon, bah là, il savait qu'il était caché sous les masques. Hein. C'est voleur. Voilà, bah là, c'était facile. En même temps, il y a quelques années, il chantait Fouta cagoule. Bah voilà, ils ont foutu leur cagoule. Hein. Épidémie d'antavirus, explosion des ventes de masques en France. Patrick Bruel veut déjà pas mettre un slip pendant ses massages, alors un masque. À Livourne, en Italie, les propriétaires de chiens encourent 500 euros d'amende s'ils ne nettoient pas son urine. Pise aussi devrait faire pareil, parce qu'il y en a marre que les chiens pissent partout. Bonne nouvelle, pour lutter contre les déserts médicaux, le gouvernement envisage de fournir gratuitement un dromadaire à tous les patients. L'écrivaine Aurélie Valogne rachète la maison de Jane Birkin dans le Finistère. Vu l'hygiène de Serge Gainsbourg, Jane Birkin, c'était surtout une ex-fan des cystites. Enfin, la question du jour. Si on boit la bouteille un soda orange suspect, est-ce qu'on peut choper un fantavirus ? Bah vous avez 2 heures. Allez, passez un bon samedi et à tout à l'heure midi.
0: Pas mal le coup du fantavirus, on aime beaucoup. Willy Rovelli qui vient déjeuner chez vous, c'est tout à l'heure évidemment sur votre radio ici. Valentine, merci beaucoup de m'avoir accompagnée, on vous retrouve à 7h30.
1: Avec plaisir François-Xavier, à tout à l'heure pour l'info en 90 secondes.
0: Et tout de suite au micro d'ici matin dans votre région, c'est parti. Et en région parisienne, c'est ici par Île-de-France, votre radio locale. Très beau début de week-end avec nous et merci de nous rester fidèles en ce week-end estival dans notre région. Grand beau temps et des températures jusqu'à 30 degrés cet après-midi. L'occasion peut-être de vous balader dans les jardins du fief de la Pompadour en Seine-et-Marne. On vous en parle à 7h40 par ici, les bons plans.
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0: Merci d'avoir choisi ici Paris Île-de-France pour votre réveil. Il est 7h, bienvenue. L'actualité dans notre région, c'est avec Valentin Bertrand ce matin. Bonjour Valentin.
5: Bonjour François-Xavier, bonjour à tous.
0: À la une, deux animateurs du périscolaire parisien écroués.
5: Ils viennent de passer leur première nuit derrière les barreaux, arrêtés mercredi, mis en examen hier et placés en détention provisoire. Ces deux hommes sont soupçonnés de gestes à caractère sexuel sur une vingtaine d'enfants du 7e arrondissement, Margot Steve.
6: Oui, il s'agit de deux hommes de 44 et 52 ans, des animateurs qui exerçaient dans les écoles Saint-Dominique, Rapp et La Rochefoucauld, toutes situées dans le 7e arrondissement de Paris. Après 48 heures de garde à vue, ces deux animateurs ont donc été mis en examen et placés en détention provisoire, soupçonnés de gestes à caractère sexuel commis sur une vingtaine d'élèves. Le parquet de Paris ne précise pas s'il s'agit de viol ou d'agression sexuelle. Une animatrice a aussi été présentée à un juge, mais placée elle sous le statut intermédiaire de témoin assisté. Un soulagement salue dans un communiqué les parents de l'école Saint-Dominique qui expriment aussi leur immense colère envers ces animateurs, mais aussi envers l'établissement coupable selon eux de défaillances répétées.
5: Et ils reprochent notamment aux enquêteurs de ne pas avoir réalisé de perquisition dans les fichiers municipaux dès le dépôt des plaintes. Au Portugal, la mère accusée d'avoir abandonné ses enfants et son nouveau compagnon doivent à nouveau être entendus par la police. Leur profil est passé au crible. Elle, sexologue à Colmar, lui, ancien gendarme, auteur de plusieurs posts relayant des thèses complotistes sur les réseaux sociaux. Les deux enfants de 4 et 5 ans qui s'étaient retrouvés livrés à eux-mêmes ont été placés en famille d'accueil.
0: Jusqu'à 25 degrés attendus au meilleur du week-end.
5: On est passé en 24 heures des giboulées de mars au temps digne d'un mois de juillet. Avec ce redout soudain, les autorités alertent sur le risque de noyade dans les lieux interdits à la baignade ou pas encore surveillés, comme c'est le cas à l'île de loisirs de Cergy ou encore sur le canal Saint-Martin. Françoise Lafayère est la porte-parole des voies navigables de France.
7: Le risque, il est maximum à l'approche de ces journées où les températures sont élevées, où on a envie effectivement d'un peu de fraîcheur. Il y a une alerte spécifique sur les jeunes, les 12-25 ans, qui représentent 60% de ces noyades mortelles. Les sauts depuis les ponts, c'est un risque maximum de choc mortel. Ces lieux peuvent s'avérer idylliques, mais on sous-estime les dangers qu'on ne voit pas. Car sous l'eau, vous pouvez trouver des roches, des pieux métalliques, des blocs de béton. Quand vous êtes à proximité d'écluses ou des barrages, on observe notamment des courants, des tourbillons ou des manœuvres de bateaux. Et là, effectivement, il y a un risque d'accident. Il y a des grands bateaux qui ne vous verront pas forcément. Donc, faut être très, très prudent et s'orienter vers des sites de baignade autorisés.
5: Et justement, si vous voulez piquer une tête aujourd'hui, la baignade est exceptionnellement ouverte et surveillée au lac de Jablines en Seine-et-Marne.
0: 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Il est 7h03, Valentin. Une soirée noire hier soir dans les transports.
5: Et le RER C arrêté toute la soirée en raison d'une panne électrique entre Choisy-le-Roi et Juvisy. Sur les réseaux sociaux, de nombreux voyageurs se sont filmés en train de finir le trajet à pied, directement sur les voies ferrées. Et c'était pas mieux dans les trains grandes lignes, jusqu'à 4 heures de retard en gare de Lyon à cause, là aussi, d'un problème électrique. Et jusqu'à 5 heures en gare d'Austerlitz en raison d'un bruit non identifié, entendu à bord d'un TER. De quoi donc bien compliquer les départs pour ce dernier long week-end du mois de mai. Long week-end qui dit souvent chez nous travaux entre Paris et Saint-Denis, la SNCF profite de ces trois jours pour terminer le chantier du CDG Express, cette navette qui promet de relier l'aéroport de Roissy en 20 minutes dès l'année prochaine. Opération chronométrée, supervisée par Thomas Allary, le directeur des grands projets chez SNCF Réseau.
8: Ce week-end, en fait, on va raccorder au poste de commandement de Saint-Denis les dernières infrastructures qui permettront d'avoir l'ensemble de la ligne du CDG Express. Donc un élément de voie nouvelle entre Paris-Est et la plaine Saint-Denis, et puis des voies de retournement, en particulier à Aulnay. Donc l'ensemble de ces nouvelles voies, leurs caténaires, leurs éléments de signalisation, vont être raccordés au poste de commandement de Saint-Denis pour pouvoir être télécommandé et piloté à distance à partir de mardi. Ça veut dire des milliers de connexions qui vont être branchées une par une méthodiquement pendant le week-end. Elles vont être essayées pour vérifier que le fonctionnement à distance est le bon et fonctionne en sécurité. Et seulement après, on pourra remettre des trains. Donc effectivement, pendant toute cette période, c'est 72 heures top chrono. On ne peut pas avoir de circulation sur nos voies.
5: Et ça concerne donc le RER B, coupé entre Gare du Nord, l'aéroport Roissy-Charles de Gaulle et Mitry-Clay, ainsi que la ligne K du Transilien, elle aussi totalement interrompue.
0: Une soirée sans accrocs au Stade de France.
5: Après les violences entre supporters jeudi soir, la finale de la Coupe de France s'est déroulée sans incident majeur, avec en conclusion le sacre du Racing Club de Lens, victoire 3 buts à 1 face aux Niçois. Et parmi les 50 000 spectateurs, forcément beaucoup d'émotions chez les 100 et or.
9: On le mérite tellement, le club le mérite tellement, la région le mérite tellement, c'est exceptionnel. Franchement, pendant 60-70 minutes, t'es pas serein, Nice ont bien joué en vrai.
10: Des fois on a eu peur, des fois on était content, surtout le troisième but, c'est quand même mon club de cœur. Merci papa, je t'aime.
11: Quand je l'ai amené ici, je lui ai dit, bah voilà, profite du moment parce que ça arrive pas tous les ans. C'est incroyable, j'en ai pleuré, j'étais là en 99. Au même moment, au Stade de France, quand Monsieur Leclerc nous a transmis la coupe, qui nous l'a transmis à nous les supporters, c'était pour la Coupe de la Ligue. Et aujourd'hui, on a la Coupe de France. 30 ans après, vous ne vous rendez pas compte. Moi, j'étais encore jeune, j'avais 17 ans. Et 30 ans après, maintenant, je vis la Coupe de France. C'est extraordinaire. On a ravagé le Stade de France. C'est historique. Il faut le vivre pour le croire. C'est incroyable. Là, regarde, la bleue, la coupe. La bleue, on l'a bleue, on l'a gagnée.
5: La satisfaction des supporters lensois, les Parisiens, eux, n'ont pas pu goûter à cette finale cette année. Mais Paris a quand même ce matin un trophée à soulever, celui de la Coupe de France. Des titis, les U19 du Paris Saint-Germain se sont imposés. 3-2 face aux jeunes Montpelliérains. Victoire grâce au pénalty inscrit par Mathis Jeanjal dans le temps additionnel. Là, c'est un mélange entre un match de foot et Mario Kart. Vous vous demandez peut-être, François-Xavier, où je vous emmène.
0: J'allais vous demander justement.
5: C'est très sérieux. Pourtant, puisque tout ce week-end à la Défense Arena, la Défense Arena accueille les championnats du monde du jeu vidéo Rocket League. Les 16 meilleures équipes mondiales s'affrontent devant 20 000 spectateurs. Et le gagnant repart avec un joli chèque, hein, près de 100 000 euros. C'est quasiment ça.
0: Voilà.
5: La météo, François-Xavier, là pour le coup, pas d'embouteillage dans le ciel, puisqu'après l'hiver, passage directement à l'été chez nous en Île-de-France.
0: Bah oui, voilà, on a déjà de très belles conditions, un soleil radieux ce matin, Valentin, et tout au plus quelques cumulus de beau temps, notamment au nord francilien, sur la Seine-Saint-Denis et une partie du Val d'Oise, puisque le ciel est déjà dégagé et le soleil s'est déjà levé.
5: C'est très beau d'ailleurs.
0: C'est beau, hein, ouais, effectivement, c'est très très joli. Et puis pour cet après-midi, eh bien, nous aurons de nouveau ce ciel parfaitement dégagé et des conditions estivales en région parisienne. Ça y est, on y arrive. Vos températures, elles sont au-dessus de la normale de saison. On pensait pas dire ça il y a quelques jours, mais oui, si, c'est bien là. Pourtant, en matinée, nous avons déjà 25 degrés à Champs-sur-Marne, Versailles, Brunois et Ivry-sur-Seine, 26 du côté de Châtenay-Malabry, Stains, Daumont et Paris. Au meilleur de la journée, nous atteindrons 30 à 31 degrés chez nous en Île-de-France. 7h08, ici l'infotrafic en temps réel, toutes les 15 minutes. Comment ça se passe sur vos routes franciliennes? Eh bien écoutez, nous avons 2 km de bouchons avec un accident qui s'est produit il y a quelques minutes dans le secteur nord-ouest de la capitale, sur l'A86 intérieure en direction de la Nationale 315. Nous avons un véhicule léger qui est impliqué, la voie de droite qui est fermée à la circulation. Vous êtes localisé au niveau du tunnel de Sévines, hein, pour cet accident, et surtout donc la prudence qui est de rigueur, s'il vous plaît. Je vous rappelle également que où que vous soyez en Île-de-France, en Seine-Saint-Denis, en Seine-et-Marne par exemple, vous pouvez trouver le carburant le moins cher près de chez vous, et pour ça vous allez faire un tout petit tour. Et bien écoutez, sur l'application ici, vous vous rendez dans l'onglet service prix des carburants et vous avez la liste. Et ben oui, c'est comme ça que ça se passe. Un mot de vos transports en commun. Pour vous dire notamment que jusqu'à la fin du mois de mai, sur la ligne J du Transilien, le trafic reste perturbé sur l'ensemble de la ligne à cause d'un incident d'exploitation qui rend indisponible certains trains. Il faut garder cette information en tête, évidemment, si vous êtes sur cette ligne J, si vous comptez l'emprunter donc ces jours-ci. Et puis, concernant la ligne E du RER, nous avons un trafic qui est interrompu ce week-end dès 22h45 entre Chelles-Gournay et Nanterre-la-Folie à cause de travaux, mais des bus de remplacement qui sont prévus. Et puis, bien sûr, pour partager vos infos trafic, vous pouvez nous appeler en direct 01 42 30 10 10, ou alors vous nous laissez un message vocal ou un message écrit sur WhatsApp à ce même numéro.
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0: À l'écoute de votre radio locale ici par Île-de-France, très bon week-end et cette question posée ce matin quand même. Votre Mylène Farmer adorée qui devrait répondre à cette question justement sans contrefaçon tout de suite sur votre radio locale ici par Île-de-France.

0: 7h12, ici Paris-Île-de-France, votre radio locale avec vous pour un réveil qu'on vous souhaite excellent, Mylène Farmer, et sans contrefaçon.
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0: Nous sommes le samedi 23 mai, belle fête au Didier qui nous écoute en Ile-de-France et bel anniversaire à Baptiste Le Caplin, l'humoriste et comédien qui célèbre aujourd'hui sa 41e année d'existence. Eh ben oui, quand même. Alors, reparlons un petit peu également, sans transition aucune, du prix du carburant en région parisienne. Quand les prix à la pompe continuent de s'envoler, nous, on est là, votre radio locale ici par Ile-de-France. Je sais qu'il y a par exemple le litre de gazole à 2,60€ dans le 7e à Paris. Ça fait quand même un sacré budget. 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Vous vous sélectionnez pour passer à l'antenne dans quelques minutes aux alentours de 7h20 avec nous. Et vous partagez avec nous ce matin une idée de sortie à faire ce week-end près de chez vous en région parisienne. En prenant la voiture ou pas, c'est vous qui décidez. 01 42 30 10 10.
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0: 7h14, bonjour Jérôme Prodhomme, avec vous l'origine d'un mot ou d'une expression de la langue française. Ce matin, pourquoi on dit « monter sur ses grands chevaux » ?
4: Oh, dis donc, belle bête, hein ?
5: Bah ouais, ouais, il envoie du bois, mon Médor.
4: Bah, c'est pas un cheval ?
5: Bah si, c'est mon cheval, Médor.
4: Bah non mais attendez, Médor, c'est un nom de chien, ça.
5: Bah, attendez, mais je vous demande, moi. C'est mon cheval, je l'appelle comme je le veux.
4: Oui.
5: Bah, il s'appelle Médor, voilà, c'est comme ça. Mais c'est dingue, ça, quand même. Oh, bah. Puis là, c'est mon canari.
4: Oui.
5: Mon canari s'appelle Minou.
4: Mais c'est pas un nom de chat, ça ?
5: C'est Minou et c'est comme ça.
4: Vous savez quoi ? On va faire pourquoi on dit « monter sur ses grands chevaux ». L'expression est très ancienne, puisqu'au Moyen-Âge, les chevaliers montent sur leurs grands chevaux quand vient le combat. Et ces grands chevaux sont spécialement dédiés à la bataille, et l'homme qui est dessus, il part au combat, il crie, il hurle, il faut pas le chercher. Au XVIIe siècle, à la cour de Lunéville, en Lorraine, des descendants de ces preux chevaliers avaient l'habitude de rehausser

0: leurs souliers de talons d'or pour marquer le coup et être plus haut que les autres en rappelant que leurs ancêtres dominaient le combat autrefois. Comme ils étaient prétentieux, susceptibles sur leur droit de naissance et qu'ils avaient sale caractère, leur titre officiel de grands chevaux de Lorraine a fini par faire naître l'expression pour parler de quelqu'un qui s'énerve vite, fort, pour une raison petite et qui vous méprise même quand il vous parle.
1: Eh ben, c'est sûr que chauve comme vous êtes, hein. Vous risquez pas de monter sur vos grands cheveux, vous.
0: Bon, ben, vous voyez, moi, là, je reste zen. Je monte sur rien du tout. Même pas sur mes grands chevaux. Rien. Bon, bref, voilà pourquoi on dit monter sur ses grands chevaux, alors qu'on ne sait plus vraiment pourquoi. Encore que vous, maintenant, vous savez.
2: Eh oui, nous savons, grâce à vous. Merci, Jérôme Prodhomme. Pourquoi on dit qu'il revient demain, dimanche, à 7h13. 50 ans et 20 ans de carrière. Une année 2026 riche en événements pour le chanteur Christophe Maé, qui, en plus de ça, nous revient avec un nouvel album intitulé Fête foraine. Il est déjà disponible. Premier extrait à découvrir tout de suite. Vous écoutez La Lune sur votre radio locale, ici Paris-Île-de-France.

0: Christophe May, en nouveauté de votre radio locale ici par Île-de-France, vous écoutiez La Lune, son tout dernier single évidemment. 7h20, ici l'infotrafic en temps réel toutes les 15 minutes, toujours 2 km de bouchons et toujours évidemment en lien avec ces 2 km de bouchons, cet accident dans le nord-ouest de la capitale, toujours donc sur la 86 intérieure. Vous êtes ralenti actuellement à hauteur du tunnel de Séville, nous avons un véhicule impliqué et la voie de droite qui reste toujours fermée à la circulation pour l'instant. Rappel également concernant vos transports en commun. Avec notre RER E, ce week-end, dès 22h45, je vous le dis, si vous prévoyez de sortir ce soir notamment et d'emprunter la ligne E du RER dans ce secteur, sachez que le trafic sera interrompu entre Chelles-Gournay et Nanterre-la-Folie à cause de travaux actuellement sur la ligne, mais il y a des bus de remplacement qui sont prévus pour faciliter vos trajets. Je vous rappelle également que pour nous donner vos infos trafic, il y a un seul numéro à retenir, le suivant, 01 42 30 10 10. Ce matin, c'est Oumaïma qui vous attend au standard, ou alors vous pouvez passer par WhatsApp directement avec ce même numéro. Vous nous envoyez un message vocal ou un message écrit, c'est à vous de choisir.
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0: 7h21, tendons tout de suite le micro à une personne qui fait briller notre région et qui fait donc partie de nos fameux gens d'ici, au micro de Romain Bruno. Connaissez-vous les ronrons librairies? Eh oui, des librairies insolites et avec à l'intérieur, vous l'avez certainement deviné, des chats. Eh oui, et sachez qu'une ronron librairie justement vient d'ouvrir dans les Yvelines à Versailles. On va retrouver à l'intérieur justement Romain Bruno. Romain, bonjour. Vous êtes donc dans ce lieu plutôt étonnant.
2: Et oui, en effet, je suis dans un lieu pas comme les autres. Ça s'appelle Mon Chapitre Versailles. Et j'ai avec moi Solène, la cofondatrice de ce lieu magique. Bonjour Solène.
3: Bonjour.
2: Comment on pourrait définir ce lieu qui est plutôt atypique?
3: Alors, c'est la première ronron librairie de France. Qu'est-ce que c'est une ronron librairie? C'est une librairie généraliste avec des libraires poilus, des chats. Pour l'instant, il y en a 5 et il y en a d'autres qui vont arriver, qu'on va trouver dans les refuges au fur et à mesure.
2: Le mot est important, refuge, parce que ces chats-là ont un passé un peu compliqué.
3: Exactement. L'important de mon chapitre, c'était vraiment de mettre le message de l'adoption en premier, de lutter contre l'abandon, puisqu'on détient le record en France. Et du coup, ce ne sont que des chats, effectivement, que l'on va chercher, que l'on va adopter, sélectionner dans les refuges et les petites associations locales. Ce sont vraiment des ambassadeurs des chats de refuge pour montrer que quand on va choisir un chat, quand on va l'adopter, eh bien, on peut tomber sur une merveille.
2: On peut saluer les associations locales avec lesquelles, d'ailleurs, certaines, hein, avec lesquelles vous travaillez.
3: SOS Matou de Chanteloup et puis l'école de Villeparisis. Donc, on les remercie parce qu'ils ont collaboré à cette idée avec ce petit grain de folie qu'on adore.
2: C'est le paradis pour eux, les chats, ils sont bien.
3: C'est vraiment l'essentiel pour nous. Certes, on crée un lieu très apaisant pour l'humain parce qu'un moment de lecture, c'est un moment très apaisant et le chat est l'animal le plus serein du monde. Mais c'est avant tout chez le chat que l'on vient. Cela dit, ils se contentent de carton. Hein. On met vraiment tout pour eux. On leur met des ponts suspendus, on leur met des couchages en hauteur. Eux, ce qu'ils aiment, c'est les cartons et les genoux des clients.
2: Et comment ça se passe quand la boutique, après, elle ferme le soir?
3: Donc le soir, en fait, ils ont toute la librairie pour eux. On les suspecte de peut-être lire quelques livres. Parfois, on trouve un livre par terre le matin, soit ils ne l'ont pas aimé, on sait pas trop.
2: Et avant tout, c'est une librairie ouverte à tous.
3: Le message premier, c'était l'adoption. L'autre message, c'est abandonner les écrans pour retourner aux livres. Et du coup, oui, bien sûr, c'est ouvert à tous. C'est une librairie généraliste, donc les adolescents avec des rayons manga, BD, les plus jeunes avec un rayon jeunesse pour les tout-petits, et puis les adultes avec la littérature française, étrangère, vraiment, c'est ouvert à tout le monde, en tout cas tous les amoureux des chats.
2: Je crois que j'ai un chat qui est derrière moi, non?
3: Vous avez un chat qui est derrière vous, qui vous renifle, effectivement, pour savoir si vous êtes un grand lecteur.
2: Alors, le chat, il est vraiment à l'honneur, présent tout autour de nous, et avec des petits souvenirs qu'on peut acheter.
3: Oui, tout à fait, des petits objets sur la thématique du chat, petite partie boutique qui plaît énormément.
2: Merci Solène, je rappelle mon chapitre Versailles, c'est 16 rue du Général Leclerc. Qu'est-ce qu'on peut vous souhaiter, Solène?
3: Bien de sortir plein de chats de refuge et de faire ronronner plein de villes.
2: Merci beaucoup.
0: Merci Romain Bredon et merci à votre invité, effectivement, Solène Chavanne. Et pour découvrir en images cette librairie Mon Chapitre Versailles, rendez-vous sur nos réseaux Instagram et Facebook. 7h24. Et tous les copains des Rolling Stones qui ont fait le déplacement pour vous en ce début de week-end et pour vous régaler avec Start Me Up. C'est sur votre radio locale, ici Paris-Île-de-France.

7h27, ici Paris-Île-de-France, votre radio locale avec vos chansons préférées toute la journée. Mais oui, c'est garanti chez nous, les Rolling Stones par exemple à l'instant, inoubliable Start Me Up. Nous avons Alain Chamfort aussi qui se prépare et qui n'est pas venu tout seul. Ah bah non.

0: Alain Chamfort qui vous visite en Ile-de-France avec quelques tiges de bambou. C'est sur votre radio locale ici par Ile-de-France à suivre dans quelques instants. Auparavant, dans l'info d'ici à 7h32 avec Valentin Bertrand, nous ferons un focus sur cette journée idéale pour se promener aujourd'hui samedi. Et puis bien sûr, vous retrouvez au préalable Valentine Letez pour l'info résumée en 90 secondes. Ça se passe à 7h30 et sachez que nous sommes absolument ravis de vous accueillir en ce week-end bien ensoleillé en région parisienne. 30 degrés cet après-midi. On l'a bien attendu ce soleil, mais il est là et ça fait quand même sacrément plaisir, on est bien d'accord.
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0: Une météo bien agréable ce week-end dans notre région et qui fait vraiment plaisir. On est passé directement à l'été hein, chez nous en région parisienne après l'hiver. Youp la boum, je vous rappelle que pour les températures, on est au-dessus des normales de saison avec 25 à 26 ce matin et 30 à 31 degrés cet après-midi. Ce week-end justement dans notre région, le fief de la marquise de Pompadour vous ouvre ses portes en Seine-et-Marne. La carte à jouer au musée dans les Hauts-de-Seine et puis le musée le plus visité au monde qui vous attend de pied ferme en plein cœur de Paris. Ça, c'est le menu de ce qui vous est détaillé par Jean Dorido à cette 7h40, des idées de sortie pour vous en région parisienne. Et ça s'appelle Par ici, les bons plans. Et ça se passe dans moins de 10 minutes. Vous restez bien avec nous, s'il vous plaît. Au préalable, il est 7h30. Toute l'actualité en France et dans le monde, place aux 90 secondes. Ce matin, c'est avec vous, Valentine Letez.
3: Sont les Lensois, vainqueurs de leur toute première Coupe de France de football. Le Racing Club de Lens a battu Nice hier soir en finale, 3-1. Une fin de saison en apothéose avec la qualification des Nordistes en Ligue des Champions la saison prochaine. Jamais il n'a fait aussi chaud en mai à Saint-Brieuc, La Roche-sur-Yon ou encore à Dinard, où des records de chaleur ont été battus hier. Et des températures jusqu'à 35 degrés sont encore annoncées aujourd'hui par Météo France. Deux animateurs périscolaires en prison, soupçonnés de violences sexuelles sur une vingtaine d'enfants à Paris, des petits, de maternelle et de primaire. Ces hommes sont placés en détention provisoire. Quant à Rouen, 3 plaintes sont déposées contre des agents de crèche et de centres de loisirs, également soupçonnés d'agression sur des enfants. À la recherche de Manon Rolando, disparue il y a un mois et demi près de Nantes, au moment de la fuite de son conjoint en Algérie avec leur petite fille, une grande battue citoyenne est organisée ce samedi dans l'espoir de la retrouver. Sur les rails, retour à la normale du trafic des trains ce matin, après de très gros retards hier sur le réseau de toute la France, à cause d'une panne d'alimentation près de Nîmes et d'un bruit étrange entendu à bord d'une rame dans un TER de région parisienne. La Palme d'Or, remise ce soir sur la Croisette, où la 79e édition du Festival de Cannes s'achève. Parmi les favoris, le film Minotaure et l'espagnol La Bola Negra.
0: Merci beaucoup Valentine Letez. 7h32 dans l'info d'ici, Valentin Bertrand, la journée idéale pour se promener.
4: Avec la remontée soudaine des températures, mais vous avez peut-être du mal à convaincre vos enfants et petits-enfants de venir avec vous. Les plus jeunes rechignent davantage à sortir. En 20 ans, le temps passé en extérieur a été divisé par 2 selon l'ONG WWF. D'où cette idée de lancer un appel de la nature directement dans les écoles. Féline Leloir-Duhaut a suivi l'une de ses interventions dans l'école Louise Michel de Clamart dans les Hauts-de-Seine.
5: Immédiatement, les enfants reconnaissent l'animal. L'activité s'appuie sur une fiche détaillée, l'occasion de travailler la lecture.
6: Je peux mesurer de 1 mètre à 150.
7: Alors, 1 mètre 50.
5: Caroline Losseron est l'enseignante de CP-CE1.
8: Par exemple, ils ont fait la découverte du mot olfactif. Ça, c'est un mot complètement nouveau.
5: L'objectif, reconnecter les enfants à la nature et au vivant, plaide Jean-Philippe Lefebvre, directeur de l'engagement du WWF France.
9: On est face à une génération qui sera la plus connectée et la plus déconnectée. Et aujourd'hui, on a des enfants qui connaissent plein de difficultés, de stress par rapport à cette ultra-connexion. Nous, on a eu beaucoup d'études, dont une, moi, qui m'a profondément profondément perturbé, c'est que parfois on emmène des classes sur des pelouses et les enfants ont peur de l'herbe.
5: D'où l'importance de les sensibiliser dès le plus jeune âge.
8: Ils sont petits, ils sont capables de comprendre énormément de choses et on peut leur expliquer sans pour autant les effrayer. Moi je pense que les individus qui ont reçu une éducation à la nature dès le plus jeune âge seront plus enclins à s'investir et à s'engager dans la protection animale à l'âge adulte.
5: Et WWF a bien l'intention de reproduire cet appel de la nature l'an prochain dans le plus d'écoles possible.
4: Un reportage à Clamart de Féline Leloire Duo. Ces interventions ont déjà été réalisées devant près de 600 000 enfants.
0: À la une, journal de 8 heures, Valentin.
4: 20 minutes chrono pour rejoindre l'aéroport de Roissy. C'est la promesse du Charles de Gaulle Express. Sa construction perturbe pourtant depuis 6 ans et encore ce week-end les déplacements des habitants de Seine-Saint-Denis. Mais c'est bientôt fini, vous l'entendrez. Il s'estime oublié des aides sur les prix des carburants, les dépanneurs mécontents. Et puis, à peine déclaré candidat à la présidentielle, Gabriel Attal lance la confrontation directe avec son rival Édouard Philippe. La météo, François-Xavier, après un hiver interminable, et surtout ces dernières semaines en Île-de-France, on passe direct à la case été.
10: Bah oui, sans passer ou presque par la case printemps, Valentin, vous le savez comme moi. Alors pour ce début de journée de samedi, déjà de très belles conditions en région parisienne, un soleil radieux, tout au plus quelques cumulus de beau temps, notamment au nord francilien sur la Seine-Saint-Denis. Et
11: c'est vraiment pour pinailler.
10: Vraiment pour pinailler, vous avez raison, et puis en après-midi, un ciel parfaitement dégagé, et des conditions estivales. Vos valeurs, elles sont donc au-dessus des normales de saison, avec ce matin 25 degrés pour Chelles, Houille, Évry et Charenton-le-Pont, 26 du côté d'Issy-les-Moulineaux, La Courneuve, Argenteuil et Paris. Au meilleur de la journée, nous attendrons 30 à 31 degrés chez nous en Île-de-France. 8h25 ici, l'infotrafic en temps réel toutes les 15 minutes. Nous avons toujours nos 2 km de bouchons en région parisienne, toujours à cause de cet accident dans le nord-ouest de la capitale. Accident qui vous ralentit, je vous rappelle, actuellement sur la 86 intérieure à hauteur du tunnel de Sévigne. Il y a un véhicule qui est impliqué et toujours la voie de droite qui reste fermée à la circulation. Une info importante concernant le prix des carburants. Où que vous soyez en région parisienne, je pense par exemple dans l'Essonne ou alors dans le Val d'Oise, vous pouvez trouver le carburant le moins cher près de chez vous grâce à votre radio locale. Eh bien oui, on a pensé à tout. Et précisément sur l'application ici, vous allez faire un petit tour dans l'onglet service prix des carburants et la liste s'affiche. Et ça, c'est quand même franchement bien pratique. Dans vos transports en commun, rappel qui concerne la ligne E du RER, puisque ce week-end et ce soir notamment, donc samedi soir bien sûr, dès 22h45, le trafic sera interrompu de nouveau entre les gares de Chelles-Gournay et de Nanterre-la-Folie à cause de travaux, mais il y a des bus de remplacement qui sont prévus. Et puis, pour vos infos trafic en direct, c'est au 01 42 30 10 10. On compte sur vous. Alors ça se passe par téléphone si vous le souhaitez. Nous avons Oumaïma qui vous attend patiemment au standard ce matin, ou alors vous pouvez passer bien sûr par WhatsApp en nous envoyant un message vocal ou un message écrit.
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10: Sur le territoire français, il peut atteindre jusqu'à 24 mètres de hauteur en l'espace de 2 mois seulement. Cette plante étonnante permet aussi bien de produire du diesel, de remplacer le béton armé dans certaines constructions, que de fabriquer de jolis bols décoratifs incassables. Je vous présente le bambou qui vous est chanté ce matin par Alain Chamfort sur votre radio locale ici Paris Île-de-France. Bonjour.

0: Ici Paris Île-de-France, votre radio locale à vos côtés, même le week-end. Et pour retrouver ensemble ce matin, Alain Chamfort avec Bambou.
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0: 7h40, bonjour Jean Dorido.
4: Bonjour François-Xavier, bonjour à tous.
0: Jean, pour ce samedi matin, vous nous proposez d'aller au musée dans le 77.
4: Eh bien oui, direction la Seine-et-Marne, à Champs-sur-Marne très exactement, car nous sommes aujourd'hui, samedi 23 mai, en plein dans la nuit des musées, cet événement culturel présent dans toute l'Europe qui consiste à mettre l'art à la portée du plus grand nombre et qui permet d'accéder gratuitement et dans d'excellentes conditions à des lieux exceptionnels, ce qui est précisément le cas avec le château de Champs-sur-Marne qui est cette superbe bâtisse du tout début du XVIIIe siècle avec son architecture en U tout à fait typique de l'époque et ses 85 hectares de jardin. L'ensemble est splendide dans un état de conservation remarquable. Des personnes illustres sont passées par là comme par exemple la marquise de Pompadour, et ce soir vous pouvez commencer par assister à un concert donné par l'Orchestre National d'Île-de-France. Cela commence à 18h30, mais notez que cette performance est payante. Les billets sont achetés d'abord en ligne sur le site du musée. En revanche, dès 19h30, vous pouvez non seulement accéder gratuitement au superbe jardin du château et visiter également gratuitement l'intérieur de cette demeure qui témoigne de l'évolution des styles et des goûts, tant au niveau des meubles qu'au niveau des tapisseries et des tableaux, puisque chaque propriétaire successif a laissé sa patte. Et puis pour les enfants, de 19h30 à 21h30, un atelier de création florale est offert, parce que c'est la thématique retenue pour cette soirée. Ça promet un moment familial exceptionnel. La visite gratuite du château de Champs-sur-Marne, ce soir, à partir de 19h30 au 31 rue de Paris.
0: Et on continue dans les musées gratuits à Issy-les-Moulineaux.
4: Pour découvrir un endroit extrêmement ludique, puisqu'il s'agit du musée de la carte à jouer. Vous savez que leur invention est hyper ancienne. Certains historiens situent leur apparition au tout début des années 1300 en Égypte, mais d'autres parlent carrément de première carte à jouer en Chine avant même l'an 1000. Et le château d'Issy, qui date du 19e siècle, abrite cette collection de plus de 11 000 pièces avec de très anciens jeux qui remontent carrément à l'Ancien Régime et puis aussi des créations plus contemporaines. Vous pouvez aujourd'hui accéder gratuitement à cet univers avec de 14h à 17h des ateliers animés par des étudiants des arts déco pour comprendre comment sont réalisés les jeux de cartes. L'atelier est tout public et entre 17h et 20h, des visites du musée à la carte, c'est le cas de le dire, puisque ce sont des cartomanciens qui vous proposent un ordre d'exploration suivant votre tirage. Et puis le soir, pour finir en beauté, un bal littéraire sur le dance floor du musée de la carte à jouer. C'est de 19h à 22h au 16 rue Auguste Gervais à Issy-les-Moulineaux. Ça va être extra.
0: Et pour terminer ces bons plans du samedi, Jean, vous nous emmenez évidemment au Louvre.
4: Exactement, impossible de faire l'impasse sur ce lieu mythique qui fait rêver le monde entier avec ses quasiment 10 millions de visiteurs chaque année, le musée le plus visité au monde. Et ce soir de 18h à 23h, vous pouvez accéder gratuitement au Louvre. Déjà la journée, c'est incroyable, mais alors là, en nocturne, vous allez vous régaler. Attention de bien réserver d'abord votre billet en ligne sur le site du musée, parce que même si c'est gratuit, il y a énormément de monde, donc ne perdez pas de temps et en route pour une soirée exceptionnelle au Louvre.
0: Merci. Merci beaucoup Jean Dorido, Paris c'est les bons plans, qui fait son retour demain dimanche à 7h40. Et si en ce week-end de gorgée de soleil en région parisienne, vous dansiez avec les stars, alors enfin presque avec les stars, du moins avec des figures emblématiques de l'émission de TF1, ça se passe ce samedi et sur une bossa nova, Clarisse Deleuze vous donne toutes les infos dans les 3 plus, c'est à 7h54. Pour votre musique du samedi matin, Florent Pagny.
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0: Je sais qui je suis, la chanson de votre réveil dans moins d'une minute sur votre radio locale ici par Île-de-France. Il est 7h44, on vous souhaite la bienvenue chez nous.
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0: Ici par Île-de-France, votre radio locale vous dit bonjour et vous souhaite un excellent réveil au son de Florent Pagny. Je sais qui je suis, 7h49. Ici, l'infotrafic en temps réel toutes les 15 minutes. Tout va bien de nouveau sur vos routes en région parisienne. Ça, c'est quand même une sacrée bonne nouvelle. Il y a quand même des fermetures, oui, alors des fermetures à 24h sur 24. Je vous rappelle notamment sur la 13 en direction de Paris, vous avez la sortie numéro 1 qui est donc toujours condamnée pour l'instant. Sur la 15, dans les deux sens de circulation, c'est l'entrée justement vers la 15 depuis la départementale 111 qui elle aussi n'est pas accessible, et puis sur la 3 en direction de Paris, la sortie 3 pour aller normalement du côté de Romainville. Dans vos transports en commun, nous avons sur la ligne E du RER ce week-end dès 22h45 un trafic qui reste interrompu entre les gares de Chelles-Gournay et de Nanterre-la-Folie à cause de travaux, mais des bus de remplacement qui sont prévus pour bien sûr faciliter votre trajet. Et puis pour partager vos infos trafic, un seul numéro à retenir, 01 42 30 10 10. Vous pouvez nous appeler bien sûr, ou alors vous passez par WhatsApp. Avec ce même numéro, vous nous laissez un message écrit ou un message vocal.
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0: Sur la 3 entre Le Bourget et Noisy-le-Sec, sur la 104 de Collégien à Villevaudet, ou encore du côté de la Nationale 12 reliant Versailles au Perret en Yvelines, Benjamin Cuc nous aide à rouler malin en région parisienne. Bonjour Benjamin. Alors on parle avec vous d'un carburant oublié, c'est le GPL. Économique, moins polluant, mais quasiment absent du marché. Pourquoi ?
2: Oui, et c'est assez incompréhensible. Le GPL, gaz de pétrole liquéfié, est un mélange de butane et de propane. C'est sans doute aujourd'hui l'un des carburants les plus malins du marché. D'abord pour son prix. En ce moment, on est autour de 1 euro le litre, parfois moins. Même avec une légère surconsommation d'environ 15 à 20%, le coût au kilomètre reste deux fois moins cher que l'essence classique. Ensuite, sur le plan environnemental, moins de CO2, quasiment pas de particules et de très faibles émissions de NOx. Autrement dit, c'est une solution simple, rapide, sans contrainte et immédiatement disponible.
0: Mais alors, Benjamin, si c'est si intéressant, pourquoi on n'en voit presque plus ?
2: Parce qu'à l'exception de Dacia, les constructeurs ont progressivement abandonné le GPL. Dans les années 90, c'était une vraie alternative. Mais avec la montée en puissance du diesel, puis de l'électrique, le GPL a été complètement laissé de côté, un peu comme le 85 d'ailleurs. Il souffre surtout d'un problème d'image. Le GPL traîne encore une réputation des années 90, avec la peur de l'explosion, en particulier dans les parkings. Pourtant, aujourd'hui, les systèmes sont extrêmement sécurisés. Près de 350 000 voitures GPL ont été vendues l'an dernier en Europe. En France, depuis janvier, il se vend plus de voitures au GPL que de diesel.
0: Et alors, Benjamin, au fond, ça veut dire que c'est un bon produit, mais qui est mal connu et mal soutenu.
2: Exactement. Le GPL souffre d'un problème d'image et aussi de stratégie industrielle. Il ne fait pas rêver. Il n'est pas subventionné comme l'électrique. Il n'est pas au cœur des politiques publiques. Résultat, il survit, mais il ne se développe pas. Et c'est dommage. Pour beaucoup d'automobilistes, c'est sans doute aujourd'hui la solution la plus simple, la plus économique et la plus réaliste. D'ailleurs, Dacia vend 40% de ses Sandero en version GPL. Et la bonne nouvelle, c'est que la filiale de Renault vient même de lancer des boîtes automatiques sur tous ses modèles au GPL. Donc, pour rouler malin, économique et avec autant de plaisir, pensez GPL. Bonne route.
0: Merci Benjamin Cuc, roulez malin, rendez-vous pour d'autres infos demain, dimanche à 7h48 évidemment. Et pour vous souhaiter la bienvenue ce matin, la douceur signée LP. Elle vous offre son Lost on You par l'intermédiaire de votre radio locale, ici Paris Île-de-France. Eh oui, c'est tout doux.

0: Merci par Île-de-France avec LP à l'instant et Lost on You. 7h55, les 3 plus, 3 infos locales et pratiques pour vous en Île-de-France avec Clarisse Delezève qui vous a trouvé la bonne idée pour une sortie spéciale Fête des Mères. Également des opportunités de travail dans le même secteur mais aussi dans plusieurs villes en Île-de-France. Et pour commencer, bonjour Clarisse.
1: Bonjour et bonjour à tous. Et oui, on va pouvoir réserver nos restos mais aussi découvrir les meilleures tables près de nous et au meilleur prix. Alors cette application, elle s'appelle The Fork. Alors si on traduit en français, ça veut dire la fourchette. C'est l'application numéro 1 en Europe de la réservation des restaurants. Alors moi ce que j'aime bien, mais vraiment, c'est que l'appli propose des adresses, mais il y a surtout toute une communauté en fait de gourmands qui eux aussi partagent leurs bons plans, et ça partout en Europe. Alors si vous avez prévu un petit week-end là avec la Pentecôte ou même pendant cet été, ça peut être le bon plan. Alors par exemple, moi ce week-end je pars à Noirmoutier pour le week-end, et bien je sais que samedi je vais aller manger à la Bisquino pour découvrir la choucroute de mer. Ça permet aussi de découvrir des spécialités de différents pays et d'autres régions. Du coup, si ça vous intéresse, c'est The Fork sur Apple Store et Play Store. Elle est gratuite. Si vous avez oublié, vous souvenez fourchette, ça va vous revenir direct et vous dites en anglais.
0: Allez, ok, côté sortie, Clarisse, on danse.
1: Et oui, puisque ce samedi, on va danser dans le premier arrondissement, et pas avec n'importe qui, puisqu'on va pouvoir danser avec des figures emblématiques de l'émission Danse avec les Stars sur TF1. Je vous explique. En fait, il y a un pop-up beauté qui propose des masterclass gratuites de danse pour la fête des mères. Donc, avec votre fille ou votre fils, vous allez pouvoir vous rendre sur place sur la terrasse du restaurant Loulou, dans le premier arrondissement, pour danser, faire un photocall et même faire du maquillage. Dans les personnalités présentes de l'émission, il y aura Emmanuel Berne ainsi que Maxime Derremez, et à l'animation de cette journée c'est Marcus, un ancien participant de la dernière saison du show télévisé. Si vous avez envie de danser gratuitement, je vous invite à vous inscrire directement sur le site Sephora Dance Studio. Nos mamans, notre énergie.
0: Et on termine, Clarisse, avec une opportunité de job qui mélange sport et recrutement.
1: Ah oui, exactement. Alors là franchement je trouve que le concept est hyper intéressant. En fait, mardi prochain dans le 13e arrondissement de Paris, il va se dérouler une opération qui s'appelle Stade vers l'emploi, organisé notamment par la Fédération française de tennis de table et France Travail. Le principe, c'est super simple. Alors ici, on oublie le CV classique. Le recrutement se fait autour du sport et surtout du savoir-être. Alors concrètement, pendant toute la journée, les participants vont faire des activités autour du tennis de table avec des entreprises, sans savoir qui est recruteur de qui est candidat. Le but, c'est vraiment en fait de casser les codes habituels de l'entretien d'embauche, de mettre en avant la personnalité, l'esprit d'équipe et la motivation. Au total, c'est quand même 75 participants et 6 entreprises qui seront présents au centre sportif Georges Carpentier dans le 13e arrondissement. Il y aura même des joueurs de l'équipe de France de tennis de table durant cette journée. Le rendez-vous est donné mardi 26 mai de 9h30 à 17h au parc de la Halle Georges Carpentier, boulevard Masséna à Paris. Donc si vous êtes actuellement à la recherche d'un emploi ou en reconversion et que vous voulez tester une autre façon de faire un recrutement, ça peut clairement être une expérience à tenter. Je vous invite à vous rapprocher du France Travail du 13e arrondissement pour vous inscrire.
0: Merci Clarisse Delezève, les 3 plus de retour demain à 7h54. Et si côté danse vous êtes plutôt ambiance swing, l'événement d'ici à 8h20, on en parle avec un grand bal ce soir, c'est Fred Charbot qui est mon invité. Et puis le super marché le week-end en région parisienne, on peut le dire, c'est un petit peu le Koh-Lanta du consommateur. La preuve avec Fred Ballard pour l'humour en tube dans un instant.
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0: 7h59 sur votre radio locale ici par Île-de-France. Très beau réveil. On pourrait croire que le week-end dans notre région est fait pour se reposer, mais dans l'humour en tube, Fred Ballard a trouvé une activité incontournable. Le samedi, le poussé de caddie et le passage en caisse. Ouais.
7: Ça passe pas. Gérard, on peut voir deux secondes par ici, Gérard.
8: Ouais, c'est bien là, ouais.
7: C'est les pieds, ça passe pas.
8: Ça passe pas,
7: ça passe pas.
8: Bah, c'est le code barre, ça devrait passer, y'a ouais, pas de problème.
9: C'est ça le problème, c'est qu'on croit qu'il n'y a pas de problème, donc on continue de faire la queue à la seule caisse où il y a quand même un problème, Gérard.
8: Non, ça passe pas là.
7: Ça passe pas.
8: Un problème.
7: Ça passe pas.
8: Ça passe pas.
7: Madame Germain, qu'est-ce que c'est un problème, madame Germain? Les filles, ça passe pas.
8: Ça passe pas là.
7: Mais parce qu'il faut les passer devant le code barre et puis c'est tout. Mais ça passe pas. C'est pour qui les piles,
8: monsieur?
7: Bonjour monsieur, c'est pour vous les piles? Pourquoi vous voulez des piles, monsieur?
9: C'est vrai. vrai ça. Quelle idée d'avoir ce besoin d'acheter des piles le week-end quand on bosse pas, alors qu'on pourrait très bien le faire la semaine quand on bosse, franchement. Mais au supermarché, il n'y a pas qu'en caisse hein, qu'on se marre avec les inconnus. Les fous rires arrivent parfois par les haut-parleurs avec Blaise, le préposé aux annonces.
10: Quelle délicieuse odeur de pain. Du pain frais et chaud vient de sortir de notre four. Il est à votre disposition au rayon pain.
9: Mais alors, quand on se sent obligé de préciser que le pain se trouve au rayon pain, c'est qu'on a quelques doutes sur le potentiel intellectuel de la clientèle. Mais bon, l'essentiel, c'est que la clientèle n'a aucun doute non plus sur le potentiel comique du gars qui cause dans le micro.
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0: Très beau week-end à l'écoute d'ici Paris Île-de-France, il est 8h, bonjour. L'actualité dans notre région avec vous, Valentin Bertrand, et à la une, 20 minutes chrono pour relier Paris à l'aéroport de Roissy.
11: C'est la promesse du Charles de Gaulle Express, une navette directe pour améliorer la desserte du premier aéroport français et faire gagner près d'un quart d'heure aux voyageurs pressés. Mais jusqu'à présent, ce train est surtout synonyme de galère pour les usagers du RER B et de la ligne K du Transilien, en partie coupé ce week-end. Mais c'est la dernière fois, assure le responsable du CDG Express, Baptiste Morand, qui supervise ce week-end la mise en service du dernier tronçon.
12: Là, on parle de la portion de ligne qui est la plus parisienne, c'est-à-dire que c'est entre la gare de l'Est et, grosso modo, le sud du département du 93. Donc, c'est cette section-là qui a été créée quelque part et dédiée au Charles de Gaulle Express qui va être raccordée. Et ce sont les derniers travaux très importants préparatoires au Charles de Gaulle Express. Donc, c'est symbolique parce que, quelque part, ça va préparer le début du service qui va prendre place progressivement dans les semaines à venir avec un opérateur qui fera rouler les trains et donc qui va avoir à disposition dès mardi prochain une infrastructure qui sera prête à accueillir les essais dans toute la ligne et donc permettre ensuite une mise en service sereine d'ici mars 2027.
11: Un mystère encore sur le prix exact du billet pour cette navette, d'abord annoncé autour de 24 €. Retour à la normale ce matin dans les gares parisiennes après les grandes perturbations subies hier soir par des milliers de voyageurs. 4 heures de retard en gare de Lyon en raison d'un problème électrique près de Nîmes. 5 heures de retard en gare d'Austerlitz à cause cette fois d'un bruit étrange entendu à bord d'un TER arrêté à Athis-Mons en Essonne.
0: Autre sujet à la une ce matin, Valentin, le soulagement des parents d'élèves du 7e arrondissement.
11: Ils le disent dans un communiqué publié hier après la mise en examen de deux animateurs périscolaires également placés en détention provisoire. Ces deux hommes de 44 et 52 ans sont poursuivis pour des faits à caractère sexuel sur une vingtaine d'enfants des écoles Saint-Dominique, Rapp et La Rochefoucauld. Une autre animatrice a, elle, été placée sous le statut intermédiaire de témoin assisté. Au Portugal, la mère accusée d'avoir abandonné ses enfants et son nouveau... La mère et son nouveau compagnon sont à nouveau entendus par la police. Leur profil est passé au crible. Elle, sexologue dans le Haut-Rhin, lui, ancien gendarme, auteur de plusieurs posts relayant des thèses complotistes sur les réseaux sociaux. Les enfants de 4 et 5 ans qui s'étaient retrouvés livrés à eux-mêmes ont été placés en famille d'accueil.
0: Ils s'estiment oubliés des aides de l'État.
11: Les dépanneurs espéraient être cités jeudi lors de la présentation par le gouvernement des nouveaux coups de pouce à la pompe. Les taxis, les aides à domicile, les fonctionnaires en font partie. Rémi Grenier, lui, ne va rien toucher et s'estime donc délaissé.
13: On espère que l'État va mettre une aide pour les dépanneurs, parce qu'on a vu qu'ils ont mis des aides, et je les félicite pour beaucoup de professions, mais on a un peu les oubliés, donc on espère que les prix à la pompe vont être bloqués pour les dépanneurs, car le carburant, c'est un peu notre poumon. Nos véhicules sans carburant, on peut pas travailler. Sans ça, ça va être compliqué, et demain, si les dépanneurs décident de faire grève, la France va être coupée, parce que si les véhicules en pleine route ne sont plus remorqués, ça va être compliqué. On trouve qu'on a un manque de considération du gouvernement. Moi, je refuse d'augmenter mes prix. Pour l'instant, c'est pas grave, je gagne moins d'argent. Mais pour moi, c'est pas aux Français, aux particuliers, déjà qui subissent eux-mêmes l'inflation du carburant. Et ils ont pas en plus à payer l'inflation des professionnels, c'est au gouvernement de le faire.
11: Et pour les travailleurs modestes concernés par l'aide jusqu'à 100 €, je rappelle que l'aide est à demander à partir de mercredi sur le site des impôts. Deux anciens premiers ministres dans la course à l'Élysée après Édouard Philippe. Gabriel Attal, qui est également conseiller municipal à Vanves dans les Hauts-de-Seine, s'est déclaré hier le premier adepte de la discrétion, le second artisan d'une communication millimétrée. Une opposition de style et de caractère qui n'est pas sans danger, Paul Barcelone.
14: À Gabriel Attal, la campagne façon caravane du Tour de France, partout, tout le temps et bruyamment, comme avec cet enfant dans l'Aveyron.
15: Au revoir, Edouard.
14: À son rival, Edouard Philippe, la sobriété, la discrétion assumée. Ce n'est pas un concours de beauté, dit-il, quand leur match à distance est comparé au duel Chirac-Balladur en 1995.
16: En bon chiracien, je vous dirais assez volontiers que ça m'en touche une sans me remuer l'autre.
14: Extrait d'une interview du maire du Havre, invité de l'émission C'est à vous.
16: Gabriel est candidat, très bien. Bruno Retailleau est candidat, très bien. Une campagne, ça se prend au sérieux. Et je vais à mon rythme. Et peut-être qu'il y a des gens qui trouvent que je vais trop lentement. On va dire des choses aux Français, les Français vont écouter, ils vont poser des questions, il va y avoir un débat, et puis ensuite il y aura un principe de responsabilité, chacun prendra ses responsabilités pour savoir qui à la fin peut porter les couleurs. Et ben, ça me paraît très sain.
14: Alors leur relation pourra-t-elle vraiment rester cordiale au risque que cette campagne les abîme et les rende irréconciliables? Quand Gabriel Attal revendique la méthode Jacques Chirac joue son va-tout au contact des Français, il imagine un rassemblement début 2027, pas avant, le temps que les sondages décantent, et seulement en cas de menace de duel entre le Rassemblement National et Jean-Luc Mélenchon au second tour. Un soutien averti, et cela, nos électeurs ne nous le pardonneraient pas.
11: Paul Barcelone.
0: Vous écoutez votre radio locale ici, Paris-Île-de-France, 8h06, Valentin, jusqu'à 31 degrés attendus cet après-midi.
11: Et on a plaisir à ressortir les tenues légères, mais attention, préviennent les dermatologues, les rayons de mai ne sont pas moins nocifs que ceux de juillet. Il faut donc penser à se protéger, car en 25 ans, les cancers de la peau ont triplé. Anne Belu est la secrétaire générale du Syndicat national de dermatologie.
17: On entend nos patients dire, bah, pour une fois qu'on a du soleil, nous sortons. Et nous sortons sans forcément nous couvrir. C'est-à-dire, nous sortons pour les hommes torse nu, pour les femmes avec des décolletés, les bras nus. Et tout ça, si c'est dangereux pour la peau. Nous sommes à un mois du solstice, les rayons sont déjà très verticaux. Donc entre midi et 16h, c'est là où vous allez avoir le plus d'UV qui va arriver au niveau de votre peau. Pour nous, dermatologues, ce qu'il convient vraiment de dire, c'est se protéger du soleil, toujours en privilégiant la protection vestimentaire, qui est la moins chère, qui est la plus efficace. Donc le chapeau de soleil qui couvre aussi les oreilles, le t-shirt ou la chemisette, éviter le débardeur, bien évidemment, éviter les séjours torse nu, et en mettant de la crème solaire, et une crème solaire d'un indice élevé. Qui peut le plus, peut le moins. Moi, je conseille de mettre des indices au moins égal à 50.
11: Et si vous voulez vous rafraîchir en toute sécurité, le lac de Jablin en Seine-et-Marne ouvre à la baignade ce week-end avec des maîtres nageurs sauveteurs pour faire un plouf sans danger. Et puis pour se rafraîchir, autre solution, sinon c'est la nuit des musées ce soir. Et en plus, c'est un bon plan puisque c'est gratuit, que ça permet notamment d'accéder à la collection exceptionnelle du musée du Louvre. Il y a également l'Institut National du Monde Arabe qui est ouvert, ou encore le musée Carnavalet. La météo, François-Xavier, après l'hiver, passage directement à l'été chez nous en Île-de-France.
0: Bah oui, justement. Vous l'avez évoqué, c'est ça Valentin. Et ce matin, nous avons déjà de très belles conditions. On va pas s'en plaindre, un soleil radieux et tout au plus, c'est vraiment pour chipoter, quelques petits cumulus de beau temps, notamment au nord francilien sur la Seine-Saint-Denis.
11: Quand on dit cumulus de beau temps, on entend dans le nom que c'est plutôt pas méchant.
0: Ouais, exactement, c'est ça. Donc sur la Seine-Saint-Denis et une partie du Val d'Oise, pour cet après-midi, ciel parfaitement dégagé et des conditions estivales, Valentin vous le disait, pour les températures, elles sont effectivement au-dessus des normales de saison. En matinée, nous avons déjà 25 degrés à Champs-sur-Marne, Versailles, Brunoy et Ivry-sur-Seine, 26 du côté de Châtenay-Malabry, Stein, Daumont et Paris. Au meilleur de la journée, nous atteindrons donc 30 à 31 degrés chez nous en Île-de-France. Et oui, c'est l'été avant l'heure. 8h08, ici l'infotrafic en temps réel. Toutes les 15 minutes, nous avons 2 km de bouchons avec un nouvel accident qui vient de se produire il y a quelques instants sur la Nationale 118 avec un véhicule léger qui est impliqué. Nous sommes donc dans le secteur sud-ouest de la capitale. Accident précisément à hauteur de Vélizy-Villacoublay. Vous restez particulièrement prudent. La voie de droite est fermée à la circulation et si vous êtes sur place ou à l'approche de ce secteur, vous n'hésitez pas bien sûr. Vous me passez un petit coup de fil au 01 42 30 10 pour nous apporter des précisions concernant cet accident. Rappel également, où que vous soyez en région parisienne, en Seine-Saint-Denis par exemple, dans le Val-de-Marne également, vous pouvez bien sûr trouver le carburant le moins cher près de chez vous. Je vous dis bien sûr, mais grâce à qui, grâce à quoi? Eh bien, grâce à notre appli. L'application ici, effectivement, qui vous permet dans l'onglet service prix des carburants d'avoir accès à la liste des stations-service, donc avec le carburant le moins cher près de chez vous en Île-de-France. Et ça, c'est quand même plutôt chouette. Un petit mot également de vos transports en commun pour vous rappeler que sur la ligne E du RER ce week-end, dès 22h45, le trafic est resté interrompu entre les gares de Chelles-Gournay et Nanterre-la-Folie à cause de travaux. Il y a quand même des bus de remplacement qui sont prévus. Et pour partager vos infos trafic, un appel en direct au 01 42 30 10 10 ou bien vous nous laissez un message écrit ou un message vocal sur WhatsApp à ce même numéro.
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0: Pour la détente de votre week-end, nous sommes là, et Michel Berger aussi d'ailleurs, qui en plus s'est donné pour mission de vous déculpabiliser totalement, quel que soit votre sujet d'ailleurs. Il vous le dit tout de go, il n'y a pas de honte, ben voilà, message transmis tout de suite par l'intermédiaire de votre radio locale ici Paris-Île-de-France.

0: Bonjour, vous écoutez Ici Paris de France, votre radio locale qui vous souhaite un excellent réveil en compagnie de Michel Berger. Et le titre, il n'y a pas de honte.
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0: En ce samedi 23 mai, nous faisons une bise au Didier de région parisienne. Bonne fête à vous messieurs. Et pour notre dicton du jour, haricots semés à la Saint-Didier, des haricots plein le panier. Pourquoi pas? Alors, si je vous mettais plutôt du diesel ou du sans-plomb, ouais, on est d'accord, c'est quand même plus sympa. Hein. Les haricots, ça peut servir, mais je pense que au niveau de l'essence, on est quand même sur un véritable sujet autrement plus important que les haricots en région parisienne. Oui, nous sommes d'accord. 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Alors, comment on fait? Tout simplement, un coup de fil. Déjà, ça c'est la première étape. Vous appelez Oumaïma au standard tout de suite, 01 42 30 10 10. Vous passez à l'antenne avec nous dans quelques minutes, aux alentours de 8h20, et vous partagez avec nous une idée de sortie ou de balade à faire près de chez vous ce week-end en région parisienne. Week-end ensoleillé et estival. Que demande le peuple? 150 € de carburant par exemple. Oui, je sais. Allez, 01 42 30 10 10.
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0: 8h14, la nouvelle mode des lunettes connectées dans Vie numérique et Vie privée ce matin. Valentine Lethès, bonjour. On parle avec vous des risques de cette nouvelle technologie pour nos données.
4: Par rapport au smartphone, une nouvelle étape a été franchie. Les lunettes connectées sont invisibles ou presque. Hormis une petite LED qui s'allume sur la monture lorsqu'elles enregistrent du son ou de l'image, ces lunettes permettent notamment de filmer en toute discrétion. Et c'est bien le problème, explique la CNIL, la Commission nationale de l'informatique et des libertés. Avec ce type de monture, facile de s'introduire dans un lieu où la prise d'image et de son est interdite sans attirer l'attention. Et contrairement à un téléphone portable que l'on doit sortir, tenir, orienter, les lunettes filment tout ce que l'on regarde, même pas besoin d'appuyer sur un bouton. Le modèle commercialisé par le groupe Meta, propriétaire d'Instagram et de Facebook, est relié à un système d'intelligence artificielle. Il suffit de dire « Hey Meta, prends une photo !» pour capturer en image la scène et les personnes en face de vous.
0: Mais leur utilisation, elle est bien encadrée par la loi, Valentine ?
4: Toute atteinte à la vie privée avec enregistrement ou transmission de paroles ou d'images est punie d'un an de prison et de 45 000 euros d'amende. Peu importe l'appareil utilisé, il n'y a pas de législation spécifique. Mais les lunettes connectées soulèvent des enjeux encore plus grands. Êtes-vous prêt à considérer tous vos amis, vos voisins, vos collègues ou n'importe qui croisés dans la rue comme une caméra mobile? Vu le succès du modèle de Meta, 7 millions d'exemplaires vendus l'année dernière, la question est de savoir dans quelle société nous souhaitons vivre. Les technologies émergentes sont justement au menu cette année du G7 des autorités de protection des données, soit les équivalents de notre CNIL pour chacune des 7 grandes puissances mondiales.
0: Et pour en savoir plus.

sur les objets connectés et les risques qu'ils représentent pour vos données. Rendez-vous sur ici.fr, page vie numérique, vie privée, votre chronique qui revient demain à 8h13 avec Valentine Lottès sur votre radio locale ici par Île-de-France. Dernier extrait de son album The Life of a Showgirl, voici Taylor Swift et Hoplite en nouveauté sur votre radio locale ici par Île-de-France. Passez un très joli week-end de Pentecôte avec nous.

0: Ici Paris-Île-de-France, ce sont tous vos futurs classiques qui sont pour l'heure de très belles nouveautés comme Taylor Swift, son dernier titre Hoplite sur votre radio locale. 8h20, ici l'infotrafic en temps réel toutes les 15 minutes. Toujours cet accident dans le secteur sud-ouest de la capitale. Oui, absolument, nous avons toujours sur la nationale 118 ce véhicule impliqué dans un accident et la voie de droite fermée à la circulation dans le secteur de Vélizy-Villacoublay. Vous restez particulièrement prudent et vous nous appelez bien sûr au 01 42 30 10 10 si vous avez des infos à nous partager concernant évidemment cet accident si vous êtes sur place. Vos transports en commun, qu'est-ce que ça donne ce matin? Eh bien, ça donne que sur la ligne E du RER, vous avez encore ce week-end dès 22h30 trafic qui reste interrompu entre Nanterre-la-Folie et Tournan à cause de travaux, et puis dès 22h45 trafic également interrompu entre Chelles-Gournay et Nanterre-la-Folie, là encore pour cause de travaux, hein, bien évidemment c'est la même ligne, mais des bus de remplacement qui sont prévus. Et puis bien sûr, pour nous donner vos infos trafic, il y a un seul numéro à retenir, le 01 42 30 10 10. Vous nous appelez, donc un appel en direct absolument, ou alors vous passez par WhatsApp avec un message écrit ou un message vocal.
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0: 8h21, bonjour Primali.
2: Oui, bonjour.
0: Ravi de vous accueillir, c'est de quelle origine comme joli prénom Primali, dites-moi?
2: D'origine indienne.
0: Eh ben on adore, franchement c'est très joli. Primali, ravi de vous accueillir, vous êtes à Viry-Châtillon en Essonne. Qu'est-ce qu'on peut faire en ce joli week-end de Pentecôte bien ensoleillé près de chez vous comme balade ou comme sortie, ma chère Primali?
2: Chez nous, nous avons le lac de Viry, de Viry-Châtillon.
0: Mmh.
2: Et bon, on peut faire du vélo, on peut marcher. Il y a des personnes qui font du ski et ski nautique aussi.
0: Ah oui, quand même, d'accord.
2: Oui, il y a des activités nautiques, mais bon, je pense que c'est quand même pour des gens qui ont un petit peu l'habitude, quoi.
0: Ça
2: donc,
0: peut.
2: Voilà. Et puis voilà. Puis après, on a le marché, les guinguettes, le jeudi et le vendredi.
0: Ah, c'est parfait, ça.
2: Et certains samedis aussi, hein, programmés.
0: Ok. C'est magnifique. Tout ce qu'on aime, un petit tour au lac et puis un petit tour à la guinguette. Merci beaucoup Primali pour ce partage. L'occasion pour moi de vous permettre de gagner votre ticket pour le grand tirage qui a lieu ce lundi. Et vous savez pourquoi Primali potentiellement?
2: Oui, je sais, oui.
0: 150 euros de carburant, ça pourrait aider quand même, hein.
2: Oui, bien sûr.
0: Vu le prix de l'essence en ce moment en Ile-de-France notamment. Primali, j'ai le plaisir de vous faire gagner ce fameux grand ticket. Le tirage, c'est donc lundi à 8h20 chez Grégoire.
2: Merci beaucoup.
0: Merci à vous. Je vous souhaite bonne chance. Et dites-moi, avant de se quitter, quelle est votre radio locale en Ile-de-France?
2: Ici, Paris-Ile-de-France.
0: Mais tout à fait, madame. Et votre musique du week-end se poursuit avec Daniel Balavoine qui est là pour vous ce matin. Daniel Balavoine, alias le chanteur, évidemment, sur votre radio locale. Ici, Paris-Ile-de-France. Très beau week-end.

5, vous retrouviez Daniel Balavoine sur votre radio locale ici par Île-de-France. Il vous remémorait le chanteur. Et nous avons également pour vous ce matin Ava Max qui vient faire un petit tour. Et c'est pour Kings and Queens.

0: week-end et très joli réveil au son des plus beaux classiques sur votre radio locale ici par Île-de-France avec à l'instant Avamax et Kings and Queens dans l'info d'ici à 8h32 avec Valentin Bertrand. Nous allons faire un focus sur le scandale des abus sexuels dans le périscolaire qui force les mairies à s'adapter. Auparavant, c'est Valentine Lethèse qu'on accueille pour le 90 secondes. À tout de suite.
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0: Merci de nous rester fidèles en ce week-end de la Pentecôte sur votre radio locale ici par Île-de-France et avec ce week-end qui fait tellement du bien côté météo. Ça y est, nous avons l'été. Alors, on pensait avoir à un moment donné un printemps. Non, on est direct en été, mais évidemment, ça fait plaisir. Nous allons atteindre, je vous rappelle, les 30 degrés cet après-midi en Île-de-France. Profitez bien de ce premier vrai week-end de beau temps dans notre région. Et justement, qui dit week-end dit beau temps, dit potentiellement envie d'en profiter. On est d'accord. Et vous souhaitez potentiellement aussi des idées de sorties originales à faire ce week-end dans notre région. On a pensé à tout. Alors quand je dis on, c'est eux, en l'occurrence Paris Secret, pour trouver leur sélection dans moins de 10 minutes à 8h40. Pour l'heure, il est 8h30. Toute l'actualité en France et dans le monde. Place aux 90 secondes et ce matin, c'est avec vous, Valentine Lethèse.
3: Jusqu'à 35 degrés encore annoncés aujourd'hui par Météo France après de premiers records de température hier sur la côte ouest. Jamais il n'a fait aussi chaud en mai à Dinard, Saint-Brieuc ou encore à La Roche-sur-Yon. La France est piégée sous un dôme de chaleur. Première nuit derrière les barreaux pour deux animateurs périscolaires soupçonnés de violences sexuelles sur une vingtaine d'enfants à Paris. Les deux hommes de 52 et 44 ans sont mis en examen et donc placés en détention provisoire. Verdict attendu aujourd'hui au procès de Guillaume Bussy. La réclusion à perpétuité est requise contre cet homme, jugé pour viol, acte de torture, barbarie et la prostitution forcée de son ex-compagne Laetitia, livrée pendant 7 années à plusieurs centaines d'hommes et aujourd'hui handicapée par les séquelles de ses agressions. Ça roule sur les rails ce matin, après de gros retards hier, jusqu'à 5h30 sur certains trains pour commencer ce week-end de Pentecôte. En cause, une panne d'alimentation près de Nîmes et des vérifications en région parisienne suite à un bruit suspect à bord d'un TER. Bientôt l'heure de ranger le tapis rouge sur la Croisette. Le festival de Cannes s'achève ce soir avec la remise de la Palme d'Or à l'un des 22 films en compétition. Au nord, c'était les champions. Le Racing Club de Lens remporte la Coupe de France de foot, la première de l'histoire du club. Après 3 échecs en finale, les Lensois se sont imposés face à Nice, 3-1.
0: Merci beaucoup Valentine. 8h32 dans l'info d'ici, Valentin Bertrand, le scandale des abus sexuels dans le périscolaire qui force les mairies à s'adapter.
5: À Paris, Emmanuel Grégoire promet de faire la transparence. Deux animateurs ont été mis en examen hier et placés en détention provisoire pour des faits à caractère sexuel sur une vingtaine d'enfants du 7e arrondissement à Saint-Cloud. Dans les Hauts-de-Seine, tous les parents d'élèves viennent, eux, de recevoir un courrier pour rappeler les procédures de signalement, Charlotte Gauthier.
6: De l'autre côté du périphérique parisien, la ville cherche à rassurer les parents inquiets avec une lettre. Jacques Gruber est adjoint à l'éducation et au périscolaire à Saint-Cloud.
7: Donc on a eu le besoin en fait de rappeler ce qui se faisait en fait au sein de la ville de longue date concernant le recrutement des animateurs.
6: La lettre le rappelle, à chaque problème signalé, la mairie réagit, les agents qui travaillent avec les enfants sont formés et leurs profils font l'objet de vérifications fouillées.
7: On va voir Gaël pour vérifier effectivement tout ce qui est fait au moment d'un recrutement.
8: Oui, donc là, j'ouvre le dossier de cet animateur qu'on a recruté il n'y a pas longtemps. Son casier judiciaire, aucune mention dessus. Le fichier des auteurs d'infractions sexuelles ou violentes, donc il n'y a rien. Enfin, la personne est autorisée à travailler auprès de mineurs, donc il n'y a pas de... Voilà, on peut continuer à travailler avec cette personne en confiance.
6: Des vérifications renouvelées chaque année par la mairie, pour les animateurs, mais aussi pour tous ceux qui sont au contact des enfants, gardiens d'école, cantiniers, ATSEM. Jacques Gruber l'assure, depuis sa prise de poste il y a 6 ans, il y a eu très peu de signalements, ce que confirment des parents d'élèves que nous avons contactés, tout comme la possibilité d'être reçu au moindre questionnement.
5: Charlotte Gauthier.
0: Et à la une, journal de 9h, Valentin.
5: On reviendra sur cette pagaille monstre hier soir dans les gares parisiennes, jusqu'à 5 heures de retard. Ça ne pouvait pas plus mal tomber au début d'un week-end de 3 jours. Et puis, avec le retour des fortes chaleurs, attention au risque de noyade. Beaucoup de lacs ne sont pas encore surveillés. Le risque est maximum pour les 12-25 ans. La météo, François-Xavier, météo justement estivale en Ile-de-France.
0: Oui, bah c'est vrai que lui non plus n'a pas 5 heures de retard en l'occurrence.
5: Il est arrivé très vite.
0: Voilà, hyper en avance. Alors en même temps, après cet hiver interminable, on aime bien que le soleil soit là en avance et qu'on passe directement finalement à la case été avant la case printemps. Donc pour ce début de journée et ce début de week-end, déjà de très belles conditions en région parisienne, soleil radieux. Tout au plus quelques petits cumulus de beau temps, notamment au nord francilien, sur la Seine Saint-Denis et une partie du Val d'Oise, et puis en après-midi, ciel parfaitement dégagé. Vous l'avez dit, Valentin, des conditions estivales, parce que nous avons des valeurs qui sont au-dessus des normales de saison. Franchement, il y a encore quelques jours, on pensait vraiment pas dire ça, mais non, on y est.
5: Bah là, c'est clair.
0: Ah bah là, c'est très clair.
5: Changement radical.
0: Radical de chez
5: radical. Moi, j'ai tout rangé. Les pulls, les doudous, tout est, c'est bon.
0: Vous avez raison. Hop là, au placard. Allez, pour les températures, 25 degrés à Chelles ce matin. Nous avons 25 également à Houille, Évry et Charenton-le-Pont. 26 pour ici les Moulineaux, la Courneuve, Argenteuil et Paris. Au meilleur de la journée, nous atteindrons donc 30 à 31 degrés chez nous en Ile-de-France. 9h25, ici l'infotrafic en temps réel, toutes les 15 minutes, toujours cet accident qui nous occasionne 2 km de bouchons sur nos routes franciliennes dans le sud-ouest de la capitale. Vous êtes ralenti actuellement à hauteur de Vélizy sur la N118 avec un véhicule impliqué, la voie de droite qui reste fermée à la circulation. Prudence, vigilance donc dans ce secteur, et appelez-nous bien sûr si vous avez des infos à nous partager, si vous êtes sur place concernant cet accident. Dans vos transports en commun, nous avons sur la ligne E du RER ce week-end, dès 22h45, je vous le rappelle, un trafic interrompu entre les gares de Chelles-Gournay et de Nanterre-la-Folie à cause de travaux actuellement sur la ligne, mais oui, absolument, il y a des bus de remplacement qui sont prévus pour faciliter vos trajets, et ça c'est quand même plutôt chouette. Je vous rappelle également que pour vos infos trafic, ça se passe en direct, alors vous avez plusieurs possibilités, soit par téléphone, donc en direct comme je vous le disais, au 01 42 30 10 10, ou alors vous passez par WhatsApp, vous nous laissez un message vocal ou un message écrit, grâce à ce même numéro, je vous le rappelle de nouveau, 01 42 30 10 10.
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0: Avec un Pascal Obispo, Total in Love, en ce samedi matin. Et oui, son petit cœur bat la chamade, monsieur Obispo, figurez-vous, est tombé pour elle. Un récit tout plein d'amour que voici sur votre radio locale, ici Paris-Île-de-France.

0: Ici Paris-Île-de-France, votre radio locale. On vous espère en pleine forme en ce début de week-end en savourant ensemble la musique de Pascal Obispo qui vous chantait son standard Tombé pour elle.
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0: 9h20, place à la sélection Paris Secret. C'est avec vous Laura Cole ce matin. Bonjour Laura.
3: Bonjour François-Xavier.
0: Et on démarre avec les plus belles voitures de collection d'Europe qui sont chez nous, à Paris.
3: Oui, amateurs d'automobiles et curieux, rendez-vous ce samedi sur la mythique place Vendôme pour admirer gratuitement d'incroyables bolides de collection. Mmh. Aujourd'hui, les plus belles voitures de collection d'Europe vont partir de la place Vendôme avant de parcourir plus de 1500 km sur les routes de France. Il s'agit de la 25e édition du Rallye des Princesses.
0: D'accord.
3: Une course automobile 100% féminine qui a vu le jour il y a plus de 2 décennies, François-Xavier.
0: Ah.
3: Et comme à l'accoutumée, l'aventure de ces princesses du volant débutera depuis l'iconique place Vendôme. Jaguar, Porsche, Ferrari, Mercedes, venez admirer gratuitement ces magnifiques voitures de collection produites entre 1946 et 1991 avant le départ des concurrentes qui vont faire étape dans 5 villes françaises. 3, Vichy, Aix-les-Bains, Nîmes, jusqu'au terminus Saint-Tropez le 28 mai.
0: D'accord.
3: C'est une course 100% féminine qui démontre une fois encore, François-Xavier, que les femmes en ont sacrément sous le capot.
0: Ça c'est sûr, ça fait de la princesse en tout cas, et de la très jolie princesse. On passe maintenant à des cerfs-volants qui s'envolent dans le ciel du Val d'Oise.
3: Oui, ce week-end, direction le Val d'Oise et plus précisément dans la ville de Marines qui porte bien son nom puisque c'est là qu'aura lieu la 23e édition du Festival international des cerfs-volants imaginé par l'association Les Dragons du Ciel.
0: Ouais.
3: Et c'est un véritable ballet aérien qui va s'offrir au regard de petits et grands rêveurs. Dès 12h30, le ciel de Marines va s'animer de démonstrations spectaculaires de différentes délégations avec des pièces exceptionnelles. Des dragons chinois, des trains de cerfs-volants indiens ou encore des créations des meilleurs cerfs-volistes français.
0: Génial.
3: Et le meilleur moment pour les enfants sera sans doute l'incontournable lâcher de ballon dans les airs. C'est une tradition qui émerveille nos chères têtes blondes chaque année. Mmh. Ça se passe dans le 95 et bien sûr, François-Xavier, c'est gratuit.
0: Et ça va être évidemment incroyable. Et on termine, Laura, avec une soirée de clôture en mode de Bretagne.
3: Oui, vous la sentez, la bonne odeur de caramel beurre salé, François-Xavier.
0: Ah bah oui.
3: Ce week-end, rendez-vous dans le 14e arrondissement de Paris pour le dernier jour de la fête de la Bretagne. C'est un événement emblématique qui transforme littéralement les rues de Paris et célèbre toute la richesse du patrimoine breton.
0: Ouais.
3: Au programme, un village d'exposants qui met à l'honneur l'artisanat et les saveurs locales, du Queen Anne Man à la célèbre galette saucisse, des initiations aux danses bretonnes, des concerts, du cinéma et même des contes bretons.
0: Mmh.
3: Et ce soir, rendez-vous à la soirée de clôture des festivités de la fête de la Bretagne avec des musiciens, des chanteurs et peut-être du cidre à 18h à la Mission Bretonne dans le 14e.
0: Du cidre peut-être, et moi je vous paye ma crêpe si vous venez avec moi, Laura.
3: Avec plaisir.
0: Allez, on est parti. Merci beaucoup Laura Cole pour cette sélection Paris Secret.
3: Merci.
0: Paris Secret, nouvelle sélection d'ailleurs avec d'autres idées sorties très originales dans notre région qui vous attend demain, dimanche à 8h40. Dans l'intervalle, vous avez rendez-vous bien sûr sur parissecret.com. Et puis en ce qui me concerne, un meeting aérien très attendu chaque année en Essonne. Ça se passe ce week-end à la Ferté-Alais en partenariat bien sûr avec votre radio locale ici par Île-de-France. Quand je dis en ce qui me concerne, c'est parce que je vous y emmène dans les airs. Et oui, pour l'agenda du week-end, vous restez avec moi, c'est à 8h54.
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0: 8h44, bonjour à vous et bienvenue à l'écoute de votre radio locale ici par Île-de-France avec Sting, venu ce matin vous remémorer son fameux Englishman in New York. Yes, of course.

0: Ici par Île-de-France, votre radio locale avec vous ce matin. Merci d'en rester fidèles. La visite de Sting, Englishman in New York. Ça fait toujours du bien, ça. 8h48. Ici, l'infotrafic en temps réel toutes les 15 minutes. Nous avons de nouveau une circulation parfaitement fluide sur les routes de la région parisienne. Mais je vous rappelle qu'il y a toujours ces fameuses fermetures 24 heures sur 24, notamment sur la Nationale 13 en direction de la province. C'est la sortie D7 que vous ne pouvez toujours pas emprunter pour l'instant. Et sur la N118 en direction de Paris, la sortie 1 pour normalement aller du côté de Sèvres. Toujours pas possible, et je vous rappelle, bien fermé 24 heures sur 24. Il faut garder cette info en tête, bien évidemment. Dans vos transports en commun, sur la ligne E du RER, nous avons ce week-end encore, donc notamment ce soir à partir de 22h45 en ce samedi, un trafic de nouveau interrompu entre les gares de Chelles-Gournay et Nanterre-la-Folie à cause de travaux actuellement sur cette fameuse ligne E, mais des bus de remplacement qui sont prévu pour faciliter vos trajets. Et puis bien sûr, ce numéro de téléphone qui vous permet de nous contacter à n'importe quel moment en cas de soucis sur les routes de la région parisienne, dans vos transports en commun en Île-de-France, 01 42 30 10 10, un appel en direct, ou alors vous passez par WhatsApp pour nous laisser un message écrit ou un message vocal.
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0: Et à 9h10, de petits gestes pour une très grande vitalité en Île-de-France avec notre coach Nordine Attab. Bonjour Nordine, aujourd'hui vous répondez à une question qu'on se pose assez fréquemment. Le cardio est-il la meilleure solution pour perdre du poids ?
2: On associe souvent perte de poids avec transpiration. Mais transpirer, ce n'est pas forcément perdre du gras. Ce qui compte, c'est de dépenser de l'énergie tout en gardant un corps actif et solide. Et pour ça, le secret, c'est de mélanger les efforts. Pas uniquement du cardio, mais aussi effectuer du renforcement musculaire. On débute avec un exercice durant lequel on va croiser deux sollicitations, le squat et les montées de genoux. Et pour ça, on débute debout, les bras le long du corps, les pieds légèrement écartés. Et à partir de là, on effectue un mouvement de squat, c'est-à-dire on inspire en fléchissant les jambes, et ensuite, je pousse sur mes jambes pour me redresser. Et en fin de mouvement, je monte le genou droit vers la poitrine, je repose le pied, puis le genou gauche. Et vous pouvez effectuer 3 séries de 12 répétitions. Et grâce à cette combinaison d'exercices, vous allez solliciter notamment les jambes, mais aussi renforcer le système cardiovasculaire et la coordination.
0: Donc Nordine, on combine en fait plusieurs exercices en même temps.
2: Exactement. Plus un exercice mobilise de muscles, plus il demande d'énergie. Et ça, c'est très intéressant quand on cherche à perdre du poids. On continue avec un deuxième exercice durant lequel vous êtes debout, les bras le long du corps, les pieds légèrement écartés. À partir de là, vous fléchissez les jambes afin de poser les mains par terre. Ça y est, vous y êtes. Et ensuite, vous avancez vos mains afin de terminer le mouvement en position de gainage de face, en position de planche, bien aligné, bien parallèle au sol. On appuie sur les mains, bras tendus. Et enfin, vous ramenez un genou vers la poitrine en levant le pied, par exemple la jambe droite. Vous reposez le pied droit et vous effectuez le même mouvement de l'autre côté, de la jambe gauche. Vous revenez enfin en position de départ en vous redressant et en protégeant le dos. Vous pouvez effectuer 4 séries de 10 répétitions. Pour terminer, pensez à miser sur le travail cardiovasculaire, mais également sur le renforcement musculaire. Parce que la perte de poids, ce n'est pas une séance magique, c'est une accumulation de petits efforts qui font la différence. Allez, à vous de jouer.
0: Merci beaucoup Nordine Attab, 2 minutes pour être en forme. Vous donne rendez-vous demain dimanche à 8h48 et il est 8h52. Vos chansons préférées toute la journée et le week-end, on ne déroge pas à la règle. Voici Indochine et leur puissant chant des cygnes sur votre radio locale, ici par Île-de-France, pour votre plus grand plaisir. 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

0: Vous écoutez ici par Île-de-France, joli réveil accompagné par votre radio locale et par Indochine, et ce titre à retrouver sur l'album Babel Babel, le chant des cygnes, à 8h55. Votre agenda sorti du week-end dans notre région en Essonne, pour commencer avec la fête des hélices. Et oui, c'est le retour du fameux meeting aérien de la Ferté-Alais, 53e édition cette année, en partenariat bien sûr avec votre radio locale. Pour l'occasion, sur l'aérodrome de Cerny, et à l'occasion des 80 ans d'ailleurs de l'aérodrome, ce matin et demain dimanche, vous allez pouvoir approcher tous les avions présents lors d'une exposition statique, mais aussi échanger avec les pilotes et mécaniciens, profiter d'animations variées telles que des dédicaces et des défilés, et puis bien sûr, cet après-midi et demain, dimanche après-midi, les présentations en vol, un spectacle de plus de 5 heures et qui retrace l'histoire de l'aéronautique, des pionniers aux avions civils et militaires de dernière génération. La fête des hélices, 53e meeting aérien de la Ferté-Alais, c'est aujourd'hui samedi et demain dimanche sur l'aérodrome de Cerny à partir de 9h, vous y accédez par le RERC, gare de Bourret-sur-Juine, ou alors le RERD et la gare de la Ferté-Alais. Des navettes sont prévues jusque midi et demi pour accéder au site. Et pour découvrir, bien sûr, toute la programmation, rendez-vous sur letempsdeshélices.fr. Et puis, dans les Hauts-de-Seine, c'est à un concert que vous êtes convié ce week-end. Ce soir, samedi, c'est au Hangar Y à Meudon que ça se passe. Et puis, demain dimanche, à l'église Notre-Dame du Calvaire de Châtillon, le Chœur Solaré, qui fête ses 20 ans d'existence avec ses deux représentations exceptionnelles et qui vont vous permettre, eh bien, de découvrir ou redécouvrir le talent de cet ensemble choral pour amateurs sous la direction du chef Xavier Stouff. Les 20 ans du Chœur Solaré, ce soir, rendez-vous pour 21h au Hangar Y, donc à Meudon, et demain dimanche pour 17h à l'église Notre-Dame du Calvaire de Châtillon. Vous retrouvez toutes les infos sur Chœur avec un H s'il vous plaît, Solaré avec un E, donc solare.com. Et il est 8h57, dans moins de 2-3 minutes c'est le retour de l'info, l'actualité francilienne signée Valentin Bertrand. Auparavant, c'est Catherine Viguier pour l'horoscope de ce samedi. À tout de suite.
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0: 8h58, bonjour Catherine Viguier, avec vous l'horoscope de ce samedi 23 mai 2026. Catherine, avec vous, on détaille une tendance.
6: Celle du soleil aux Gémeaux pour nos 12 signes. Bélier, donc une bonne nouvelle, le soleil et Mercure en signe ami, vous brillez, vous communiquez. Taureau, il s'agit de votre trésorerie et vous allez négocier de manière habile. Gémeaux, vous êtes la vedette du zodiaque, mis en valeur, profitez-en. Cancer, Vénus vous rend séduisant et cette séduction vient surtout de votre bel intérieur. Lion, période agréable, vous avez des alliés utiles car il faut vous battre au sujet de votre travail. Vierge, tout ce que vous pensez, écrivez-le, retenez-le, vous avez des idées de génie. Balance, en vous évadant, vous vous videz la tête et ça se passe bien mieux ensuite. Scorpion, vous analysez, vous sublimez vos émotions en aimant fort ou en vous racontant. Cher Sagittaire, tout ce qui a trait au partenariat vous intéresse, restez en éveil. Capricorne, malgré des succès bien mérités, faites une place à votre santé, c'est important. Verseau, vous êtes plus léger, moins angoissé, et c'est bien mieux en cas de difficulté. Poisson, vous aurez sans doute le sourire et on sera heureux de vous trouver sur notre chemin. Et pour nous tous, à défaut de croire en l'autre, eh bien croyons déjà en nous.
0: Ce sera un excellent début, effectivement. Merci beaucoup Catherine Viguier, horoscope à retrouver signe par signe, s'il vous plaît, sur l'application ici. 8h59, donc bientôt 9h, ça veut dire que Christopher Falaras est en place, si je ne m'abuse. Bonjour monsieur.
7: Bonjour François-Xavier. Comment allez-vous?
0: Très bien, et vous?
7: Bah écoutons,
0: avec ce soleil, attendez.
7: Soleil radieux, déjà 20 degrés, tout va bien. Ah là et là. En plus, ce soir, c'est la nuit des musées, comme
0: alors,
7: chaque
0: qu'est-ce
7: année.
0: Qu'on raconte du coup aujourd'hui?
7: Eh bien, l'occasion de découvrir les plus beaux musées de notre région. On va partager avec vous notre sélection ici par Île-de-France des musées à découvrir, redécouvrir en famille. On ira dans le Val d'Oise, en Seine-et-Marne également, avec le musée notamment des transports urbains qui est vraiment magnifique. Vous qui aimez les autobus, je sais que vous adorez.
0: C'est ma passion dans la vie, bien sûr.
7: Vous en avez plein, hein?
0: Bah oui, surtout à la maison, oui, dans un appart de 20 mètres carrés, comment vous dire?
7: Ouais. Bref, sortez les stylos, il y aura pas mal d'adresses à noter tout à l'heure à partir de 9h10.
0: Christopher Falaras qui vous accompagne jusqu'à midi. Bonne émission.
7: Merci.
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7: Vous écoutez votre radio locale ici Paris Île-de-France. Bonjour à tous, il est 9h. Valentin Bertrand pour un nouveau journal. Bonjour Valentin.
8: Bonjour Christopher, bonjour à tous.
7: Deux animateurs du périscolaire parisien écroués.
8: Ils viennent de passer leur première nuit derrière les barreaux, arrêtés mercredi, mis en examen hier et placés en détention provisoire. Ces deux hommes sont soupçonnés de gestes à caractère sexuel sur une vingtaine d'enfants du 7e arrondissement, Margot Steve.
9: Oui, il s'agit de deux hommes de 44 et 52 ans, des animateurs qui exerçaient dans les écoles Saint-Dominique, Rapp et La Rochefoucauld, toutes situées dans le 7e arrondissement de Paris. Après 48 heures de garde à vue, ces deux animateurs ont donc été mis en examen et placés en détention provisoire, soupçonnés de gestes à caractère sexuel commis sur une vingtaine d'élèves. Le parquet de Paris ne précise pas s'il s'agit de viol ou d'agression sexuelle. Une animatrice a aussi été présentée à un juge, mais placée c'est elle sous le statut intermédiaire de témoin assisté. Un soulagement salue dans un communiqué les parents de l'école Saint-Dominique qui expriment aussi leur immense colère envers ces animateurs, mais aussi envers l'établissement coupable selon eux de défaillances répétées.
8: Et ils reprochent notamment aux enquêteurs de ne pas avoir réalisé des perquisitions dans les fichiers municipaux dès le dépôt des plaintes.
7: Grosse pagaille hier soir dans les gares parisiennes.
8: Le week-end a très mal commencé pour des milliers de voyageurs, jusqu'à 4 heures de retard en gare de Lyon à cause d'un problème électrique. Jusqu'à 5 heures en gare d'Austerlitz. Bonjour Fabien Fourel.
10: Bonjour à tous.
8: Là, à la raison, là, à de quoi surprendre, le trafic a été arrêté à cause d'un bruit étrange.
10: Oui, mais pas n'importe lequel, un bruit non identifié, selon les mots exacts de la SNCF ce matin, comprenait un son inquiétant et nécessitant des investigations sur une rame. Le train stoppé, tout le trafic a été gelé. Des milliers de voyageurs se retrouvent alors bloqués à la veille de ce long week-end prolongé. Certains en gare, d'autres dans leur train. Et finalement, après plusieurs heures de vérification infructueuse, SNCF Réseau estime que le trafic peut reprendre, mais là encore, la galère ne prend pas fin car les passagers des trains bloqués, excédés, sont pour certains descendus sur les rails. Il a fallu donc attendre et vérifier que plus aucun de ces voyageurs agacés par plus de 5 heures de retard ne s'y trouvait encore.
8: Précision de Fabien Fourel, et ce matin, tout est rentré dans l'ordre pour les trains grande ligne. Pour les usagers du RERB en Seine-Saint-Denis, en Seine-et-Marne, par contre, aucun train ne circule ce week-end entre Gare du Nord, l'aéroport Charles de Gaulle et Mitry-Clay. Même chose pour la ligne cas du Transilien, coupé en intégralité. La SNCF profite de ce long week-end pour effectuer le raccordement des voies créées pour le Charles de Gaulle Express, cette navette qui amènera en 20 minutes à Roissy dès l'année prochaine. C'est à lire sur ici.fr.
7: 9h03 jusqu'à 31 degrés attendus aujourd'hui.
8: On est passé en 24 heures des giboulées de mars au temps digne d'un mois de juillet, et avec ce redoux soudain, les autorités alertent sur le risque de noyade dans les lieux interdits à la baignade ou pas encore surveillés, comme l'île de loisirs de Cergy ou le canal Saint-Martin. Françoise Lefayère est la porte-parole des Voies Navigables de France.
11: Le risque, il est maximum à l'approche de ces journées où les températures sont élevées, où on a envie effectivement d'un peu de fraîcheur. Il y a une alerte spécifique sur les jeunes, les 12-25 ans, qui représentent 60% de ces noyades mortelles. Les sauts depuis les ponts, c'est un risque maximum de choc mortel. Ces lieux peuvent s'avérer idylliques, mais on sous-estime les dangers qu'on ne voit pas. Car sous l'eau, vous pouvez trouver des roches, des pieux métalliques, des blocs de béton. Quand vous êtes à proximité d'écluses ou des barrages, on observe notamment des courants, des tourbillons ou des manœuvres de bateaux, et là effectivement il y a un risque d'accident. Il y a des grands bateaux qui ne vous verront pas forcément, donc faut être très très prudent et s'orienter vers des sites de baignade autorisés.
8: Et justement, si vous voulez piquer une tête aujourd'hui, la baignade est exceptionnellement ouverte et surveillée au lac de Jablines en Seine-et-Marne. Une soirée sans accrocs hier soir au Stade de France après les violences survenues entre supporters niçois et lensois jeudi soir. La finale de la Coupe de France s'est finalement déroulée sans incident majeur, avec au bout l'effusion de joie des sang et or, les nordistes victorieux 3-1, le Racing Club de Lens qui en a donné de fil à retordre au Paris Saint-Germain cette saison et qui l'attendait ce sac depuis 28 ans. Éliminés en cours de saison donc cette année, les Parisiens ont quand même ce matin un trophée à soulever, celui de la Coupe de France des Titi. Les U19 du PSG se sont imposés 3-2 face aux jeunes Montpelliérains. Victoire grâce au pénalty inscrit par Mathis Jeanjal dans le temps additionnel. Là, c'est un mélange entre match de foot et Mario Kart. Et c'est très sérieux, tout le week-end, la Défense Arena accueille les championnats du monde du jeu vidéo Rocket League. Les 16 meilleures équipes mondiales s'affrontent devant 20 000 spectateurs et le gagnant repart avec un chèque de près de 100 000 euros.
7: Pas mal.
8: Pas mal.
7: La vous faites plutôt quoi, Mario Kart ou
8: Ah moi oui, oui, Mario Kart, mais je prends quelques tours dans la vue. Là, je pense que je suis pas facile à battre. Facile à battre, c'est ça que je voulais dire.
7: Mario Kart, c'est vraiment un grand délire. Voyons voir pour la météo, 9h05.
8: Il n'y a pas de banane, il n'y a pas de tortue dans le ciel.
7: Ah non, non,
8: tout va bien.
7: Un temps estival, profitez-en pour démarrer ce week-end de la Pentecôte. Du soleil. Et des températures qui sont déjà hyper sympas. Plus de 16 degrés sur l'ensemble de la région à 9h06. 18 pour la petite couronne à Clamart, Créteil, Saint-Denis. 19 déjà à Paris. Rapidement, on va atteindre les 25 degrés dès le milieu de matinée pour dépasser les 30 degrés dans l'après-midi. 30 à Provins, Milly-la-Forêt, Oudan, 31 à Chelles, Arpajon, Taverny, dans le Val-d'Oise ou encore dans le centre de Paris. Prévoyez lunettes de soleil, crème solaire et puis un petit éventail, ça sera pas mal au niveau des routes. Voyons voir, ça se passe bien, ça roule bien, même si Bison Futé annonce la couleur orange dans le sens des départs, parce que forcément, avec le beau temps, vous serez nombreux à prendre la route, partir voir la famille, profiter de plein de sorties. D'ailleurs, on vous en proposera pas mal durant la matinée. Et donc, pour l'instant, ça roule bien, 9 km de ralentissement sur l'ensemble du réseau. Si vous êtes témoin de perturbations, vous nous appelez 01 42 30 10 10. Envoyez-nous aussi, pourquoi pas, un message vocal, photo, vidéo. Ça se passe via WhatsApp, puisque votre radio locale est également sur WhatsApp. Et c'est le même numéro, 01 42 30 10 10.
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7: Ça fait du bien de démarrer un week-end comme ça avec du soleil, le petit café, on est bien ensemble. Bon courage, bien sûr, si vous travaillez, on vous accompagne en musique avec Desiree. Voici Life sur votre radio locale ici par Île-de-France. Il est 9h07.

0: Ici par Île-de-France, votre radio locale avec une belle chanson qui sent bon les années 90. C'était Life avec Desiree.
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0: Bienvenue chez vos week-ends, c'est votre rendez-vous qui tous les samedis s'intéresse aux loisirs de vos week-ends. Et aujourd'hui, nous allons vous donner de bonnes raisons de faire ce samedi une belle sortie musée, car ce 23 mai a lieu la 22e

0: institution depuis maintenant plus de 2 siècles et qui ouvre les portes du musée Fragonard ce soir à l'occasion de la nuit des musées avec des collections, je le disais, exceptionnelles à découvrir et qui vont plaire aux petits comme aux grands.
1: Oui, tout à fait. Nous avons une ouverture ce soir de 18h à 22h dans un des plus vieux musées consacrés à l'anatomie comparée et à l'histoire de la médecine vétérinaire. Au cœur de l'école vétérinaire, comme vous le disiez, qui a été fondée en 1766. Hein. Donc ce sont des collections qui remontent à 260 ans. D'ailleurs, nous fêtons cette année nos 260 ans. Donc l'occasion de rencontrer et de visiter une collection extrêmement originale. Dédié notamment bien sûr aux animaux comme vous le dites, avec des collections d'anatomie puisque c'est un lieu de formation, de patrimoine et d'histoire des sciences, mais également potentiellement un rapport au vivant humain avec aussi potentiellement des pièces anatomiques correspondantes, montrant la notion d'anatomie comparée lorsqu'on compare la façon dont l'homme et les animaux sont entre guillemets fabriqués.
0: 4200 pièces à découvrir, forcément c'est une sortie qui plaira aux enfants parce que ils sont toujours très interrogatifs, très curieux de ce qui se passe à l'intérieur des corps, et donc c'est vraiment une sortie que vous conseillez aux grands-parents et aux parents qui nous écoutent.
1: Oui, alors pour la toute petite enfance, on est sur un musée d'histoire de la médecine, donc qui interroge le rapport au corps, le rapport au vivant. Ça signifie qu'on voit y compris l'intérieur des corps avec des moulages anatomiques, etc. Donc c'est vraiment quelque chose qui peut effectivement fasciner les enfants, qui est évidemment à définir en fonction de la sensibilité de chacun d'entre eux.
0: Bien sûr.
1: Et pareil sur l'adolescence, en fonction effectivement des jeunes adultes et du rapport et de l'intérêt qu'il peut y avoir pour l'histoire de la médecine et la découverte de collections qui, pour certaines, vont jusqu'à montrer. Ce sont des chefs-d'œuvre de l'école, des écorchés d'animaux, potentiellement des pièces anatomiques humaines, des moulages, ce qu'on appelle des monstres, des pièces assez anciennes qui correspondent en fait à des animaux qui ont eu des anomalies de développement, un veau qui a 2 têtes, un mouton qui a 5 pattes, des choses qu'on rencontre très rarement, mais qui sont recueillis dans ce musée depuis maintenant plusieurs siècles.
0: Alors Renaud Attissier, le musée Fragonard, à l'instar de beaucoup de musées autour de Paris du 18e, 19e siècle, c'est aussi un voyage dans le temps que vous nous proposez, parce que ce musée est resté dans son jus, et c'est vrai qu'on a l'impression de remonter un petit peu le temps, d'être pratiquement dans des décors de cinéma quand on parcourt.
1: Oui, tout à fait, ça peut être un univers, notamment dans ce que nous appelons le cabinet de curiosité, qui a été maintenu en grande partie dans un agencement, qui est toujours l'agencement d'origine mis en place par Honoré Fragonard, le premier directeur de l'école et un anatomiste du XVIIIe siècle, qui était d'ailleurs le cousin du célèbre peintre Jean-Honoré Fragonard. Et donc on a maintenu cet agencement, et surtout à l'occasion de la Nuit des Musées, c'est l'occasion, dans un environnement un petit peu crépusculaire, d'avoir effectivement quelque chose d'un petit peu surréaliste, qui est aussi un voyage dans le temps, parce que c'est un lieu de patrimoine, comme vous le disiez à l'instant.
0: Un très beau lieu de patrimoine qui, d'ailleurs, habituellement ouvre ses portes le week-end jusqu'à 18h, mais ce soir, c'est jusqu'à 22h en nocturne que l'on pourra découvrir ce musée Fragonard de l'école vétérinaire d'Alfort. Maison Alfort, donc métro ligne 8, c'est bien desservi, c'est facile d'accès, Renaud.
1: Métro ligne 8, et nous aurons donc une entrée libre avec 2 étudiants guides. Ce sera aussi l'occasion pour le public de rencontrer des étudiants, parce que pour nous, c'est vraiment un lieu de transmission. Et on remercie par avance nos étudiants d'organiser cet événement, et souvent, ils y participent beaucoup.
0: Et ça va peut-être aussi inspirer d'autres futurs étudiants, puisque là, on est quoi, dans les périodes d'orientation aussi, Renaud Tissier?
1: Absolument, on est dans la période où effectivement, les jeunes préparent leur avenir, et bien sûr, ça fait partie de la dimension.
0: Et ben voilà, une belle sortie familiale pour démarrer cette sélection ici par Île-de-France pour cette nuit des musées 2026. Allez faire un petit tour, l'École nationale vétérinaire d'Alfort, Maison Alfort dans le Val-de-Marne, métro ligne 8 pour y aller, et jusqu'à 22h, l'occasion de passer un bon petit moment. En plus, il va faire très très bon en soirée ce soir, donc ça va être hyper sympa. Merci beaucoup Renaud Tissier, directeur intérim de l'ENVA, d'avoir été avec nous ce samedi matin, et puis un très bon week-end à vous.
1: Au revoir.
0: Au revoir, 9h15, l'infotrafic en temps réel pour vous accompagner en ce samedi sur les routes d'Île-de-France. Ça roule très bien, Bison Futé annonce la couleur orange pour ce samedi. Mais pour l'instant, écoutez, même pas 10 km de ralentissement, donc autant vous dire que ça se passe très très bien. 01 42 30 10 10, bien sûr, si vous êtes témoin de perturbations, vous nous appelez, nous partageons vos infos. Notez que le trafic est perturbé entre Montigny-Beauchamp et Massy-Palaiseau actuellement en raison d'une panne d'alimentation électrique. Ça, c'est pour la ligne C du RER, d'autant plus qu'il y a aussi des travaux ce week-end sur la ligne C, avec le trafic qui est interrompu entre Saint-Quentin-en-Yvelines et Montigny-le-Bretonneux.

0: Bleu et puis entre Versailles, Rive Gauche et Champ de Mars également. 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
0: Et numéro 1 sur les bons plans sortis, nuit des musées édition 2026 avec un deuxième musée que nous avons ajouté dans notre sélection. C'est le musée des transports urbains de France qui est du côté de Chelles. Si vous aimez les autobus et l'histoire, vous allez adorer. Visite à suivre juste après Pierre Perret sur votre radio locale. Ici Paris-Île-de-France, bon week-end.
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0: Lily, c'était Pierre Perret sur votre radio locale ici par Île-de-France. Merci d'être avec nous. Bon début de week-end. Et ce matin jusqu'à 10h, nous partageons avec vous notre sélection des musées à découvrir ou à redécouvrir à l'occasion de la Nuit des Musées 2026, avec tous les musées de notre région qui ouvrent leurs portes gratuitement. Et ça, c'est vraiment top, top, top. Et voici, tiens, un musée qui va plaire aussi bien aux petits qu'aux grands enfants, puisqu'au final, nous restons toujours de grands enfants. C'est le musée des transports urbains de France du côté de Chelles qui vous propose une sélection de véhicules incroyable. Bonjour Michel Comani.
1: Bonjour Christopher, bonjour à tous.
0: Bienvenue à vous, merci d'être avec nous. Vous êtes le secrétaire général de l'association qui s'occupe de ce musée situé donc à Chelles. Un musée qui nous permet de remonter le temps, en fait, Michel, avec cette collection de véhicules. Je crois que vous en avez 70 qui sont présents. Des grands véhicules, des grands bus, mais aussi des plus petits, Michel.
1: Oui, bien sûr, nous avons des véhicules grandeur nature. Comme on dit, ce n'est pas une collection qui tient dans un album de timbre-poste. Il nous faut pour ça un bâtiment adapté. Et donc, nous sommes hébergés par la ville de Chelles dans une ancienne usine métallurgique qui a gardé tout son charme d'autrefois, et notamment l'éclairage zénithal qui était en vigueur dans tous ces bâtiments industriels. Et donc, ce soir, avec la nuit qui tombe progressivement, cet éclairage va diminuer et sera remplacé par l'éclairage électrique qu'on met en place spécialement. Et notamment, on va éclairer les véhicules de l'intérieur.
0: Ah oui.
1: C'est une forme d'animation très particulière, donc on propose que pour la nuit des musées.
0: Ça renforcera l'aspect immersif, 17h-21h pour cette ouverture exceptionnelle du musée des transports urbains de France. Quelques modèles, on va dire, exceptionnels qui sont présents. Michel, si vous deviez nous présenter, je sais qu'il y a des rames de tram, par exemple, qui sont tout à fait exceptionnelles, qui remontent d'ailleurs fin 19e, début 20e.
1: Oui, le transport urbain a d'abord démarré avec des voitures à chevaux. Ensuite, les voitures à chevaux ont été mises sur des rails et on invente le tramway. Et puis, le tramway se développe à peu près dans toutes les villes de France avec des véhicules à air comprimé ou électriques. Et effectivement, nous avons une collection de tramways venant de diverses villes de France qui ont été construits au tournant du début du XXe siècle, disons, et qui ont circulé jusque quelques-uns dans les années 50.
0: Oui, parce que tous les véhicules exposés sont des véhicules qui ont roulé, qui ont eu une vie. Et ce qui est intéressant de voir, parce qu'on remonte le temps quand on traverse ces époques à travers ces véhicules, c'est qu'ils étaient terriblement élégants. Moi, je suis toujours bluffé par l'élégance de ces transports en commun, parce que c'est vrai qu'aujourd'hui, on se plaint tous des transports, c'est pas bon, gna gna gna gna gna. Mais à l'époque, c'était vraiment, il y avait un charme quand on prenait ces transports en commun, Michel.
1: Oui, bien sûr. Alors, je peux par exemple vous parler plus précisément du métro, du tramway qui circulait à Nantes. Et nous avons donc une motrice des tramways de Nantes qui a un très très bel aménagement intérieur avec de très jolis éclairages, des glaces biseautées, des sièges qui sont réversibles dans le sens de la marche. Et ça, c'était il y a maintenant plusieurs dizaines d'années.
0: Et pour prendre soin de tous ces véhicules, bien sûr, Michel, vous êtes nombreux, passionnés, bénévoles, sur votre temps personnel. Vous les bichonnez, tous ces véhicules.
1: Oui, alors je précise effectivement que c'est un musée associatif. Nous ne sommes pas le musée de la RATP ni d'aucun autre transporteur. Nous sommes tous bénévoles et on vient tous, pour notre plaisir, participer aux diverses tâches du musée. Et notamment, il y a une équipe d'ateliers qui travaille d'arrache-pied pour que les véhicules soient fonctionnels. Je pense notamment aux autobus.
0: Et ça sera donc l'occasion, de vous rencontrer, d'échanger. Vous avez plein d'anecdotes, plein d'histoires à partager aussi avec le public ce soir. 17h-21h, 1 rue Gabriel de Mortier à Chelles. Allez faire un petit tour avec les enfants, forcément, ils vont adorer. Mais je veux dire tous les grands enfants, parce que vous envoyez beaucoup de grands enfants, Michel, au musée.
1: Oui, on voit beaucoup d'enfants de tous âges, de 7 à 77 ans, comme aurait dit quelqu'un.
0: Voilà.
1: Je précise aujourd'hui que l'entrée est gratuite. Il n'est pas nécessaire de s'inscrire ni de réserver.
0: Et ça, c'est important de le préciser parce que dans le cadre de la nuit des musées, contrairement aux journées du patrimoine, par exemple, où il y a beaucoup d'inscriptions et que parfois, quand on apprend l'info, il est trop tard. Là, la nuit des musées, c'est vraiment portes ouvertes. Vous y allez et vous passez un bon petit moment. Merci beaucoup, Michel Comani, d'avoir été avec nous ce matin, secrétaire général de ce beau musée des transports urbains de France. À Chelles, je vous l'ai dit, on va partout en Île-de-France, vraiment partout, partout. Il n'y a pas que les musées dans Paris qui ouvriront leurs portes ce soir. Dans toute la région, ça va respirer les visites ce soir. Belle journée à vous, Michel. À très bientôt. Vous écoutez votre radio locale ici par Île-de-France. Et on va continuer notre tour, notre sélection ici par Île-de-France des musées à découvrir ce soir avec la famille, avec notamment un château dans le Val d'Oise à Écouen, où vous avez le musée de la Renaissance. On en parle ensemble jusqu'après. Côté Dingler.

0: C'est le week-end, Femmes Libérées, Cookie Dingler, les années 80 à l'honneur, vous le savez tous les jours, entre 18h, entre 19h et 20h, hein, c'est 100% années 80 sur votre radio locale ici par Île-de-France. Bienvenue à tous et on continue de partager avec vous notre sélection ici par Île-de-France des musées à découvrir ou redécouvrir à l'occasion de la nuit des musées 2026 avec le Château des Couants dans le Val d'Oise qui vous propose un sublime musée, le musée de la Renaissance que l'on va vous faire découvrir dans un instant sur votre radio locale.
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0: Et l'infotrafic tous les quarts d'heure pour vous accompagner sur les routes de la région du Verdi 28. Ça roule très bien sur les routes actuellement. Quelques petits coups de frein sur l'A1, tunnel du Landy, pour rejoindre la porte de la Chapelle. Mais sinon, rien de méchant. J'en ai classé orange dans le sens des départs. Vous serez nombreux, bien sûr, avec le week-end de la Pentecôte à prendre la route. On attend notamment du monde sur l'A6, l'A10. Dans tous les cas, on va vous tenir au courant. On vous accompagne. Hein. Et si vous êtes témoin de perturbations, vous nous appelez, bien sûr, 01 42 30 10 10. Au niveau des transports, des travaux ce week-end sur la ligne B du RER jusqu'à lundi inclus. Le trafic est interrompu entre la gare du Nord et l'aéroport Charles de Gaulle en raison de travaux. Et si vous passez par Montparnasse, notez que sur le parvis de la gare Montparnasse, aujourd'hui, en ce samedi, vous avez un village Croix-Rouge pour découvrir les activités de la Croix-Rouge. Vous savez que ce sont les journées de la Croix-Rouge actuellement avec notamment des ateliers qui sont proposés, les bénévoles de la Croix-Rouge de l'unité locale du 15e qui sont présents pour vous accueillir et vous présenter leur mission et participer également à des ateliers. Allez, faire un petit tour, c'est sur le parvis de la gare Montparnasse aujourd'hui.
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0: La nuit des musées 2026, c'est ce soir avec plein de musées, tous les musées qui ouvrent leurs portes gratuitement. L'occasion pour vous d'y aller, de découvrir les collections exceptionnelles, de passer un bon petit moment en famille avec les enfants. D'autant plus que ce soir, il va faire très très bon, hein, puisqu'aujourd'hui, on va monter jusqu'à 31 degrés. Et donc en soirée, ça sera vraiment une très belle soirée avec un ciel bien dégagé, notamment dans le Val d'Oise ou au Château des Couants, qui est un magnifique château. Vous avez un musée que je vous conseille absolument de découvrir. C'est le musée de la Renaissance qui va vous faire remonter le temps. Bonjour Thierry Crépin-Leblond.
4: Bonjour.
0: Bienvenue à vous. Vous êtes le directeur de ce sublime musée qui, à la tombée de la nuit, proposera de découvrir, de redécouvrir ce domaine de manière totalement insolite, Thierry.
4: Alors même avant la tombée de la nuit, puisque dès 19h, on vous propose un certain nombre de visites animées et un grand conte, le tout autour de l'antiquité et des amours des dieux, des mortels, des déesses.
0: Pourquoi avoir choisi cette année, parce que chaque année vous participez bien sûr à la nuit à des musées, Thierry Crépin-Leblond, pourquoi avoir choisi ce thème pour l'édition 2026 hein?
4: Parce que nous pouvons mettre en avant un certain nombre d'œuvres pas toujours remarquées. C'est le Musée national de la Renaissance, c'est un musée qui présente des œuvres d'art de grand format, mais aussi de plus petits formats, des objets d'art notamment, qui comportent ces scènes racontant des épisodes de l'Antiquité énormément appréciés à la Renaissance. C'est tout notre fonds de culture générale classique, en fait, mais qui contiennent des histoires très humaines. Et donc l'idée a été de, non pas désacraliser, mais montrer que tout le monde se retrouver à travers les histoires racontées dans ces œuvres d'art. Et c'est ce qu'on veut partager avec nos visiteurs de la Nuit des Musées.
0: Et ce qui est vraiment intéressant, c'est cet aspect immersif. Parce que lorsqu'on raconte l'histoire et qu'on voit en plus ces œuvres, l'immersion, elle est totale.
4: Exactement, c'est de la poésie, c'est de la couleur, c'est du dessin. Et puis, on espère qu'effectivement, il y aura un enchantement de la nuit.
0: Alors, allez faire un petit tour avec les enfants, les petits-enfants. Précisons, Thierry Crépin-Leblond, que le domaine, il est vraiment magnifique. Racontez-nous ce château des Courants pour celles et ceux qui ne le connaissent pas au nord du Val d'Oise. C'est une pépite, hein. On n'en parle pas suffisamment assez. Et c'est pour cela que ce matin, j'avais vraiment envie de vous avoir au téléphone, Thierry.
4: C'est le château construit par le connétable Anne de Montmorency, l'homme derrière le trône de François Ier et d'Henri II, qui restait intact. C'est-à-dire que, contrairement à beaucoup d'autres, on ne l'a pas remanié selon les changements de mode de siècle en siècle. Et à l'intérieur de ce écrin architectural, vous avez les œuvres Renaissance, autrefois au musée de Cluny. C'est André Malraux qui a décidé de les affecter dans le château des Coins. Il permet de redécouvrir la civilisation, l'esprit de la Renaissance, avec des chefs-d'œuvre, mais aussi des œuvres auxquelles on pense moins et qui révèlent tout un pan ignoré.
0: Voilà, donc c'est vraiment une véritable pépite que vous allez pouvoir découvrir entre 18h et 23h. Hein. Vous poussez quand même jusqu'à 23h cette année, hein, Thierry.
4: Ah ben, c'est un peu l'habitude. Après, vient qui veut, vient qui peut. Mais vous serez accueillis en conséquence. On y passera néanmoins pas toute la nuit, bien évidemment.
0: Bon, et la ligne H du réseau Translilien, bien sûr, qui sillonne le Val d'Oise, vous permettra de rejoindre ce château à des Courants et de découvrir le musée de la Renaissance qui vous accueille, gratuitement ce soir à l'occasion de la nuit des musées 2026. Merci beaucoup, Thierry Crépin-Leblond, d'avoir été avec nous, directeur de ce beau musée. Je vous souhaite une très belle journée, une journée qui va donc s'allonger jusqu'à ce soir. À bientôt.
4: Merci beaucoup.
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0: Et nous allons rester dans le Val d'Oise parce que pas très loin des Courants, vous avez Louvre, qui est vraiment aussi sympa aussi. Et là-bas, vous avez le musée Arkéa. Et là, vous avez des expos, plein d'histoires poétiques qui vous seront proposées à l'occasion de cette nuit des musées 2026. On va vous raconter un petit peu le programme, on va vous présenter tout ça avec la ligue d'improvisation de Marc Ambaïl. Mais d'abord, Thelma Houston, un petit peu de disco pour votre samedi matin sur votre radio locale. Ici Paris, Île-de-France, dont les Midis, ouais. Bienvenue à tous et bon week-end de la Pentecôte.

0: J'adore ce morceau. Don't leave me this way. Thelma Houston, ça me rappelle l'été dernier, j'étais sur la RN118, vous savez, hein, Vallée de Bièvre et tout, direction l'Essonne, et puis j'avais Thelma Houston dans la voiture à fond, les lunettes de soleil et tout, et je pense qu'avec le beau temps qu'on a aujourd'hui, hein, vous pouvez tenter l'expérience, ça marche à tous les coups. Thelma Houston en voiture, forcément, c'est une route dans la bonne humeur. Merci d'être avec nous, vous écoutez votre radio locale ici par Île-de-France. Aujourd'hui, on partage avec vous notre sélection des musées à découvrir ou redécouvrir à l'occasion de la Nuit des Musées 2026. Et ce soir, tout à l'heure, nous étions au musée de la Renaissance dans le Val d'Oise, au château des Couans, qui vous propose une belle soirée jusqu'à 23h. Mais pour celles et ceux qui souhaitent une soirée encore plus longue, jusqu'à minuit, vous avez le musée Arkéa du côté du Louvre qui vous proposera là encore de belles animations. Bonjour Étienne Gouillet.
1: Bonjour Christopher.
0: Bienvenue à vous, vous êtes chargé des publics au musée intercommunal Arkéa. On a eu l'occasion il y a quelques semaines dans Bienvenue chez vous week-end de parler, de présenter votre musée qui met l'écologie et surtout la géologie à l'honneur à travers de belles collections, Étienne.
1: Alors nous on est un musée d'archéologie, donc un musée d'archéologie effectivement situé à Louvre, au nord-est du Val d'Oise. On est accessible, je le dis tout de suite, en RERD. Et on est un musée intercommunal qui dépend de l'agglomération Roissy-Pays de France. Et donc notre mission à nous, c'est de valoriser les découvertes archéologiques qui sont faites sur tout le territoire de l'agglomération, donc sur maintenant une bonne quarantaine de communes, à la fois sur le Val d'Oise, mais aussi en partie en Seine-et-Marne.
0: Et c'est le musée pour les enfants. Si vous avez des enfants qui ont moins de 10 ans, forcément, ils vous parlent régulièrement de T-Rex, de tyrannosaures. Les enfants adorent l'archéologie. D'ailleurs, je ne sais pas pourquoi, vous envoyez tous les jours, vous, au musée Arkéa, Étienne, des enfants, puisque vous travaillez notamment avec les écoles du quartier.
1: Ah oui, on reçoit énormément d'écoles, pas que, on a aussi d'autres publics, mais c'est vrai que un de nos cœurs de cible, c'est le public scolaire. Et effectivement, on peut avoir des écoles du quartier, mais aussi de toute l'Île-de-France. Et on nous parle très souvent de dinosaures. Alors, on essaye de faire la différence aussi entre archéologie et paléontologie. Mais c'est deux sujets passionnants.
0: Et c'est une véritable réussite, ce musée Arkéa, qui attire beaucoup. Et à l'occasion de la Nuit des Musées, vous proposez justement de redécouvrir aussi ce musée autrement avec une belle soirée que vous proposerez ce soir, Étienne Gouillet.
1: Oui, c'est ça. Vous l'aviez dit vous-même, le musée a été présenté dernièrement sur votre antenne. Aujourd'hui, on va essayer de mettre en valeur à la fois notre parcours permanent, nos plus belles pièces archéologiques, mais on met aussi l'accent sur notre exposition temporaire qui a ouvert en mars dernier, qui sera là jusqu'en novembre, qui s'appelle Rouge archéologie d'une couleur. Et voilà, qui rassemble de très très beaux objets archéologiques de couleur rouge ou presque, dans rouge et toutes les nuances. Et donc toutes les animations gratuites qui sont proposées ce soir de 19h à minuit à faire en famille, mettre à l'honneur cette exposition. Et par exemple, on a une troupe d'impro, la Ligue d'improvisation de Marc-en-Barœul, on est allé les chercher dans le Nord, qui vont proposer deux spectacles, deux visites un peu spéciales en improvisation autour de nos objets. Donc il y aura une visite dans l'exposition permanente à 19h30, mais aussi dans cette expo rouge à 21h30.
0: Et on m'a parlé aussi d'un escape game pour les enfants, mais qui était sur réservation. Justement, ça donne quoi cet escape game Panique à Rieul, Étienne ?
1: Oui, Panique à Saint-Rieul, c'est un escape game, effectivement. Alors là, pour les un peu plus grands, à partir de 12 ans, mais qui est possible à faire en famille, c'est une des seules animations, à réserver. Et donc, cet escape game, il se déroule dans l'ancienne église Saint-Rieul, juste en face du musée. C'est juste en face. Et donc, le but, c'est de retrouver une paire de fibules. C'est cet ancien, les fibules, c'est cet ancien bijou, une sorte de broche qui servait à accrocher, fermer les vêtements. Le but, c'est de retrouver une paire de fibules d'origine mérovingienne qui a disparu dans cette église. Voilà, parce que les archéologues ont fouillé il y a maintenant environ 50 ans cet espace et ont retrouvé une nécropole mérovingienne avec tout un tas de trésors, d'objets déposés dans les tombes. Et voilà, on s'est inspiré de cette histoire pour pour partir à la recherche d'une paire de fibules.
0: Sacré scénario, hein. Donc, et je note au passage que pour cette édition 2026, vous aviez été chercher la Ligue d'improvisation de Marc Cambayeul, vous ouvrez les portes du musée, des petites connexions avec l'église en face. Non, mais c'est ça aussi, la nuit des musées, c'est aussi des interactions comme ça, ce qui permet aussi, d'ailleurs, à l'échelle de la ville, quand on vient aujourd'hui à Louvre, on peut passer une journée à Louvre et puis terminer la journée au musée Arkéa.
1: Tout à fait, voilà, on a encore d'autres activités, ateliers de fabrication de lanternes, visites, etc., etc. Mais on essaye de proposer, ce soir lors de la nuit des musées, mais un peu tout au fil de notre saison, essaye toujours de proposer des spectacles, des animations pour toute la famille.
0: Musée Arkéa, bien sûr, sur internet à retrouver. Vous avez toutes les infos sur le programme de ce soir, arkea.roissypaysdefrance.fr. Etienne Goyer, j'imagine qu'il y a du boulot pour préparer cette belle soirée ce soir, 19h minuit. Donc bon courage à vous. Nous, on vous accompagne bien sûr en musique à ICI Paris-Île-de-France. Et puis bravo en tout cas pour ce que vous faites au Musée Arkéa qui propose vraiment des collections originales. Et puis ce thème de l'archéologie qui passionne les enfants, mais également aussi les plus grands. Belle journée à vous, Étienne.
1: Merci infiniment et bonne nuit des musées à toutes et à tous.
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0: Un bon week-end à l'écoute d'ICI Paris-Île-de-France, votre radio locale qui vous accompagne sur les routes. Avant d'écouter Julien Clerc, écoutez, ça roule bien, 28 km de ralentissement. On annonce la couleur orange, c'est Bison Futé qui annonce la couleur orange dans le sens des départs aujourd'hui, puisqu'avec le week-end de la Pentecôte, forcément, le soleil, le beau temps, on a envie de bouger, on a envie de sortir, on attend du monde sur les principales autoroutes. Nous, on va vous accompagner, bien sûr, l'infotrafic en temps réel jusqu'à 20h. 01 42 30 10 10, bien sûr, si vous êtes témoin de perturbations. Quelques véhicules en panne, attention, sur l'A1 à hauteur d'Aulnay, direction Roissy, ça peut toujours surprendre. Et puis un autre véhicule en panne que je partage avec vous sur la RN12 dans les Yvelines à l'ouest de Paris, à hauteur de Guyancourt, direction Bois d'Arcy, véhicule sur la bande d'arrêt d'urgence. Mais attention, soyez attentifs si vous êtes dans le secteur.
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0: Femme, je vous aime, c'est Julien Clerc.

0: Femme, je vous aime, Julien Clerc, soyez les bienvenus, c'est ici par Île-de-France, actu local, musique, bonne humeur et surtout des bons plans sortis pour ce week-end de la Pentecôte qui démarre avec l'édition 2026 de la Nuit Européenne des Musées, puisque c'est un événement qui dépasse d'ailleurs les frontières de la France, avec les musées qui ouvrent leurs portes ce soir pour découvrir les collections permanentes, mais aussi vivre des expériences exceptionnelles, et c'est le cas notamment au Musée National du Port-Royal des Champs à Manille. Un mot. Bonjour Nathalie Jeunet-Roufiac.
1: Bonjour.
0: Bienvenue à vous. Alors, là-bas, chez vous, c'est un site tout à fait exceptionnel. Nous sommes dans les Yvelines. À Manille, le hameau, la vallée chevreuse, hein, en fait. Hein. Et là-bas, vous avez un site qui est tout à fait exceptionnel, Nathalie. Présentez-le-nous en quelques mots.
1: Oui, c'est le site dans lequel l'abbaye de Port-Royal des Champs avait été installée au Moyen Âge et ensuite a connu son heure de gloire au moment du XVIIe siècle. Et c'est un site qui est marqué par l'histoire, mais aussi par la beauté des lieux. Nous sommes vraiment au nord de la vallée de Chevreuse, en pleine campagne, et on a un site qui s'est vraiment marqué par une nature extrêmement luxuriante, extrêmement riche. Des arbres extrêmement impressionnants, et puis des jardins et des vergers, parce que c'est une zone agricole très importante, mais c'est aussi une zone où traditionnellement autour de l'abbaye s'était développée une culture très importante.
0: Le dépaysement est total, et ce soir, à l'occasion de la Nuit des Musées, vous proposez de mixer musique et patrimoine, parce qu'avant tout vous êtes un lieu de patrimoine, Nathalie, hein.
1: Oui, tout à fait. Le cœur de notre métier et de notre proposition, c'est évidemment la visite du musée, d'autant que le musée a été rénové ces deux dernières années et rouvre dans une configuration totalement mise à jour. Et les collections ont été restaurées et donc elles n'ont jamais été, ou presque jamais été, aussi belles. Mais c'est vrai que le Port-Royal, traditionnellement, est un lieu d'inspiration pour les artistes, et nous avons souhaité garder cette tradition avec une programmation musicale d'avril à novembre, et la Nuit des Musées est un moment tout à fait exceptionnel pour ça. Donc en fait, nous allons proposer ce soir une combinaison entre un concert à 17h qui s'appellera Mille ans de musique, ce qui pour des historiens est tout à fait adapté, mais qui se veut un programme plaisant et agréable dans lequel les familles pourront se retrouver, autant que les mélomanes avertis. Ensuite, une visite des jardins et des vergers, puisque comme on le disait, c'est un de nos points forts. Et enfin, tout le temps jusqu'à 22h, le musée sera ouvert, mais à partir de 20h, je ferai moi-même une visite commentée du musée en nocturne, ce qui est tout à fait inhabituel et exceptionnel.
0: Et je vous avoue, Nathalie Jeunet-Roufiac, que je suis un petit peu hésitant entre la visite commentée du musée, en plus, si c'est vous qui la faites, en plus, ça sera formidable, et rester dans ce jardin, admirer les ruines de l'abbaye. C'est vrai que c'est compliqué parce que le parc est tellement magnifique. D'ailleurs, tout au long de l'année, vous l'ouvrez, hein, ce parc.
1: Oui, le parc, en fait, le domaine est composé de deux sites à proprement parler. Le site des ruines de l'abbaye, qui est ouvert le week-end et qui sera aujourd'hui ouvert jusqu'à 18h30. Et ensuite, le site dit des granges, où étaient autrefois les petites écoles de Pascal et les autres jansénistes. Et donc, vous pouvez tout à fait commencer par visiter le parc de l'abbaye, puis remonter sur le parc du musée, de manière à pouvoir profiter de l'ensemble du programme que nous vous offrons.
0: Bah
1: donc,
0: oui.
1: Vous n'êtes pas obligé de choisir, vous pouvez profiter des deux.
0: Vous avez bien raison, Nathalie Jeunet-Roufiac, et c'est vrai que c'est l'occasion parfaite. En plus, ce soir, la soirée sera formidable, avec un ciel bien dégagé, des températures douces, et puis ce dépaysement, cette vallée de Chevreuse qui est vraiment formidable. Pour venir vous chez vous, Nathalie, au niveau des transports, ça se passe comment ?
1: Alors, c'est plus simple de venir en voiture. On a des parkings, donc on peut accueillir tout le monde. On est sur la D91, en fait, vraiment à 8 km de Saint-Quentin, 10 de Versailles et 8 de Saint-Rémy-les-Chevreuse. Donc, vous faites une triangulation, on est juste au milieu.
0: Oui.
1: Voilà, on a tout à fait la possibilité d'accueillir tout le monde par les transports, mais nous avons aussi un bus, le 50 3145 qui est le bus qui fait le lien entre Saint-Rémy et Saint-Quentin. Et vous avez l'arrêt Bulloyer à 10 minutes à pied du musée. Mais voilà, vous pouvez aussi venir par RER, ligne N et ensuite le bus. Donc, quoi qu'il arrive, vous arriverez à nous trouver.
0: On va vous contacter pour l'infotrafic, Nathalie Genère-Oussiaka, parce que je vois qu'en matière de transport, vous êtes bien calée. Donc, on vous passera un petit coup de fil des fois pour avoir des nouvelles des transports.
1: N'hésitez pas, c'est très important pour nous.
0: En tout cas, rendez-vous ce soir au musée national de Port-Royal des Champs à Magny-les-Hameaux, un musée dont on ne parle pas suffisamment et que j'avais envie de mettre à l'honneur ce matin, puisque à l'occasion de la nuit des musées, c'est l'occasion d'aller découvrir des musées un petit peu différents. Voilà. Et en plus, c'est un musée national et j'avais envie de terminer cette section ici par Île-de-France avec un beau musée national. Bravo à vous, Nathalie Genère-Oussiaka, et puis bon courage pour cette nocturne ce soir. Au revoir.
1: Merci, au revoir.
0: 9h53, voici Alex Warren sur votre radio locale ici par Île-de-France, qui plus que jamais est votre radio locale qui partage avec vous toutes les plein d'idées sorties.

0: Alex Warren, bienvenue à tous. C'est ici par Île-de-France et jusqu'à 31 degrés attendus cet après-midi. En ce samedi ensoleillé sur toute la région, profitez-en pleinement. Et dans 5 minutes, un nouveau point sur l'actu, juste après Alain Souchon.
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0: Ici Paris Île-de-France, votre radio locale, avec Alain Souchon, c'était le baiser. Merci d'être avec nous, bon week-end.
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0: Vous écoutez votre radio locale, merci d'être avec nous, il est 10h. L'actu en français dans le monde avec vous, Valentine Letesse à 10h.
2: L'hospitalisation en urgence de Véronique Sanson. Son concert ce soir au festival Hard Rock de Saint-Brieuc en Bretagne est annulé. La chanteuse de 77 ans souffre d'une infection respiratoire aiguë selon son service de presse. Pour l'heure, les autres dates de l'artiste prévues cet été dans plusieurs festivals sont maintenues. Des températures équivalentes à celles d'un mois de juillet justement pour ce week-end de Pentecôte. Jusqu'à 35 degrés encore annoncés aujourd'hui par Météo France après de premiers records de température hier sur la côte ouest. Jamais il n'a fait aussi chaud en mai à Dinard, Saint-Brieuc ou encore à La Roche-sur-Yon. La France est piégée sous un dôme de chaleur. Deux animateurs périscolaires en prison, soupçonnés de violences sexuelles sur une vingtaine d'enfants à Paris, des petits de maternelle et de primaire. Ces hommes sont donc placés en détention provisoire. Quant à Rouen, trois plaintes sont déposées contre des agents de crèche et de centres de loisirs, également soupçonnés d'agression sur des enfants. À la recherche de Manon Rolando, disparue il y a un mois et demi près de Nantes, au moment de la fuite de son conjoint en Algérie avec leur petite fille, une grande battue citoyenne est organisée ce samedi dans l'espoir de la retrouver. Sur les rails, retour à la normale du trafic des trains ce matin après de très gros retards hier sur le réseau dans toute la France pour commencer ce week-end de Pentecôte à cause d'une panne d'alimentation près de Nîmes et d'un bruit étrange entendu à bord d'une rame dans un TER de région parisienne. La parade à bord d'un bus à Impérial pour se rendre jusqu'à l'hôtel de ville de Lens et présenter cet après-midi le trophée de la Coupe de France de football aux supporters. Le Racing Club de Lens a remporté la finale hier soir face à Nice. 3-1 au Stade de France, une fin de saison en apothéose avec la qualification des nordistes en Ligue des Champions la saison prochaine. Un titre à célébrer aussi à Montpellier avec la victoire du MHR en Challenge Cup de rugby hier, 59-26 face aux Irlandais de l'Ulster.
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0: Merci beaucoup Valentine Letesse. Prochain rendez-vous avec l'actu tout à l'heure à 11h en ce samedi 23 mai, samedi ensoleillé, samedi chaud. On va dépasser les 30 degrés un peu partout hein, sur l'île de France cet après-midi. Déjà à 10h02, nous avons plus de 20 degrés. Eh oui, plus de 20 degrés un peu partout. Petite couronne bien sûr, Clamart-Créteil-Saint-Denis. Je regarde dans le Val d'Oise aussi, à Cergy déjà, hein, 22 degrés. Ainsi qu'à Évry. Donc dans l'après-midi, plus de 30 degrés, du soleil pour tout le monde, ciel bien dégagé, profitez-en pleinement. C'est vraiment une très très belle journée estivale que nous avons avec ce dôme de chaleur hein, qui va nous proposer du beau temps et du soleil aujourd'hui, demain, lundi de la Pentecôte également, donc c'est vraiment top. Au niveau des routes aussi, c'est top. 10h02, l'infotrafic en temps réel pour vous accompagner sur les routes de la région avec 54 km de ralentissement. Alors, sur la 1, au nord de Paris, ça coince direction la Porte de la Chapelle, donc à hauteur de Saint-Denis, tunnel du Landy. Ça coince, pas de véhicule en panne, pas d'accident, mais simplement du monde. Sur l'A4 également, vous avez une circulation dense au niveau du tunnel de Champigny, direction Paris. Bison Futé annonce la couleur orange dans le sens des départs aujourd'hui. Hein, vous serez nombreux à prendre la route hein, pour sortir, aller voir la famille, profitez-en pleinement. Si vous êtes témoin de perturbations, vous nous appelez 01 42 30 10 10 et puis on partagera vos infos. Envoyez-nous aussi un message vocal via WhatsApp hein, si c'est plus pratique pour vous. C'est le même numéro, 01 42 30 10-10.
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0: Écoutez ces notes. Non, pas identifié. Mais si, c'est le groupe Gold. Calicoba à 10h03. Hein, bien sûr, c'est comme ça sur votre radio locale ici Paris Île-de-France. On est là pour vous accompagner avec les meilleures chansons des années 80. Bon week-end.

0: Ici Paris de France, votre radio locale avec le groupe Gold, Calico Bye. Je réponds vous, Morane, avec Sur un prélude de Bach.
1: 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Jusqu'à 11h, bienvenue chez vous. Christopher Faleras.
0: Quel plaisir d'être là avec vous ce samedi. Bon courage si vous travaillez en cette journée hyper ensoleillée. Près de 30 degrés, 31, même pour certaines communes de la région cet après-midi. C'est vraiment une très belle journée ensoleillée. Profitez-en pleinement. Alors c'est vrai que ce matin, je pense que beaucoup d'entre vous, c'est plutôt course, marché, jardinerie également. Vaut mieux faire ça le matin quand il fait encore un peu moins chaud. Et puis cet après-midi, profitez pleinement du soleil. Tout à l'heure, on vous a proposé une belle sélection de musées à découvrir ce soir à l'occasion de la Nuit des Musées 2026, puisque c'est ce soir avec une belle sélection que vous retrouvez dès maintenant en podcast sur ici.fr. Et puis jusqu'à 11h, on va continuer de partager avec vous plein d'idées sorties pour que vous puissiez vous amuser avec les enfants, les petits-enfants ce week-end de la Pentecôte. Et tiens, justement, tout à l'heure à 10h20, on partagera avec vous un très beau lieu de patrimoine à Paris, le musée de la Poste, qui va d'ailleurs fêter son anniversaire prochainement au début du mois de juin, un musée qui vous permet de vous plonger dans l'histoire de la distribution du courrier, une histoire d'ailleurs qui a commencé à chevaux, hein. C'est ce que nous racontera tout à l'heure David Koski avec son invité à 10h20. Et vous Romain Bruno, bonjour.
2: Bonjour Christopher.
0: Vous êtes dans les Yvelines ce matin, dans un lieu absolument à déconseiller aux personnes allergiques aux chats, ce qui heureusement n'est pas votre cas.
2: Non, ça va, je ne suis pas allergique aux poils de chat. Et heureusement, vu que notre destination du jour, c'est une ronron librairie qui vient d'ouvrir à Versailles, s'appelle Mon Chapitre. Vous avez le jeu de mots? Parfait. Eh bien, on va rencontrer la personne qui a eu cette idée plutôt sympathique. Et Christopher, vous êtes allergique ou pas aux poils de chat?
0: Oh non, mais ça va. Même si, de temps en temps, oui, on peut faire quelques petits éternuements. Mais sinon, non, ça va. On va retrouver dans un instant Romain Bruno, les gens d'ici, bien sûr. Hein, Romain qui part à votre rencontre. Vous qui avez un talent, une initiative, une passion et qu'on aime mettre à l'honneur, bien sûr. Tous les jours sur votre radio locale, ici par Île-de-France. 10h10, voici Morane. Sur un prélude de Bach. Bienvenue à tous et bon week-end.

0: La voix de Morane sur un prélude de Bach. 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
0: Et j'aurai pour vous John Travolta à suivre dans moins de 2 minutes. Mais d'abord une question, connaissez-vous les Ronron Librairies? C'est un concept insolite qui cartonne et qui d'ailleurs est maintenant présent chez nous ici en Île-de-France, dans les Yvelines du côté de Versailles. Où vous êtes ce matin, Romain Bruno?
3: Et oui, en effet, je suis dans un lieu pas comme les autres. Ça s'appelle Mon Chapitre Versailles et j'ai avec moi Solène, la cofondatrice de ce lieu magique. Bonjour Solène.
4: Bonjour.
3: Comment on pourrait définir ce lieu qui est plutôt atypique?
4: Alors, c'est la première Ronron Librairie de France. Qu'est-ce que c'est une Ronron Librairie? C'est une librairie généraliste avec des libraires poilus, des chats. Pour l'instant, il y en a 5 et il y en a d'autres qui vont arriver, qu'on va trouver dans les refuges au fur et à mesure.
3: Le mot est important, refuge, parce que ces chats-là ont un passé un peu compliqué.
4: Exactement. L'important de mon chapitre, c'était vraiment de mettre le message de l'adoption en premier, de lutter contre l'abandon, puisqu'on détient le record en France. Et du coup, ce ne sont que des chats, effectivement, que l'on va chercher, que l'on va adopter, sélectionner dans les refuges et les petites associations locales. Ce sont vraiment des ambassadeurs des chats de refuge pour montrer que quand on va choisir un chat, quand on va l'adopter, eh bien, on peut tomber sur une merveille.
3: On peut saluer les associations locales avec lesquelles, d'ailleurs, certaines, hein, avec lesquelles vous travaillez.
4: SOS Matou de Chanteloup et puis l'école de Villeparisis. Donc, on les remercie parce qu'ils ont collaboré à cette idée avec ce petit grain de folie qu'on adore.
3: C'est le paradis pour eux, les chats, ils sont bien.
4: C'est vraiment l'essentiel pour nous. Certes, on crée un lieu très apaisant pour l'humain parce qu'un moment de lecture, c'est un moment très apaisant et le chat est l'animal le plus serein du monde. Mais c'est avant tout chez le chat que l'on vient. Cela dit, ils se contentent de carton. Hein. On met vraiment tout pour eux. On leur met des ponts suspendus, on leur met des couchages en hauteur. Eux, ce qu'ils aiment, c'est les cartons et les genoux des clients.
3: Et comment ça se passe quand la boutique, après, elle ferme le soir?
4: Donc le soir, en fait, ils ont toute la librairie pour eux. On les suspecte de peut-être lire quelques livres. Parfois, on trouve un livre par terre le matin, soit ils ne l'ont pas aimé, on sait pas trop.
3: Et avant tout, c'est une librairie ouverte à tous.
4: Le message premier, c'était l'adoption. L'autre message, c'est abandonner les écrans pour retourner au livre. Et du coup, oui, bien sûr, c'est ouvert à tous. C'est une librairie généraliste, donc les adolescents avec des rayons manga, BD, les plus jeunes avec un rayon jeunesse pour les tout-petits, et puis les adultes avec la littérature française, étrangère, vraiment, c'est ouvert à tout le monde, en tout cas tous les amoureux des chats.
3: Je crois que j'ai un chat qui est derrière moi, non?
4: Vous avez un chat qui est derrière vous, qui vous renifle, effectivement, pour savoir si vous êtes un grand lecteur.
3: Alors, le chat, il est vraiment à l'honneur, présent tout autour de nous, et avec des petits souvenirs qu'on peut acheter.
4: Oui, tout à fait, des petits objets sur la thématique du chat, petite partie boutique qui plaît énormément.
3: Merci Solène, je rappelle, mon chapitre Versailles, c'est 16 rue du Général Leclerc. Qu'est-ce qu'on peut vous souhaiter, Solène?
4: Bien de sortir plein de chats de refuge et de faire ronronner plein de villes.
3: Merci beaucoup.
0: Et bravo pour cette belle initiative et cette idée originale à découvrir donc à Versailles. Versailles, vous avez la ligne C du RER, hein, par exemple, hein, pour y aller. Ça, c'est vraiment top. Bon week-end avec ici Paris de France, votre radio locale. Voici comme promis, Monsieur John Travolta.

0: John Travolta, Olivia Newton, John, soyez les bienvenus, c'est ici par Île-de-France, jusqu'à 31 degrés, il va faire beau, il va faire chaud, voilà, profitez-en pleinement, c'est le week-end. Week-end de la Pente, quand en plus, pour certains, ça fait 3 jours de week-end, donc vraiment top, top, top. Au niveau des routes, 56 km de ralentissement à 10h20, ça roule bien, journée classe orange dans le sens des départs, par Bison Futé, forcément, il y aura du monde sur les routes, hein. On va suivre tout ça ensemble, bien sûr, actuellement sur l'A1 pour rejoindre la Porte de la Chapelle, ça coince un peu au niveau du tunnel du Landy, sur l'A3 également direction Porte de la Chapelle, un véhicule en panne à hauteur d'Aulnay, et donc des ralentissements d'ailleurs dans les deux sens, hein, direction la Porte de la Chapelle, direction Roissy également sur l'A3, soyez prudents. Et puis sinon, voilà, pas de grosses perturbations ce samedi matin. Si vous êtes témoin de perturbations, vous nous appelez bien sûr 01 42 30 10 10, envoyez-nous un message vocal via WhatsApp, ça marche aussi. Ligne B du RER, notez que le trafic est interrompu jusqu'à lundi inclus entre la gare du Nord et l'aéroport Charles de Gaulle en direction de Mitry-Clay aussi. Vous avez des travaux également sur la ligne C du RER jusqu'à dimanche soir. Trafic interrompu entre Saint-Quentin-en-Yvelines et Champ-de-Mars et entre Versailles-Rive-Gauche et Champ-de-Mars également. Bon week-end.
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0: Et numéro 1 sur les bons plans sortis direction le centre de Paris. Avec vous, David Kolski, avec un coup de projecteur sur un musée qui va prochainement fêter son anniversaire.
2: C'est ça, à quelques pas de la gare Montparnasse, au 34 boulevard de Vaugirard, dans le 15e arrondissement. Je suis de retour au Musée de la Poste qui fête bientôt un anniversaire. Je suis avec Valérie Baudat qui est la directrice de la communication. Valérie, c'est quoi cet anniversaire au mois de juin?
3: Eh bien oui, le 4 juin, nous allons fêter les 80 ans du Musée de la Poste.
2: Vous les faites pas, hein?
3: Ah non, mais on est encore très très jeune. Une belle histoire de 600 ans, mais encore très jeune.
2: C'est vrai que la Poste a 600 ans. Comment ça a débuté d'ailleurs l'histoire de la Poste qu'on relate ici?
3: Alors l'histoire de la Poste, on la date effectivement de 1476, de Louis XI, qui a en fait instauré un réseau pour faciliter la distribution des courriers. C'est l'histoire de la Poste aux chevaux. Et c'est cette histoire que nous racontons en fait au Musée de la Poste, mais bien plus encore.
2: Ouais, c'est vrai qu'il y a des expositions temporaires également. Il y a beaucoup de choses. C'est un lieu qui vit durant toute l'année, avec des tarifs qui sont abordables, hein, notamment pour les tarifs réduits, souvent accueillants aussi pour le jeune public. Est-ce qu'on peut avoir deux, trois petites choses de ce qui va se passer pour vos 80 ans le 4 juin? Déjà, est-ce qu'il y aura un gâteau et des bougies?
3: Évidemment, il y aura un très beau gâteau et des bougies, mais surtout, il y aura une programmation extrêmement riche, enrichie cette année. Une programmation avec une très belle exposition sous toutes les coutures, le vêtement au travail, jusqu'au mois de septembre. Et puis, en fin d'année, une très très belle exposition autour des contes de fées, la légende de l'oiseau bleu. Et cette exposition vous invitera à voyager au milieu des bottes de sept lieues et bien d'autres surprises.
2: Mais c'est vrai que le courrier, la poste, l'écriture d'une manière générale, ça a inspiré beaucoup d'autrices, d'auteurs. Finalement, on redécouvre un petit peu l'importance du courrier. C'est bien aussi de transmettre ça aux futures générations, parce que j'ai l'impression qu'on s'envoie quand même un petit peu moins de lettres. Est-ce que je me trompe?
3: Alors effectivement, on a plus l'habitude d'utiliser d'autres médias, mais malgré tout, il ne faut pas oublier que le courrier a une valeur très sentimentale, très affective, un grand plaisir à recevoir une carte postale, à recevoir une lettre. Donc voilà, au Musée de la Poste, on encourage toujours cet art de l'écriture.
2: Ah non, mais c'est vrai que c'est plus facile de conserver un courrier ou une carte postale que de garder les messages sur le téléphone qu'on change sans arrêt parce que ça tombe en panne. En tout cas, venez faire un petit tour. Il y a un site internet, une page Instagram?
3: Exactement, vous pouvez nous suivre donc sur le site internet museedelaposte.fr et puis également sur Instagram, et nous sommes également sur Facebook. N'hésitez pas à nous suivre.
2: Eh ben voilà, vous savez tout, c'est testé et c'est validé, et je vous redonne la date, donc le 4 juin, les 80 ans du Musée de la Poste.
0: Et ben voilà, c'est noté dans le calendrier. Merci beaucoup à David Kolski, merci d'être avec nous. 10h25, c'est le week-end, vous écoutez votre radio locale et voici Zazie avec Peu Importe. Peu Importe.

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1: Peu importe, le nouveau titre de Zazie publié hier ici par Île-de-France vous fait découvrir le nouveau titre de Zazie aux accents électro qui va vous faire danser cet été. 3 ans après la sortie du R, hein, de R qui était le précédent album de Zazie, elle revient en 2026 avec ce morceau qui fait bouger et qui fait du bien et qu'on avait envie de partager avec vous en ce samedi matin. Merci d'être avec nous et c'est David Bowie qui arrive très vite. Hein.
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0: China Girl, David Bowie. Vous écoutez votre radio locale ici par Île-de-France, Actu Local, musique bonne humeur et puis l'infotrafic pour vous accompagner tous les quarts d'heure. Journée classée orange dans le sens des départs par Bison Futé. Nous avons 64 km de ralentissement actuellement. Principale perturbation sur l'A1 au nord de Paris, donc à partir de Saint-Denis jusqu'à Porte de la Chapelle, le trafic est dense. Pas de véhicule en panne, pas d'accident. Simplement un trafic bien dense en ce milieu de matinée. Sur l'A3 également, ça coince un peu à hauteur de la porte de Bagnolet pour rejoindre le périph. Et puis sur la 13, vous êtes nombreux actuellement entre Orgeval et puis Aubergenville. Trafic ralenti sur la 13 en direction de Mantes-la-Jolie. La 13 qui fait partie des autoroutes qu'on va suivre au cours de la journée avec ce week-end de la Pentecôte. Vous serez nombreux à prendre l'autoroute de Normandie aujourd'hui. 01 42 30 10 10 bien sûr si vous êtes témoin de perturbations. Vous nous appelez, nous partageons vos infos. Notez que le trafic est perturbé actuellement sur la ligne C du RER entre Montigny-Beauchamp et Massy-Palaiseau. Sur l'autre branche Montigny-Bretonneux Champ de Mars Versailles rive gauche, le trafic est interrompu ce week-end jusqu'à demain inclus pour cause de travaux.
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0: Et l'équipe du site clédiclic.fr qu'on va retrouver dans un instant avec trois idées sorties à faire avec les enfants pour ce week-end. On reviendra notamment sur la nuit des musées parce que là aussi, il y a de belles idées sorties avec notamment au palais de la découverte. Vous allez voir dans un instant les petits bouts, instant attendu là-bas avec leur blouse de laborantin. Mais d'abord, voici les innocents sur votre radio locale ici par Île-de-France. Passez un très bon week-end.

0: Les Innocents, et c'est un ciel coloré de bleu que vous aurez cet après-midi avec du beau soleil jaune. Belle journée ensoleillée estivale, 31 degrés attendus sur pas mal de communes. Profitez-en pleinement avec bien sûr votre radio locale d'ici par Île-de-France.
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0: Avant d'écouter les Rita Mitsuko, trois idées sorties à faire avec les enfants, les petits-enfants ce week-end de la Pentecôte avec l'équipe du site kidiclick.fr, fournisseur officiel d'idées sorties. Bonjour Emmanuel Covin.
2: Bonjour Christopher.
0: Et pour commencer Emmanuel, on revient sur la nuit des musées. On en parlait tout à l'heure entre 9h et 10h avec tous ces musées qui ouvrent leurs portes pour de belles soirées ce soir avec plein d'animations. Et dans le 15e arrondissement, vous avez trouvé un musée parfait pour les enfants, Emmanuel.
2: Et oui, je vous propose d'enfiler vos blouses de laborantin pour aller explorer les chapiteaux colorés des étincelles du Palais de la Découverte. Donc pour les petits dès 6 ans par exemple, ils vont pouvoir observer les réactions chimiques et leur explosion de couleurs, ou s'installer sous le planétarium pour tout comprendre au sujet des éclipses, et ça tombe bien, on en a une qui arrive dans les mois prochains. Et puis pour les ados qui traînent parfois un peu les pieds en sortie, il faut bien le dire, on peut les emmener tester le cabinet de curiosité informatique, ça va vraiment les passionner s'ils sont un peu geeks. Ou alors leur faire une expérience insolite, c'est-à-dire qu'ils vont pouvoir découvrir l'ADN à l'œil nu. Il y a vraiment plein d'ateliers, vous pouvez retrouver toutes les infos sur Kidiclick. Ça nécessite par contre une réservation en ligne, même si c'est gratuit. Donc pensez à vérifier dès ce matin qu'il reste des places pour bloquer vos créneaux du soir.
0: Super, deuxième idée sortie Emmanuel, toujours nuit des musées, mais en plein air.
2: Voilà exactement, on nous annonce plus de 30 degrés aujourd'hui. Donc je vous ai dégoté une sortie à la fraîche et assez rare pour la nuit des musées. C'est à Aigreville, en Seine-et-Marne, et ça se passe au musée Jardin Bourdel. C'est un musée à ciel ouvert, donc on est dans un grand parc arboré et fleuri, et on va pouvoir découvrir des sculptures géantes en bronze. Et pour cette soirée, les équipes du musée, elles ont prévu des lampions pour les enfants, donc l'idée, ça va être de partir explorer les allées à la nuit tombée.
0: C'est sympa,
2: et puis,
0: ça.
2: C'est super sympa, et puis on va pouvoir découvrir les œuvres qui seront aussi illuminées avec plusieurs couleurs, donc vraiment une balade très très sympa. Et puis en plus, on a sur cette soirée des initiations de tango en famille et un spectacle à 20h45. Et oui, on va pouvoir danser en famille.
0: À Aigreville, en Seine-et-Marne, allez faire un petit tour pour cette belle animation. Et puis on parle beaucoup de la nuit des musées, Emmanuel, mais n'oublions pas également la fête de la nature, c'est ce week-end.
2: Et oui, ce week-end, il se passe vraiment beaucoup de choses. Et mon coup de cœur pour la fête de la nature, c'est le parc départemental du Peuple de l'Herbe. C'est à Carrières-sous-Poissy, dans les Yvelines. Et donc, il y a des animations prévues cet après-midi, de 14h à 19h. L'idée, c'est de transformer les enfants en véritables explorateurs. Ça se passe au milieu des prairies et au bord de l'eau. C'est un super cadre. Donc, au programme des balades comptées, de la traque d'insectes, de l'observation d'oiseaux, avec des animateurs vraiment passionnés et passionnants. Et puis, vous pourrez aussi faire un tour à la maison des insectes pour observer de drôles de petites bêtes vivantes. C'est gratuit, animation sur réservation et puis le parc en accès libre.
0: Et ben voilà, super, trois belles idées sorties à faire avec les enfants, les petits-enfants en famille en ce samedi. Et on se donne rendez-vous bien sûr demain, Emmanuel, pour trois nouvelles suggestions. Belle journée à vous.
2: Belle journée, à demain.
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0: Et à 10h40, Marcia Baila. Comme promis, les Rita Mitsuko sur votre radio locale ici Paris de France. Merci d'être avec nous ce samedi, c'est le week-end. Long week-end d'ailleurs, pour certains d'entre vous jusqu'à lundi. Avec bien sûr le lundi de Pentecôte. Profitez-en pleinement du soleil avec ici Paris de France.

0: La voix de Catherine Ringer, Marcia Baila, les Rita Mitsouko, c'est ici par Île-de-France, Actu Local Musique et Bonne Humeur. Passez un très bon week-end avec une belle histoire de couple qu'on a envie de partager avec vous dans 5 minutes, avec un couple qui est à Paris, dans le 17e, qui tient un joli établissement, un bon bistrot parisien comme on aime. Et vous savez que derrière les histoires des bistrots parisiens, souvent ce sont les histoires des régions. Et là, c'est la région de l'Aveyron que l'on va parcourir avec l'histoire de ce couple que va nous présenter Thierry Boeuf, et surtout on vous présentera la carte de ce bon bistrot juste après Zaz sur votre radio locale.
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2: Bonjour, bonjour.
1: Fabien Travouillon.
2: Des idées de sortie en famille, du rire, de la musique, un peu de foot aussi avec la finale de la Coupe de France PSG Reims samedi. Voilà notre programme ce week-end.
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1: Ici Paris de France, votre radio locale avec Zaz qui poursuit sa carrière internationale et pour preuve, ce soir, elle sera en concert du côté de Montréal au Canada. Merci d'être avec nous, 10h50. L'infotrafic en temps réel pour vous accompagner sur les routes. Journée classée orange par Bison Futé dans le sens des départs. Et d'ailleurs sur l'A13 en direction de Mantes-la-Jolie, la circulation est très dense actuellement entre Orgeval et Aubergenville. Vous avez un accident qui s'est produit à hauteur de la porte de Bagnolet sur l'A3 pour rejoindre la capitale. Deux véhicules impliqués sur la voie de gauche et ça occasionne, il y avait déjà un trafic dense et donc ça va renforcer les ralentissements sur la 3 pour rejoindre Paris, porte de Bagnolet, éviter ce secteur et puis des coups de frein à noter sur la 1 aussi au niveau du tunnel du Landy. Bonne route à tous.
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1: Et si vous cherchez un petit endroit sympa pour manger en tête-à-tête ou en famille aujourd'hui à Paris, et ben voici une belle adresse que vous propose dans le 17e arrondissement Thierry Boeuf.
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1: Et ben voilà, donc si vous souhaitez y aller, pas de soucis durant ce week-end, c'est tout à fait possible. Merci beaucoup à Thierry Boeuf. Et cette envie de barbecue maintenant que j'ai, hein. Avec cette suggestion, ça donne envie, profitez-en pleinement et je pense que vous serez nombreux à faire des barbecues en ce week-end. Voici tout de suite Alphaville sur votre radio locale.

Forever Young, Alphaville, vous écoutez votre radio locale ici par Île-de-France, 01 42 30 10 10 pour jouer avec nous au Grand Paris Express à partir de 11h juste après les infos, avec pour vous la 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gourmands, c'est ici par Île-de-France.

0: 3 cafés gourmands. C'est ça l'ambiance du week-end sur votre radio locale. Ici par Île-de-France, soyez les bienvenus.
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0: Plus de 30 degrés en ce samedi attendu cet après-midi. Bienvenue à tous, il est 11h. L'info en français dans le monde avec vous, Valentine Notesse.
2: Reprise de l'interrogatoire au Portugal de cette Française soupçonnée de l'abandon de ses deux enfants au bord d'une route. Deux garçons de 4 et 5 ans. La disparition de toute la famille a été signalée 10 jours plus tôt et surprend l'entourage qui décrit une mère de 41 ans, sexologue et psychomotricienne sans histoire. Son compagnon, arrêté avec elle, est un ancien gendarme de 55 ans, adepte des théories du complot. Première nuit derrière les barreaux pour deux animateurs périscolaires soupçonnés de violences sexuelles sur une vingtaine d'enfants à Paris. Les deux hommes de 52 et 44 ans sont mis en examen et donc placés en détention provisoire. Verdict attendu aujourd'hui au procès de Guillaume Bussy. La réclusion à perpétuité est requise contre cet homme jugé pour viol, acte de torture, barbarie et la prostitution forcée de son ex-compagne Laetitia, livrée pendant 7 années à plusieurs centaines d'hommes et aujourd'hui handicapé par les séquelles de ses agressions. L'hospitalisation en urgence de Véronique Sanson. Son concert ce soir au festival Hard Rock de Saint-Brieuc en Bretagne est annulé. La chanteuse de 77 ans souffre d'une infection respiratoire aiguë selon son service de presse. Mais pour l'instant, les autres dates de l'artiste prévues cet été dans plusieurs festivals sont maintenues. Jusqu'à 35 degrés, encore annoncé aujourd'hui par Météo France. Après de premiers records de température hier sur la côte ouest, jamais il n'a fait aussi chaud en mai à Dinard, Saint-Brieuc ou encore à La Roche-sur-Yon. La France est piégée sous un dôme de chaleur. Au nord, c'était les champions. Le Racing Club de Lens remporte la Coupe de France de foot. La première de l'histoire du club. Après 3 échecs en finale, les Lensois se sont imposés face à Nice. 3-1. Un titre à célébrer aussi à Montpellier ce matin avec la victoire du MHR en Challenge Cup de rugby hier face aux Irlandais du Leinster 59-26. Aujourd'hui, place à la finale de la plus prestigieuse des Coupes d'Europe, la Coupe des Champions. Bordeaux joue face aux Irlandais du Leinster.
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0: Merci beaucoup Valentine Notesse et prochain rendez-vous avec l'actu tout à l'heure à midi sur votre radio locale ici par Île-de-France en ce samedi 23 mai, samedi ensoleillé, samedi estival. Nous sommes sous un dôme de chaleur qui va nous apporter vraiment du très beau temps aujourd'hui, demain, lundi également, durant tout ce week-end de la Pentecôte. Profitez-en pleinement, déjà plus de 20 degrés un peu partout sur la région à 11h02. On va dépasser les 30 degrés un peu partout, 31 à Chelles, Arpajon, Taverny dans le Val d'Oise, dans le centre de Paris. À Provins aussi, 30 degrés, Milly-la-Forêt. Vraiment une très belle journée. Hein. Profitez-en pleinement. Lunettes de soleil, forcément. Hein. Ça, c'est l'accessoire indispensable pour votre samedi, ainsi que la crème solaire 11h02. L'infotrafic en temps réel pour vous accompagner sur les routes de la région. Attention, l'accident sur l'A3 autour de la porte de Bagnolet. Toujours pas dégagé, je vous le rappelle. 2 véhicules impliqués, voie de gauche concernée, direction Paris. Et ça bouchonne donc hein, pour rejoindre la capitale. Si vous êtes sur l'A3 actuellement, à partir de Noisy-le-Sec. Des ralentissements également, coup de frein à noter sur l'A1 au nord de la capitale pour rejoindre la porte de la Chapelle, tunnel du Landy à hauteur de Saint-Denis. Et puis sur l'A13, direction Mantes-la-Jolie, circulation très dense. L'A13 qui fait partie des autoroutes qui seront très très empruntées aujourd'hui. La journée est d'ailleurs classée orange hein, dans le sens des départs. Circulation dense entre Orgeval et Aubergenville. Un mot concernant la ligne D du RER puisque nous avons des travaux ce week-end et le trafic est interrompu. Puis entre Corbeil-Essonnes et Melun, des bus de remplacement ont été mis en place.
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0: Et c'est l'heure de jouer avec nous, 01 42 30 10 10 pour jouer avec nous au Grand Paris Express, votre grand jeu de fin de matinée, bien sûr, sur votre radio locale ici par Île-de-France. Vous nous appelez maintenant et voici Gérard Blanc tout de suite, du soleil dans la nuit sur votre radio locale.

0: Ici par Île-de-France, votre radio locale, Gérard Blanc, du soleil dans la nuit. Bon, on va pas attendre la nuit, on aura du soleil tout au long de la journée en même temps. Hein,
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0: Allez, c'est parti, 01 42 30 10 10, c'est le week-end de la Pentecôte, long week-end pour certains d'entre vous. Profitez-en pleinement et passez un petit moment avec nous. Vous nous rejoignez en nous appelant 01 42 30 10 10 pour jouer avec nous au Grand Paris Express. Comme durant la semaine avec Corentin Fels, des questions, des propositions et puis on passe un bon petit moment ensemble. 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Et avec 150 euros, croyez-moi, vous allez pouvoir faire un bon plein et comme ça, voir la vie en rose. Bonjour Sabine.
2: Oui, bonjour Christopher.
0: Est-ce que vous voyez la vie en rose, Sabine?
2: Oh, je la vois plus qu'en rose. Oh. Elle est magnifique avec ce soleil. Je vais faire une bonne balade au bord de la Marne avec mon petit chapeau de soleil et ma crème solaire. Et ça va être génial.
0: Eh ben voilà. D'autant plus que vous habitez Saint-Maurice, qui est une charmante commune hein, dans le Val-de-Marne, hein, Sabine.
2: Bah, tout à fait, c'est tout faire. Surtout qu'en plus, bon, bah, il y a des balades sympas à faire.
0: Il y a le bois de Vincennes.
2: Hein. Qui est pas très loin.
0: Bah oui.
2: Il y a les bords de la Marne. Non, vraiment, c'est très sympa, oui.
0: Et il y a la nuit des musées hein, ce soir. Hein. Je ne sais pas si vous étiez avec nous tout à l'heure entre 9h et 10h. Événement européen, comme chaque année, les musées qui ouvrent leurs portes. Dans le Val-de-Marne, il y a pas mal de musées qui sont présents. Je ne sais pas, peut-être que vous avez pensé, je ne sais pas, à faire quelques musées ce soir ou pas?
2: Bah, j'y ai pensé, justement. Il y a tellement de propositions.
0: Ah, le choix est vaste.
2: C'est difficile de... Voilà, le choix est vaste, Christopher. Et c'est vrai que c'est difficile de faire un choix.
0: Bah, c'est pour ça que ce matin, en fait, entre 9h et 10h, on vous a proposé la sélection ici par Île-de-France. Et vu que vous êtes dans le Val-de-Marne, moi, je peux vous proposer, par exemple, le musée Fragonard de l'école vétérinaire d'Alfort. Vous savez, cette grande école vétérinaire avec des collections qui sont vraiment magnifiques. Si vous aimez, en plus, les animaux, ça vaut le coup d'y aller. Il propose une belle visite guidée ce soir. Donc, voilà, ça peut être une suggestion que je partage avec vous, par exemple.
2: Bah écoutez, Christopher, c'est vraiment une bonne suggestion. Pourquoi? Parce que j'habite à un quart d'heure à pied de l'école vétérinaire.
0: Et ben voilà, voilà.
2: Et que j'adore les animaux et que dans ma vie j'ai toujours eu beaucoup de chats et c'est à côté de chez moi. Donc je pense que je vais porter mon choix sur.
0: Et ben voilà, c'est vendu.
2: Voilà,
0: pour la nuit des musées. On est là pour ça. On est là aussi pour jouer ensemble, Sabine, au Grand Paris Express. C'est la première fois pour vous en plus aujourd'hui en ce samedi. Alors à chaque fois, je vous pose une question, trois propositions, 5 secondes seulement. Attention, ça va vite hein, pour répondre.
2: Oui.
0: Et je vous souhaite de faire le maximum de points. Est-ce que ça vous va?
2: Bah écoutez, ça me convient tout à fait, Christopher.
0: Eh ben, on y va avec une première question, avec un anniversaire aujourd'hui, celui d'un chanteur que vous connaissez. Il s'appelle François Feldman.
3: Maintenant que deviennent
0: les
3: valses de Vienne.
0: C'est bien ça, les valses de Vienne,
2: ah,
0: Sabine.
2: C'est génial.
0: Hein, vous savez valser?
2: Star 80, d'ailleurs, oui, je connais. Et j'adore, je suis une passionnée de Star 80.
0: Ah, bah oui.
2: Et j'adore.
0: Forcément.
2: C'est génial.
0: Forcément.
2: J'ai même été les voir en concert, bon, il y a longtemps. Mais ils sont géniaux, quoi. Vraiment,
0: mais oui. Et donc aujourd'hui,
2: François
0: Feldman, il fête ses 68 ans aujourd'hui. Donc on pense à lui. Et François Feldman a passé son enfance en Seine-Saint-Denis. Mais dans quelle commune, Sabine? Trois propositions. A-t-il passé son enfance dans la ville de Montfermeil, dans la ville de Bondy ou dans la ville de Clichy-sous-Bois? Vous avez 5 secondes.
2: Clichy-sous-Bois.
0: Vous me répondez Clichy-sous-Bois. Là, on sent la fin des années 80. C'est une bonne réponse, effectivement.

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0: quoi qu'on dise, tout simplement, c'était Benabar.
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0: Et nous sommes avec Sabine qui joue avec nous pour la première fois au Grand Paris Express. Et on est toujours ravis de vous accueillir pour une première fois parce que vous êtes de plus en plus nombreux à nous écouter. Et d'ailleurs, merci pour votre fidélité. Vous habitez Saint-Maurice, Sabine, maison ou appartement? Maison ou appartement?
2: Appartement.
0: Appartement, un petit balcon, hein?
2: Ah oui, une petite loggia, oui.
0: Ah bah ça c'est sympa. Vous savez qu'on peut faire, parce qu'on a eu l'occasion d'en parler dans Bienvenue chez vous week-end il y a quelques semaines, on peut faire des petites plantations hein, sur le balcon, il n'y a pas de souci. Hein.
2: Ah bah tout à fait, oui, fut un temps, j'en avais fait quelques-unes, mais le problème c'est qu'avec mon exposition du salon, je suis beaucoup au soleil.
0: Ouais, et à
2: donc
0: ce moment-là...
2: les plantes, elles n'apprécient pas trop, quoi.
0: Ouais, ça dépend après des modèles, faut voir après au niveau des jardineries, d'ailleurs vous serez nombreux dans les jardineries ce week-end, voir quels sont les modèles les plus adaptés. C'est vrai que certaines aiment le soleil, d'autres un peu moins, ça dépend.
2: Ça faut prendre la bonne plante.
0: Mais en tout cas, ce qui est sûr, c'est que même quand on n'a pas de jardin, on peut se faire plaisir aussi avec son balcon, et ça c'est important.
2: Bah, tout à fait, ça suffit. Là, je peux même mettre une petite table avec deux petites chaises. C'est très agréable le matin de vous écouter. Et de
0: vous
2: voir,
0: savez quoi, Sabine?
2: Sabine,
0: à 11h16, allez sur le balcon. Là, on va jouer ensemble sur le balcon. Hein. Mettez-vous à l'aise, il n'y a pas de souci.
2: Oui. Alors attendez, j'y vais.
0: Voilà, bah oui, mais c'est comme ça.
2: Allez.
0: Pourquoi jouer à l'intérieur quand on peut jouer à l'extérieur, Sabine?
2: Bah surtout qu'il fait beau. Hein.
0: Mais oui.
2: Alors attendez, je vais sur mon balcon.
0: Comme ça, on saluera les voisins.
2: On saluera les voisins.
0: Sabine, voilà, qui s'installe.
2: Je vais sur mon balcon.
0: Eh ben voilà.
2: Avec ce beau soleil, je vois une voisine qui rentre chez elle avec son caddie. Elle est sur le marché. Là-bas.
0: Ah bah oui, parce que le samedi c'est le jour du marché également. Il est bien le marché à Saint-Maurice.
2: Alors, en fait, le samedi, c'est le marché de Charenton-le-Pont.
0: D'accord, celui de Charenton. Oui, parce que vous n'êtes pas loin en même temps. Hein. Okay.
2: Non, c'est tout à côté, oui.
0: Bon, bah voilà, maintenant, sur le balcon, on va pouvoir passer à la seconde question, Sabine.
2: Très bien, Christopher.
0: Une seconde question concernant la nuit des musées. On en parlait ensemble tout à l'heure, Sabine. Édition 2026, mais on est à quelle édition, là, cette année? Est-ce que c'est la 22e édition de la nuit européenne des musées? Est-ce que c'est la 32e édition ou la 42e? 22, 32 ou 42e?
2: 42.
0: Vous me répondez 42e?
2: Oui.
0: Eh ben, ce n'est pas la bonne réponse. C'était 22e édition, je l'ai répété.
2: 22e, oui.

0: l'ai répété beaucoup d'ailleurs tout à l'heure entre 9h et 10h.
1: Ouais, moi j'ai pas entendu.
0: Ouais. Non, mais c'est pas bien grave, Sabine. En tout cas, vous avez marqué un point, vous êtes en tête du classement, il est 11h17, vous êtes sur votre balcon, tout va bien. Tout va bien.
1: Ah bah exactement, c'est la belle vie.
0: Mais oui, belle vie. Et pour l'instant, vous êtes en tête du classement pour valider votre ticket. Si vous restez en tête du classement, on se repassera un petit coup de fil tout à l'heure avant midi. D'accord ?
1: D'accord, bon, y a pas de souci.
0: Et ben en tout cas, on était ravis de passer ce petit moment avec vous, Sabine. Première fois que vous jouez avec nous en direct. Et j'ai envie de vous poser la question suivante. Quelle est votre radio préférée en région parisienne, Sabine ?
1: Info Service Paris.
0: Alors, on va remettre dans le bon sens, c'est ici Paris-Île-de-France. Voilà.
1: Voilà, ici Paris-Île-de-France, exactement.
0: Ben voilà. Mais, ça va venir, Sabine, il n'y a pas de souci. D'ailleurs, rajoutez bien le numéro de téléphone dans le répertoire. Hein. Vous mettez ici Paris-Île-de-France.
1: Ah oui, mais ça, c'est déjà fait, là, il n'y a pas de souci.
0: Ah, hein. Ben voilà, c'est ça, la fidélité.
1: Donc, c'est la 22e édition, alors.
0: Oui, pour la nuit, il y a des musées, n'oubliez pas.
1: D'accord, j'oublierai pas, oui.
0: Je vous embrasse, Sabine.
1: Ça m'a coûté un point, alors.
0: Gros bisous à vous. Et voici Zucchero tout de suite sur votre radio locale.

0: Zucchero, ici par Île-de-France, votre radio locale avec l'homme au chapeau. Oui, Zucchero, le chanteur italien, c'est comme ça qu'on l'appelait, l'homme au chapeau, parce qu'il avait toujours un chapeau. Il porte toujours un chapeau, hein, donc un peu comme nous, on avait madame, la femme au chapeau, là. Ouais, bah, là, c'est le chanteur au chapeau. 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Pour l'instant, c'est Sabine qui est en tête du classement. Elle a joué avec nous il y a quelques minutes depuis Saint-Maurice dans le Val-de-Marne. Elle a fait un point, donc tout est possible, hein, tout est ouvert, 11h24. Vous nous appelez 01 42 30 10 10 également si vous êtes témoin de perturbations sur les routes. Bon, pour l'instant, on n'est pas trop mal. J'en ai classé orange, hein, je vous le rappelle, dans le sens des départs avec le long week-end de la Pentecôte, bien sûr. 122 km de ralentissement actuellement, donc c'est plutôt normal. Un accident sur la 4, attention à hauteur de Champigny, direction de Lillier-sur-Marne. Un véhicule impliqué sur la voie de droite, ça occasionne des ralentissements, environ 2 km de ralentissement sur la 4, direction donc la province, hein, suite à cet accident. Et puis vous avez un véhicule en panne aussi sur la 86, un poids lourd en l'occurrence, à hauteur de Thiès, ça peut surprendre, soyez prudents dans le secteur, direction Vitry-sur-Seine. Poids lourd signalé sur la voie de droite. Concernant les transports, nous avons des travaux avec le long week-end de la Pentecôte. Ligne D du RER, trafic interrompu entre Corbeil-Essonnes et Melun. Des bus de remplacement ont été mis en place. Sur la ligne C, jusqu'à demain également, des travaux. Trafic interrompu entre Saint-Quentin-en-Yvelines et Champ-de-Mars, et entre Versailles-Rive-Gauche et Champ-de-Mars également. Et puis des travaux également sur la ligne B du RER jusqu'à lundi inclus. Attention, trafic interrompu entre la gare du Nord et l'aéroport Charles de Gaulle. 01 42 30 10 10, envoyez-nous aussi un message vocal, hein, si c'est plus pratique pour vous. Et pour cela, direction WhatsApp, et c'est le même numéro.
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0: écoutez Étienne Dao, Le Grand Sommeil, sur votre radio locale ici par Île-de-France. Bonjour à tous.
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0: Bonjour Dalila.
2: Bonjour.
0: Avez-vous fait un bon sommeil durant cette nuit?
2: Oui.
0: Un gros dodo.
2: Oui. Bon. Ah oui.
0: Debout depuis quelle heure aujourd'hui, ce samedi?
2: Il n'y a pas longtemps, il y a une petite demi-heure, je pense.
0: Ah oui, donc c'était la grasse mat.
2: Ah oui, je me gêne plus maintenant. Ah, ça y est, je me lâche.
0: Mais vous avez raison, lâchons tout maintenant, au point où on en est. Donc, vous habitez Courdimanche, dans le Val d'Oise, c'est près de Cergy. C'est sympa là-bas, franchement, c'est bien.
2: Ah oui, c'est magnifique.
0: Alors pour celles et ceux qui ne connaissent pas Courdimanche, donc nous sommes dans la ville nouvelle de Cergy, et c'est là-bas, pas très loin de chez vous, qu'il y avait l'un des premiers grands parcs d'attractions, Dalila, vous le savez, Mirapolis.
2: Oui.
0: Bon, qui a pas fait long feu,
2: Non.
0: Mais ça a été une belle aventure. C'était avec Gargantua. Il y avait la grande statue de Gargantua, premier grand parc d'attractions, gros projet à la fin des années 80, bien avant d'ailleurs Disneyland. Et ça devait être un grand parc, mais malheureusement, bon, ça coulait assez rapidement. Je crois que ils ont fait 3-4 saisons et le terrain est d'ailleurs toujours vierge, je crois.
2: Oui. Tout à fait, je confirme.
0: Il y a eu plusieurs idées de projets, mais pour l'instant, ça n'a pas encore abouti. Vous avez prévu quoi pour ce long week-end de la Pentecôte, Dalida?
2: C'est ce que je disais, je n'ai pas prévu grand-chose parce qu'il fait chaud.
0: Ouais.
2: Et je ne vais pas me plaindre, je préfère rester quand même au frais à la maison.
0: Bah, vous avez bien raison. Appart ou maison?
2: Maison, à pavillon avec un petit jardin.
0: Ah bah voilà, super. Et pas besoin de sortir, le petit jardin. Vous avez planté quoi cette année? Vous avez planté un petit truc ou pas?
2: Oui, j'ai planté un figuier. Mmh. On a mis des fraisiers aussi qui sont déjà en train de.
0: Ils adorent le soleil, les fraisiers.
2: Oui. De la menthe. Il y a pas mal de choses. Je m'amuse.
0: Et j'imagine que vous cuisinez tout ça après. Vous faites quoi avec les fraises, la menthe?
2: Alors les fraises, je vais pas vous mentir, j'aime bien les manger directement. Parce que le temps que j'arrive dans la cuisine, j'ai déjà tout mangé.
0: Je suis comme vous.
2: Oui. Et le figuier, pour l'instant, il y en a que deux, mais ils sont pas encore prêtes.
0: D'accord.
2: Et puis la menthe, thé à la menthe.
0: Un petit thé, voilà. Bien sûr. Bon, on laissera refroidir un peu le thé aujourd'hui, parce que on va pas le prendre trop chaud. Bon, Dalila, revenons au Grand Paris Express. Tout à l'heure, nous avons joué avec Sabine. Elle a fait un point, Sabine. D'accord. Donc tout est possible. D'accord. Il est quelle heure? 11h32. Tout est ouvert. Le candidat ou la candidate qui aura le plus grand nombre de points aujourd'hui, ce samedi, validera son ticket pour le grand tirage de lundi matin, 8h30 dans Ici Matin avec Grégoire Godefroy, pour les 150€ de carburant que vous offre votre radio locale ici par Île-de-France, qui booste votre pouvoir d'achat en ce printemps. Dalila, êtes-vous prête pour la première question? Question concernant la Croix-Rouge, parce que actuellement, ce sont les journées nationales de la Croix-Rouge, avec pas mal d'animations un peu partout. D'ailleurs, je crois que sur le parvis de Montparnasse, aujourd'hui à Paris, vous avez l'équipe du 15e, l'équipe de la Croix-Rouge du 15e arrondissement, qui vous accueille pour pas mal d'échanges et puis pas mal d'ateliers. Donc voilà, actuellement, ce sont les journées nationales. Question que je vous pose, Dalila, c'est la ville dans laquelle se situe le siège social de la Croix-Rouge. Cette ville est située dans les Hauts-de-Seine, mais quelle est cette ville? Trois propositions. Est-ce la ville de Bagneux, la ville de Levallois-Perret ou la ville de Montrouge? Vous avez 5 secondes.
2: Moi, je dis de Montrouge.
0: Vous me répondez Montrouge. Un peu par hasard, j'ai l'impression.
2: Oui.
0: Mais c'est un hasard payant, Dalila.
2: C'est vrai?
0: Bah oui, parce que je vous donne même l'adresse, si en ce cas vous souhaitez y aller. 21-23 rue de la Vanne, 92 120, à Montrouge. C'est un grand complexe, comme on dit, un très grand site sur lequel la Croix-Rouge a construit son siège social il y a quelques années, ça fait pas très longtemps. Et c'est là-bas que vous avez vraiment le QG, l'état-major de la Croix-Rouge. Et on salue toutes celles et ceux qui sont engagés. Et d'ailleurs, même au sein de l'équipe d'ici par Île-de-France, vous avez certains membres de l'équipe qui sont sont engagés auprès de la Croix-Rouge. Et donc, on salue voilà, toutes celles et ceux qui sont engagés, toutes ces personnes bénévoles et qui vous accueillent à travers différents ateliers. Et je vous le rappelle, notamment aujourd'hui, parvis de la gare Montparnasse à Paris pour pas mal d'animations et d'ateliers. Dalila, un point, vous êtes à égalité avec Sabine. Vous restez avec moi. On se fait une seconde question dans un instant, juste après Jean-Pierre Madère, parce que vous savez qu'on aime les années 80. Ah, et c'est pareil de France.
2: Moi aussi, oui.
0: Bon, Jean-Pierre Madère, vous me dites disparu.
2: Oh, là, oui, disparu.
0: Ouais, voilà, c'est ça. C'est...

0: 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C'est le Grand Paris Express hein, jusqu'à midi avec vos appels au standard. Et c'est Dalila qui joue avec nous actuellement depuis la ville de Courdimanche. Dalila, comment appelle-t-on les habitants de Courdimanche?
1: Courdimanchois.
0: Les Courdimanchois. Ouais, bah je note parce que ça peut peut-être faire l'objet d'une question. Hein. On aime bien poser ce genre de questions dans le Grand Paris Express. Voilà, donc ça peut être sympa. Vous avez un point, Dalila, bougez pas. On se fait un petit point info trafic et je vous pose une seconde question. Juste après 11h38, parce qu'en ce samedi, la journée classée orange dans le sens des départs. Il y aura du monde sur les routes. On va vous accompagner, bien entendu, tout au long de cette journée ensoleillée. Notez que sur la 4 à l'est de Paris, un accident s'est produit à hauteur de Champigny, direction Villiers-sur-Marne, avec un véhicule impliqué sur la voie de droite. Attention, ça bouchonne en plus dans les deux sens. Hein. Il y a toujours les regards des curieux, vous le savez, et ça provoque des ralentissements. Un poids lourd en panne, toujours pas dégagé autour de Thiers, sur la 86. En plus, il y a beaucoup de monde le week-end hein, au centre commercial de Belle-Épine. Donc attention, voie de droite concernée par ce poids lourd en panne sur la 86 extérieure, direction Vitry-sur-Seine. Et puis, depuis ce matin, sur la 13, voilà, il n'y a pas de véhicule en panne, il n'y a pas d'accident, mais le trafic est très dense entre Orgeval et puis Aubergenville, hein, au moins jusqu'à Épône, Porcheville, tout ça, ça roule très mal en direction de Mantes-la-Jolie. 0 à 42 30 10 10, 130 km de ralentissement actuellement. Et si vous êtes témoin d'autres perturbations, vous nous appelez ou envoyez-nous un message vocal via WhatsApp, c'est le même numéro.
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0: Midi moins 20, le Grand Paris Express avec une seconde question pour vous, Dalila, Courdimanche, un point pour vous, vous êtes à égalité avec Sabine, et donc pour vous la possibilité de prendre la tête du classement maintenant, Dalila. Êtes-vous prête hein, pour la seconde question, Dalila? Question concernant une discipline sportive qui est à l'honneur ce week-end du côté de Rambouillet, c'est le pentathlon moderne. Durant les deux jours de ce week-end, enfin deux jours, donc aujourd'hui et demain, parce que le week-end va se prolonger pour certains jusqu'à lundi, mais en tout cas jusqu'à demain, ce pentathlon moderne est proposé en initiation à la découverte au grand public. Ça se passe à l'hippodrome de la Villeneuve et c'est donc un grand week-end de sport. Hein. Question que je vous pose est la suivante. Combien d'épreuves compose le pentathlon moderne, ma chère Dalila? Est-ce qu'il y a 4 épreuves dans le pentathlon moderne? Est-ce qu'il y a 5 épreuves ou est-ce qu'il y a 6 épreuves? Vous avez 5 secondes.
1: Moi, je dirais 5.
0: Vous me répondez 5?
1: Ouais, comme ça.
0: Eh ben, encore une fois, bien joué. Bien joué. 5 épreuves. Est-ce que vous les connaissez? On parle du pentathlon moderne. Hein. Vous les connaissez?
1: Non.
0: Alors, nous avons l'escrime. Nous avons l'escrime, la natation, l'équitation, le tir au pistolet et la course à pied. Voilà. Je ne sais pas, entre ces épreuves, vous aimez quoi, vous? Vous aimez courir, non?
1: La course à pied, oui.
0: La course à pied, ça fait du bien. Hein. En plus, chez vous, oui. Du côté de Courdimanche, c'est pas mal hein, pour courir.
1: Oui, on a beaucoup, beaucoup, beaucoup de coureurs.
0: Ouais, c'est pas mal. Oui. 2 points, vous prenez la tête du classement, Dalila, bien joué. Pas mal. Je vous pose une troisième question, hein, pour prendre le large, dans un instant, juste après Murrayhead, sur votre radio locale ici par Île-de-France. Vous êtes dans votre jardin, là?
1: Non, je suis devant la télé.
0: Ah,
1: je regarde n'importe quoi et je suis avec l'ordinateur.
0: Alors, ne bougez pas, Dalila, et on continue de jouer ensemble dans 3 minutes. Hein.

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0: Et nous sommes avec vous Dalida, court dimanche dans le Val d'Oise près de Cergy-Pontoise, tranquillement dans le sofa, dans le salon, devant la télé, on joue ensemble. Vous arrivez à faire beaucoup de choses en même temps, hein, Dalida, c'est quoi votre truc?
2: J'ai arrêté la télé, j'ai mis sur pause. Et puis l'ordinateur, j'ai refermé le truc. Voilà, je ne fais plus rien là.
0: Ah ouais, non mais c'est incroyable. L'ordi, la télé, la radio, elle donne les bonnes réponses. Non mais Dalila, c'est incroyable. Hein.
2: Les réponses, je vous dis franchement, c'est un coup de chance. Hein. J'ai vraiment dit comme ça. Hein.
0: Ah bah écoutez, moi à votre place, moi je ferai ma petite grille hein, pour le loto de ce soir. Hein, parce que quand ça commence comme ça, faut tenter. Hein, faut tenter.
2: Une bonne journée.
0: Bon, 2 points pour vous, Dalila. Le soleil est là en ce samedi. Bientôt l'heure du déjeuner. On mange quoi ce midi?
2: Je ne sais pas. Je vais faire quelque chose, peut-être de la salade de riz. Une salade de riz, pomme de terre.
0: Ça, c'est bon, ça, quand il fait chaud. Petite salade de riz, petite salade de patates, c'est top. Avant de faire ça, on va se faire une troisième question ensemble à 11h47, ma chère Dalila, avec une chanteuse qui sera ce soir aux Élites de Paris, c'est Laurie. J'ai avancé un petit peu dans le refrain. Laurie, ce soir aux Zénith de Paris, dans le cadre de sa tournée, concert ce soir, concert également demain. Vous savez quoi, Dalila, Laurie, avant de devenir chanteuse, elle a longtemps pratiqué un sport, et d'ailleurs à haut niveau. Quel est ce sport qu'elle a pratiqué, Laurie? Est-ce qu'elle a joué au football? Est-ce qu'elle était plutôt adepte du tennis? Ou est-ce qu'elle faisait du patinage artistique? Vous avez 5 secondes.
2: Elle a
0: l'air
2: de faire du
0: patinage
2: artistique, je
0: sais pas pourquoi. Et ben encore une fois, une bonne réponse, Dalila.
2: Mais
0: c'est incroyable, ça. Oui. Elle a longtemps fait du patinage artistique. Alors, Laurie, elle vivait d'ailleurs dans votre département, dans le Val d'Oise, mais de l'autre côté, oui. Hein, du côté du Plessis-Bouchard, près de Taverny, vous voyez, Saint-Leu-la-Forêt.
2: Oui, je connais très bien.
0: C'est là-bas, en fait, qu'elle vivait avec ses parents. Et donc, elle a longtemps pratiqué le patinage artistique à un très haut niveau. Elle se destinait d'ailleurs à une véritable carrière de championne, jusque, malheureusement, il y a eu une blessure, c'est souvent le cas, et ce qui lui a poussé en fait à changer d'orientation, et la musique l'a rattrapé avec bien sûr la carrière que l'on connaît, et elle est en concert actuellement au Zénith de Paris. 3 points pour vous, Dalila, très très beau parcours qu'on va poursuivre ensemble avec une autre question. 11h48, petite pause, on s'écoute Stilto, et puis une 4e question à suivre très vite pour vous, ma chère Dalila, qui joue avec nous depuis court dimanche.
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1: Stilto, faut que tu m'aimes, sur votre radio locale ici par Île-de-France qui vous accompagne sur les routes. 11h53 avec actuellement 132 km de ralentissement. Voilà. Attention, un accident s'est produit dans le Val-d'Oise sur la RN184 à hauteur de Saint-Ouen-l'Aumône. Deux véhicules impliqués dans le sens extérieur. Cela occasionne des ralentissements, hein, d'autant plus que la journée est classée orange dans le sens des départs. Donc la moindre perturbation peut rapidement provoquer des bouchons. C'est le cas sur l'A4 en direction de Villiers-sur-Marne à hauteur de Champigny. Vous avez aussi une collision qui s'est produite entre deux véhicules sur la voie de droite, donc dans le sens Paris-Provence, direction Marne-la-Vallée, avec actuellement un bon bouchon au niveau du tunnel de Champigny. Soyez prudents, 01 42 30 10 10. Si vous êtes témoin de perturbations sur les routes, vous nous appelez également au niveau des transports. Des travaux sont en cours ce week-end sur la ligne C du RER. Trafic interrompu entre Saint-Quentin-en-Yvelines et Champ-de-Mars, entre Versailles, rive gauche aussi, et Champ-de-Mars en raison de travaux. Des travaux à noter également sur la ligne D du RER jusqu'à demain dimanche. Trafic interrompu entre Corbeil-Essonnes et Melun. Des bus de remplacement ont été mis en place.
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1: Et on vous retrouve, Dalila, pour une quatrième question dans ce Grand Paris Express à midi moins 5 en ce samedi ensoleillé. Dalila, très beau parcours que vous faites, avec en plus la chance qui est avec vous, hein, puisqu'à chaque fois vous répondez au hasard et ça marche. Donc autant continuer. Je rappelle que si vous restez en tête du classement, vous validerez votre ticket pour le grand tirage de lundi, 8h30. Pour les 150 euros en carte carburant. Question concernant un sport, le handball, qui est à l'honneur à Paris, du moins en Ile-de-France, ce week-end, parce que nous avons la finale de la Coupe de France. Aujourd'hui, ce soir, c'est la finale masculine. Demain, la finale féminine. Dans quel stade se déroulera ces finales, hein, de Coupe de France de handball? J'ai pour vous trois propositions. Le Parc des Princes. J'ai pour vous le stade Charletti. Et j'ai pour vous la Accor Arena. Vous avez 5 secondes. Et c'est une bonne réponse, effectivement. L'Accor Arena qui accueille ce week-end les finales des Coupes de France de handball. Ce soir, pour la finale masculine, c'est Nantes qui sera opposée à Montpellier. 4 points, Dalila. À 11h55, vous êtes notre grande championne. Bravo à vous. Avec le hasard qui a payé et qui vous a permis de faire 4 points. 4 points. Et donc, le prochain rendez-vous, parce que cette étape est une étape, mais la prochaine, c'est lundi 8h30 avec le grand tirage avec Grégoire Godefroy dans Ici Matin. Et pour vous, peut-être la possibilité de gagner 150 euros en carte carburant, Dalila.
3: Je croise les doigts.
1: Je vous souhaite un très bon week-end, ensoleillé, profitez pleinement de votre petit jardin, tranquillement, de la petite salade de riz que vous allez proposer tout à l'heure, là, que vous allez cuisiner. Et puis, je vous souhaite de très gros bisous.
3: Merci beaucoup et je fais un gros bisou à toute l'équipe aussi.
1: Merci pour votre fidélité, Dalila. Au revoir.
3: Au revoir, monsieur.
1: Et voici Patricia Cass tout de suite sur votre radio locale ici par Île-de-France.

0: Dalloman, c'était Patrice Acas sur votre radio locale ici par Île-de-France.
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0: Passez un très bon week-end, ensoleillé en plus. Bienvenue à tous, il est midi. Un nouveau journal, bonjour Valentin Bertrand.
2: Bonjour Christopher, bonjour à tous.
0: Parlons météo, jusqu'à 32 degrés attendus cet après-midi.
2: Et oui, on a plaisir à ressortir les tenues légères, mais attention, préviennent les dermatologues, les rayons du soleil de mai ne sont pas moins nocifs que ceux de juillet. Il faut donc penser à se protéger, car en 25 ans, les cancers de la peau ont triplé. Anne Belu est la secrétaire générale du syndicat national de dermatologie.
3: On entend nos patients dire, pour une fois qu'on a du soleil, nous sortons. Et nous sortons sans forcément nous couvrir. C'est-à-dire, nous sortons pour les hommes torse nu, pour les femmes avec des décolletés, les bras nus. Et tout ça, si c'est dangereux pour la peau. Nous sommes à un mois du solstice, les rayons sont déjà très verticaux. Donc entre midi et 16h, c'est là où vous allez avoir le plus d'UV qui va arriver au niveau de votre peau. Pour nous, dermatologues, ce qu'il convient vraiment de dire, c'est se protéger du soleil, toujours en privilégiant la protection vestimentaire, qui est la moins chère, qui est la plus efficace. Donc le chapeau de soleil qui couvre aussi les oreilles, le t-shirt ou la chemisette, éviter le débardeur, bien évidemment, éviter les séjours torse nu, et en mettant de la crème solaire, et une crème solaire d'un indice élevé. Qui peut le plus, peut le moins. Moi, je conseille de mettre des indices au moins égal à 50.
2: Et pour se rafraîchir en toute sécurité, notez que le lac de Jabline en Seine-et-Marne ouvre exceptionnellement à la baignade avec des maîtres nageurs ce week-end. Ils se disent soulagés. Réaction de parents d'élèves du 7e arrondissement dans un communiqué publié après la mise en examen de deux animateurs périscolaires également placés en détention provisoire. Ces deux hommes de 44 et 52 ans sont poursuivis pour des faits à caractère sexuel sur une vingtaine d'enfants des écoles Saint-Dominique, Rapp et La Rochefoucauld. Une autre animatrice a, elle, été placée sous le statut intermédiaire de témoin assisté. 35 gardes à vue, mais pas d'incident majeur hier soir au Stade de France autour de la finale de la Coupe de France. Le dispositif de sécurité avait été renforcé après des violences jeudi soir entre supporters et sur le terrain. C'est donc Lens qui a pu célébrer son titre de champion. Et une fois tous les supporters partis, la circulation du RERB a été coupée pour tout le week-end pour permettre la mise en service du dernier tronçon des voies du futur Charles de Gaulle Express. Un train qui doit, dès l'année prochaine, permettre de relier Paris à Roissy en 20 minutes. Baptiste Morand est le responsable du chantier de cette navette.
4: Là, on parle de la portion de ligne qui est la plus parisienne, c'est-à-dire que c'est entre la gare de l'Est et, grosso modo, le sud du département du 93. Donc, c'est cette section-là qui a été créée, quelque part, et dédiée au Charles de Gaulle Express, qui va être raccordée. Ce sont les derniers travaux très importants, préparatoires au Charles de Gaulle Express. Donc, c'est symbolique parce que, quelque part, ça va préparer le début du service qui va prendre place progressivement dans les semaines à venir avec un opérateur qui fera rouler les trains et donc qui va avoir à disposition dès mardi prochain, une infrastructure qui sera prête à accueillir les essais dans toute la ligne et donc permettre ensuite une mise en service sereine d'ici mars 2027.
2: Le prix exact du billet n'a pas encore été dévoilé, il devrait tourner autour d'une vingtaine d'euros. Saviez-vous qu'il y a déjà eu un 30 février? C'est ce qu'on peut apprendre tout le week-end dans les allées du salon Culture et Jeux Mathématiques Place Saint-Sulpice à Paris. Salon qui vient de distinguer le grand almanach mathématique écrit par Roger Mansuy, un puits de science passionné de vulgarisation, Olivier Aymon.
5: Chaque jour du calendrier, Roger Mansuy, enseignant en classe préparatoire, a choisi d'associer une histoire de maths. La naissance d'un théorème, d'un concept, la présentation d'un ou une scientifique, connue ou qu'on découvre, de courts récits qui montrent combien les mathématiques sont partout dans notre quotidien ou notre culture.
6: On parle des mathématiques scolaires, on parle des mathématiques de recherche universitaire, de celles pour la technologie, mais en fait c'est toute une aventure humaine. Et comme toute aventure humaine, on a plein de personnages, on a plein d'anecdotes, on a plein d'œuvres, on a plein de rencontres possibles.
5: Ainsi commence-t-on l'année avec un mathématicien célèbre et touche-à-tout, Carl Friedrich Gauss, et referme-t-on ce calendrier avec une inconnue, la française Marie Crousse. En passant, vous apprendrez qu'il a donc existé une année de 367 jours.
6: On s'est rendu compte qu'en 1712, il y avait eu un 30 février dans le royaume de Suède. Il fallait récupérer une année bissextile qu'on avait oubliée, donc on a rajouté un jour. Et donc c'est un prétexte pour pouvoir parler de comment on gère un calendrier d'un point de vue mathématique, et je raconte une histoire autour d'un algorithme de John Conway.
5: Algorithme très pratique si vous avez envie de retrouver à quel jour de la semaine correspond une date donnée, celle de votre naissance par exemple.
2: Et pour continuer de se cultiver tout en restant au frais, ce soir c'est la nuit des musées, avec notamment de prévu un DJ set au musée Rodin, une chasse au trésor au musée de la Monnaie, ou encore les grands musées, le Louvre, le musée d'Orsay et le Grand Palais, accessibles gratuitement. La météo, donc on le disait, estivale, grand ciel bleu sur la région et des températures qui grimpent. 29 degrés, c'est la minimale cet après-midi à Nangis. On aura 30 à Versailles, Évry et Meaux, 31 à Créteil, Chelles, Pontoise et jusqu'à 32 degrés dans le 15e arrondissement. 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
8: Bonjour, merci d'avoir choisi votre radio ici. C'est Willy vient déjeuner chez vous, numéro 1055.
9: Ah là là, filoche.
8: Bonjour la tribu.
9: Bonjour.
8: Alors, qui est là aujourd'hui? Nicolas Balabeuf, notre enfant de la télé. Bonjour mon bon Nicolas.
10: Bonjour Willy, bonjour tout le monde.
8: Et Fabien Aymo, notre geek. Bonjour mon Fabinu.
11: Bonjour Willy, bonjour à tous.
8: Et bienvenue à tous. J'espère que vous avez passé une bonne semaine.
10: Vous êtes de retour.
8: Ça y est, ça y est.
10: Vous nous avez manqué.
8: J'ai retrouvé mes bébés. Ça y est, mes deux enfants sont là, toujours aussi
11: beaux. Hein.
8: T'as pas trop chaud mon chéri?
10: Non, pourquoi?
11: Ça parce qu'il est en doudoune.
10: Non, je suis très frileux.
8: Ah, t'es très frileux, parce qu'il fait juste 600 degrés. D'accord, bon, non, Fabien s'est mis en t-shirt, tranquille.
11: Et vous en chemise en lin.
8: Petite chemise en lin,
11: voilà.
8: Écoutez, merci beaucoup, avec Marcel, tout à fait. Je suis très heureux de vous retrouver, mes amis. Voilà, j'espère que vous avez passé donc une bonne semaine tous. Nous voilà donc réunis pour vous proposer votre grand talk show, pas comme les autres, le seul sur les ondes de la radio française. Vous faire comprendre l'actu de deux manières, avec sérieux grâce à nos invités, avec sourire grâce à nos chroniques. Ici, on apprend et on se détend, alors vite. Notez bien les deux dossiers du jour. Dans un instant, d'abord jeudi, le bout en train Sébastien Lecornu a proposé de nouvelles aides carburant à hauteur de 710 millions d'euros. Ça tombe bien, l'État regorge de pognon. Alors qui a droit à quoi? La réponse dans une minute. Et à 12h30, tout autre chose, la folie du flan. Eh oui, c'est un dessert incontournable des boulangeries françaises, mais qui a été longtemps déconsidéré. Ben, le flan est devenu tendance ces dernières années. Tu sais que je suis même allée dans un bar à La Rochelle, un bar à flan.
10: Mais non,
8: à
10: flan.
8: La Rochelle, ouais, ouais. 5 euros la mini part de flan à la vanille. Appelez-moi pigeon. Alors pourquoi est-ce qu'on est tous fous de flan? Eh bien, la réponse dans 20 minutes. Et vous le savez, on fait cette émission ensemble. On est tous ensemble réunis d'abord sur le groupe Facebook.
11: Alors, pour nous retrouver sur Facebook, vous tapez Youpi la vie avec Willy Rovelli. Et justement, tiens, le sondage du jour. Quelle est votre pâtisserie préférée? Flan, millefeuille, ouais, religieuse, éclair, tarte au citron, tarte aux fraises, opéra, Paris-Brest. Alors ça se joue entre l'éclair et le flan, mais l'éclair est en tête avec 24% des votes, et le flan juste derrière, 22%.
8: Moi, c'est le flan. Moi, je suis fan de flan. Flan la vanille, normal. Classique.
11: Donc, continuez à voter sur le groupe Facebook pour nous retrouver. C'est Youpi la vie avec Willy Rovelli.
10: Et il y a un petit message également pour le fils de Fabinou. C'est le petit Loïs qui fête son anniversaire aujourd'hui. On l'embrasse.
8: Bon anniversaire. Quel âge il a?
11: 4 ans.
8: Déjà 4 ans. Là, déjà.
11: Comme je suis un bon père, vous voyez, je ne suis pas avec lui.
8: Non, c'est bien. Bravo.
11: Je préfère être avec
8: vous. Tu as laissé ta chérie faire tout le merdier. Il y a une fête cet après-midi, non? Il y a la fête cet après-midi, non?
11: J'espère, oui, je crois. Je m'occupe de rien.
8: J'ai bien vu. 0810 055 056. Appelez-nous si vous voulez souhaiter bon anniversaire à Loïs. Appelez-nous pour nous dire quelle est votre pâtisserie préférée. Plutôt. Appelez-nous pour nous parler là de cette prime carburant là. Est-ce que vous espérez en avoir ou pas? On parle de tout ça et vous repartez avec quoi?
10: Eh bien, il fait beau, la chaleur est arrivée. Elle est aussi en chaleur. C'est la carte carburant qui vaut 100 euros.
8: C'est vraiment la carte ou c'est une collègue à nous?
10: Que la carte, que la carte.
8: Carburant. Ah bon.
10: Tirage au sort demain.
8: Tirage au sort. Très bien. Merci beaucoup, Nathalie.
10: Alors,
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8: Allez, ouvrons notre premier dossier. Bonjour Benjamin Cuc.
12: Bonjour Willy.
8: Bienvenue ici, bienvenue ici. Ah, il est au volant, Benjamin, apparemment, c'est ça? Il roule?
12: Non, je suis dans la rue.
8: D'accord. Bon, alors, mettez-vous sur le côté, mon cher Benjamin, sur le trottoir. Vous êtes spécialiste automobile et on vous entend donc chaque week-end à 7h50 sur les ondes d'ici avec votre chronique Roulez Malin. Alors, comme le prix du baril de pétrole n'est pas prêt de baisser, donc jeudi, le Premier ministre Sébastien Lecornu a donc présenté de nouvelles aides carburant, comme on les appelle. On va les détailler avec vous pour être sûr de savoir qui a droit à quoi. Déjà, la prime grand rouleur, elle est doublée, cette prime grand rouleur. Est-ce que vous pouvez déjà nous expliquer de quoi il s'agit?
12: Ben, il s'agit des gens qui font plus de 50 km par jour pour aller travailler et revenir. Oui. Ils peuvent prétendre à une prime qui peut aller maintenant, qui était de 300 euros, qui peut être maintenant de 600 euros. Mais c'est une telle usine à gaz pour l'obtenir et c'est assez humiliant en fait. Ça fait un peu, on va faire la manche alors qu'il y avait des solutions peut-être un petit peu plus simples. Mais grosso modo, c'est des gens qui roulent beaucoup pour aller bosser, qui peuvent avoir un petit peu plus. On peut avoir un pourboire en plus pour aller chercher un peu de carburant moins cher.
8: Comment ils doivent faire là? Il y a quoi? Il y a un site internet? Il y a quelque chose à
12: demander? Il y a un portail internet, il faut aller s'inscrire. C'est un peu une usine à gaz, hein, une fois de plus. Ouais. Il y a peut-être des solutions un peu plus simples.
8: Ça aurait été quoi les solutions? Parce que Benjamin, il a les solutions. Alors mon Benjamin, ça aurait été quoi les solutions?
12: les solutions, c'est baisser un chouïa des taxes, revenir à ce qu'avait fait Lionel Jospin en son temps, qui était la TIPP flottante, mais comme on fait des taxes sur les taxes, ou supprimer les crédits CE qui servent... C'est quelques milliards, ouais. Ça sert à financer de l'électrification. Moi, je m'en fous, je suis pour la voiture électrique, j'en ai deux. J'aime tellement ça que j'en ai acheté deux. Mais réellement, il y a des usines à gaz fiscales et on rajoute une usine à gaz sur une usine à gaz.
8: Voilà. Bon, Benjamin, tiens, puisque vous parliez des voitures électriques, il y a une bonne nouvelle, non? Il n'y a pas des primes, là, que attendez voir. Il y a certains pros, voilà, ils vont avoir des aides pour acheter une voiture électrique. C'est bien, ça?
12: C'est certains pros qui avaient déjà des aides conséquentes, mais une fois de plus, c'est des usines à gaz. On invente en France, c'est vraiment bien. On a une belle ingénierie fiscale. Et le truc qui marche le mieux, c'est Bercy, et on a des ingénieurs, on a des super ingénieurs que le monde entier nous envie. Mais manque de bol, ils servent à fabriquer des impôts.
8: Tiens, par exemple, si une aide soignante veut acheter une voiture électrique, une aide soignante, ça se déplace beaucoup. Elle a droit à 50 euros par mois pour une Zoé.
12: C'est génial, 50 euros par mois pour une Zoé quand vous gagnez 1500 euros par mois. Pour une Zoé qui vaut 35 000 euros, c'est vraiment l'affaire du siècle. Hein. Rien n'est proportionné, si vous voulez. C'est des gens qui ont inventé, les députés, les conseillers qui sont payés quelques dizaines de milliers d'euros par mois, quelques milliers d'euros quand même, ils vont inventer des solutions pour les pauvres. Comme disait Coluche, explique-moi ce dont tu as besoin, je te dirai comment t'en passer.
8: Donc 50 euros par mois pour la Zoé, un taxi 5500 euros, voilà, s'il veut changer de voiture. La prime carburant est assouplie. Ça, c'est pas mal, ça.
12: Voilà.
8: Bon, ils s'en foutent, apparemment, Benjamin. Benjamin,
12: on a fait des étirements, voilà. On fait des étirements pour la prime carburant. Il faut des étirements. Donc, on l'assouplit pour obtenir des étirements permettent l'assouplissement. Bon. Mais c'est comme tirer un chewing-gum. Hein. On n'a pas beaucoup. On les tire. Bon. À la fin, ça craque.
8: Bon, désolé. Hein, je pensais qu'on allait faire plaisir à Benjamin.
10: Pas du tout.
8: De lui passer un petit coup de fil. Mais il est très ronchon, mon Benjamin. Bon, mais c'est pas grand chose, mais c'est déjà mieux
10: c'est
8: que rien.
10: Ça. C'est déjà ça.
12: Oui, mais est-ce que c'est pas grand chose, mais c'est mieux que rien. C'est ce que dit. Je veux dire, est-ce que vraiment la société va vraiment dire ah super, j'ai pas grand chose, mais c'est toujours mieux que rien. C'est mieux que rien. C'était une chronique de François Morel il y a une trentaine d'années à la radio qui était très très drôle sur France Inter. C'est mieux que rien. C'était très approximatif.
8: C'est comme ça qu'on va appeler le gouvernement. C'est mieux que rien. Voilà, Benjamin, merci beaucoup.
12: Voilà.

0: fait. C'est-à-dire qu'on nous dit il y a un portail internet, va falloir aller s'inscrire sur le portail. C'est vraiment une. C'est l'amateurisme.
1: On a bien compris. On a bien compris. On a bien compris, mon Benjamin. C'est la merde.
0: C'est la septième compagnie. Bah, si vous voulez, Sébastien Lecornu me rappelle un des acteurs qui jouait dans la septième compagnie. Ils sont un peu perdus.
1: Merci, mon Benjamin. On a compris. Au revoir, Benjamin. Voilà. Il est chanchon. Hein. Au revoir, mon Benjamin. À la prochaine.
0: Non, je suis pas chanson. À la prochaine.
1: Salut, à la prochaine. Bon, bah, réagissez comme Benjamin, si vous voulez. Il n'y a pas de souci. Hein.
2: Gueulez 0800, aussi. Hein.
1: Oui, gueulez. 0810, 055, 056. Tiens, dites-nous ce que vous pensez de toutes ces aides. Est-ce que c'est mieux que rien ou est-ce que c'est rien que mieux? On parle de quoi avec toi, mon Fabien, dans un instant?
2: L'actu web, une nouvelle mode sur TikTok a fait son apparition cette semaine, traverser les ronds-points avec son véhicule. Explication dans moins de 3 minutes.
1: Bon, allez, en attendant, on va écouter Imagination avec Music and Lights.

0: le groupe Imagination, yes.
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0: Et il est 12h17 oui. Bientôt, il est temps d'accueillir, comme il se doit, Fabien Hémeau, notre geek. Alors, mon Fabien.
3: Il est l'heure de la mise à jour, toute oui. L'actu web de la semaine. On démarre avec une nouvelle tendance TikTok qui inquiète les autorités. Les internautes, en fait, en ce moment, s'amusent à se filmer en train de traverser des ronds-points tout droit.
4: Oh là là.
3: Depuis quelques jours, des centaines de vidéos montrent des automobilistes et parfois même des motards roulant directement sur les terre-pleins centrales, des ronds-points, voilà, au lieu de les contourner normalement. Une pratique spectaculaire, mais surtout très dangereuse.
5: Ah, que vois-je ? Un rond-point !
6: Certains conducteurs semblent ironiquement justifier cette pratique par la hausse du prix du carburant.
3: Voilà, si les internautes font ça, c'est pour économiser du carburant.
0: Bah allez,
3: enfin, c'est surtout pour faire le buzz et faire le maximum de vues sur TikTok. Résultat, la police nationale a posté cette semaine cette vidéo.
7: Vous pensiez sincèrement que j'allais prendre ce rond-point en plein milieu ? Pas du tout. Il y a un code de la route et il faut savoir le respecter. Donc les sens giratoires, c'est toujours par la droite, mais on n'en lit surtout pas les clignotants. Donc, pour quelques secondes de buzz, ne prends pas de risque inutile.
3: Non, voilà, s'il vous plaît, prenez vos ronds-points normalement, car traverser voilà, le terre-plein central est interdit. Vous risquez 135 euros d'amende, faut le dire, et un retrait du permis de conduire. Et surtout, vous pouvez procurer des accidents. Donc, soyez vigilants, s'il vous plaît. Toujours dans l'actu web de la semaine, j'ai repéré un job d'été de rêve pour les fans du Tour de France. J'ai repéré cette annonce sur le blog de Leclerc.
0: Ah,
3: l'enseigne recherche un conducteur de chou-fleur.
0: Ouais.
3: Ce chou-fleur, c'est le véhicule électrique qui fera partie de la fameuse caravane du Tour de France. Alors Leclerc n'est pas à son premier coup d'essai.

0: Il y a 2 ans, ils étaient à la recherche d'un conducteur d'un quad melon. L'année dernière, c'était une voiture poireau.
1: Ah oui.
0: Et cette année, donc, c'est donc un véhicule en forme de chou-fleur. Donc, pourquoi pas, pour postuler, envoyez vos CV à cette adresse mail choufleur.e.leclerc@ideactif.fr. Allez, bonne chance et surtout, ne vous prenez pas le chou.
2: Une partie de pétanque.
0: Ah bah là, il fait beau là. Ah, là, c'est le retour de la pétanque. Et on termine l'actu web par une histoire complètement dingue que j'ai repérée sur le site de nos amis de ICI. Ici Périgord, je vous présente Véronique et Damien, couple fan de pétanque.
1: Oui.
0: Ce couple a même installé un boulodrome dans leur jardin. Ah. Et depuis quelques jours, Véronique et Damien se sont aperçus qu'on leur volait leur boule de pétanque dans leur jardin. Du coup, ils ont décidé d'installer une caméra dans leur jardin. Et le cambrioleur a été pris en flagrant délit. L'auteur du crime était un renard.
3: Ah.
0: Écoutez, Véronique, elle est prête à tout pour récupérer ses boules.
4: Parce que nos boules, on espère bien vraiment les retrouver.
1: Bah oui.
4: On va prendre
0: un traceur.
4: On a envie d'être plus rusé que le renard, en fait.
1: Ah, ouais.
4: Si on a la chance, on va y aller voir si c'est autour du terrier. Et je vais être honnête avec vous, si c'est pas autour du terrier, je pense qu'on va creuser pour récupérer nos boules. Parce que j'ai le beau-père qui a la mini-pelle. Il est déjà
1: La mini-pelle. Ah oui, carrément. Ouais,
4: on l'appelle, on va déterrer nos boules, on va récupérer nos boules.
0: Non, c'est quand même dingue, le renard a volé 19 boules au total.
1: Oh là là.
0: Valeur estimée 900 balles.
1: Oh là là, ça coûte cher les boules.
0: Ah ben oui, ça coûte cher les boules
1: ça
0: de pétanque.
1: Ça coûte cher des boules
0: oui,
1: de pétanque.
0: Ouais, bah oui, les boules de pro.
1: Des vraies boules.
0: Là, on peut le dire, c'est les boules et on les embrasse. On les embrasse bien fort.
1: Évidemment qu'on les embrasse. Merci mon bon Fabinou.
0: De rien.
1: Merci.
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1: 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On va faire un bisou à Carole. Ça va, Carole?
7: Oui, moi, je veux bien des bisous.
1: Ça va, Carole? Tu habites où?
7: À Mirmande, dans la Drôme.
1: Dans la Drôme. Tu voulais nous faire un petit coucou?
7: Ben oui, parce que je suis au boulot et du coup, je vous écoute en travaillant parce que je suis infirmière libérale.
1: Ah. Très bien, t'es dans
7: du
1: la
7: coup,
1: route.
7: Ça me fait rire, vos bêtises et vos informations.
1: Pas du tout, on est très sérieux, nous, hein, franchement.
7: Ben oui, voilà, je rigole toute seule dans ma voiture. Je vais appeler faire un coucou, parce que
1: c'est
7: sur la route.
1: Puis ça, c'est bien, tu parles avec nous pendant qu'il y a un malade qui agonise à la maison. Moi, je trouve ça très bien.
7: Non,
1: il peut attendre.
7: J'ai des patients qui vous écoutent.
0: Ah, c'est bien, oui. Faites la pub.
7: Elle a appelé la radio.
1: Eh ben, ça, c'est très bien. Bah, tu les embrasses pour nous, d'accord, ma Carole? Tu fais un beau métier, Carole, hein, dis donc, ça va? C'est pas trop dur?
7: J'essaye.
1: Et t'es contente? Tu vas avoir une prime carburant, là, t'es contente?
7: Je n'ai même pas demandé, parce que vu toutes les démarches qu'il faut faire pour gagner 20 centimes, franchement...
1: Bon, tu devrais quand même aller jeter.
7: J'ai capitulé.
1: Ouais, tu devrais quand même aller jeter un petit coup d'œil, hein, parce que tu y es dessus normalement. Hein. T'as vu, tu peux avoir 50 euros par mois. Bon, c'est pas énorme.
0: C'est toujours
1: mais
0: ça.
1: Mais demande-les quand même, d'accord.
7: 50 euros par mois.
1: Oh, écoute,
0: ah, bah, c'est bon à prendre. C'est bon à prendre.
1: C'est déjà bien.
0: C'est mieux que rien. Allez.
7: Oui.
1: Allez, Carole.
7: Cracher dans la soupe, et bon.
1: Voilà. Bon, bah, merci d'être passé nous voir, ma Carole. On t'embrasse très fort.
0: Et justement,
1: fort,
0: en plus de ta prime carburant, peut-être que ta radio ici t'offre 100 euros de carburant. On te rappelle peut-être demain.
1: Peut-être qu'on te rappelle demain, d'accord?
7: Et ça serait bien.
0: Il n'y a pas de démarche à faire.
7: Moi, je serai au boulot encore.
1: Eh bah, super. Eh bah, peut-être à demain, Carole. On t'embrasse très, très
0: bisous.
1: Fort. Merci
7: pas
1: pour ta fidélité.
7: Bon week-end.
1: Ciao, ma belle. Ciao. Allez, dans un instant, on va vous présenter un invité pas banal. Parce qu'on aime vous présenter des invités
8: pas banaux.
1: Mais d'abord, tiens, on va écouter M. Pokora avec quand même sur votre radio ici, la radio des chonchons. Tout le monde est chonchon aujourd'hui, très bien.

0: C'est M Pokora avec quand même. Au revoir M.
1: Au revoir
2: M.
0: Au revoir monsieur M.
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0: Allez, comme promis, place à la personne pas banale du samedi. Bonjour Benoît Mathieu.
5: Bonjour Willy.
0: Bienvenue ici mon cher Benoît. Alors vous avez 27 ans, vous êtes prof de maths. 7 plus 3, ça fait.
5: Ça fait 15.
0: Ouais, c'est un bon prof, c'est un bon prof. Alors, en ce moment, mon cher Benoît, vous faites un tour de France en vélo un petit peu particulier. Vous êtes parti le 1er avril dernier. Et pendant un an, là, vous êtes sur votre vélo.
5: 30 mars, je suis parti.
0: 30 mars, oui, oh, ça va, hein. 30 mars. Et pendant un an, voilà, vous êtes sur votre vélo. Pourquoi est-ce que vous êtes parti sur les routes à vélo, mon cher Benoît?
5: Alors, je suis parti avec un objectif, qui est l'objectif d'essayer d'obtenir les 500 parrainages pour être candidat aux élections présidentielles de 2027.
0: Voilà. Donc, en fait, vous faites le tour de France, vous espérez quoi, rencontrer des maires, qui peuvent vous donner ces fameux parrainages, c'est ça, hein?
5: Exactement. Bah là, j'en ai déjà rencontré plus de 80. Ça fait 50 jours que je suis parti.
0: Ouais.
5: Donc voilà, je prends des rendez-vous en avance, j'envoie des mails, j'appelle. Voilà. Tous les jours, j'ai une quinzaine d'appels à faire. J'envoie des mails, tout ça, pour essayer d'avoir des rendez-vous, puisque la plupart des maires que je rencontre, ce sont des gens qui travaillent, qui ont un boulot à côté.
0: Bien sûr.
5: Donc voilà, c'est pas toujours facile de les attraper.
0: Voilà. Donc là par exemple, aujourd'hui, vous êtes où alors, par exemple, mon cher Benoît?
5: Alors là, je suis à Lutzelbourg, je suis en Lorraine. Je suis à deux doigts de passer en Alsace.
0: Voilà, deux doigts de passer en Alsace. Donc l'idée, donc vous roulez, et puis le soir vous vous posez, vous calez des rendez-vous avec des maires, c'est ça? Et quand les maires sont quand les maires sont d'accord pour vous recevoir, vous discutez de quoi? Alors ça se passe comment?
5: Alors l'idée, c'est que quand j'arrive, je pose pas mal déjà de questions sur les villages, sur comment est-ce que ça se passe, la vie à cet endroit-là, quelles sont les problématiques qu'ils rencontrent, quelles sont les solutions qu'ils mettent en place. Donc voilà, c'est un peu les discussions qui animent nos rencontres, et puis aussi quelles sont les attentes qu'ils ont au niveau du national.
0: Voilà.
5: L'idée, moi, c'est un petit peu de faire un état des lieux de ce qui se passe et de pouvoir un peu prendre ces revendications pour les pousser au niveau national. Et voilà, j'espère que les 500 signatures me permettront d'avoir un peu une tribune pour venir parler de toutes ces problématiques-là.
0: Parce que quoi, vous trouvez que je sais pas, il faudrait plus de représentants civils comme vous, justement, à ce type d'élection?
5: Ouais, l'idée c'est que déjà à ce type d'élection, je pense que ce serait important qu'il y ait plus de représentants comme moi. Et l'idée c'est que moi, j'ai pas de parti politique, j'ai pas créé de structure de parti derrière moi. Je pense que en fait, on a un système de décision aujourd'hui qui est mauvais. C'est-à-dire qu'on prend les décisions avec un président qui a beaucoup de pouvoir et puis des chambres parlementaires qui en ont beaucoup moins, mais qui sont pas efficaces dans leur prise de décision. À la preuve, on a 40 ans de retard sur plein de domaines.
0: Ouais.
5: Moi, l'idée, c'est de dire qu'il faut qu'on change tout ça, mais que ça pourra pas se faire avec les partis politiques, parce qu'ils ont intérêt ils ont des intérêts dans la façon dont ça fonctionne aujourd'hui. C'est eux qui ont le pouvoir, c'est eux qui peuvent prendre les décisions. Donc voilà, il faut changer de système. Le problème, c'est que aucun parti politique n'aura le courage de le faire. De façon apartisane, c'est-à-dire sans avoir des sénateurs, des députés qui sont dans le processus de changement de décision.
0: Donc,
5: c'est un peu cette voie-là que j'essaie de porter.
0: Donc là, Benoît, vous nous l'avez dit, vous avez déjà rencontré 80 maires à peu près, parce que c'est eux qui donnent les parrainages, c'est les maires, c'est eux qui signent.
5: Exactement. Hein.
0: Voilà.
5: Il en faut 500. Il y a aussi les députés, les sénateurs, mais moi, je ne vais voir que des maires qui sont étiquetés. Je compte que sur des personnes qui n'ont pas de parti politique, justement.
0: Exactement. Et ça va? Vous pensez que ça va le faire, ou qu'est-ce qu'ils vous ont dit jusqu'à présent? Allez vous faire voir.
5: Non, franchement, j'ai eu plutôt des bons retours. Alors, je vois que les maires qui acceptent de me rencontrer.
0: Oui, bien sûr.
5: Forcément, déjà, ça fait le tri. Parmi ceux que je rencontre, franchement, il y en a bien 85% qui sont très positifs quant à la démarche, qui m'encouragent.
0: C'est bien.
5: Donc, ça fait vraiment plaisir. Ouais, carrément.
0: Donc là, pendant un an, vous bossez pas. Alors, c'est le vélo et on a laissé tomber les maths, quoi.
5: Et c'est ça, exactement. Voilà. En fait, moi, ça fait 3 ans et demi que j'ai ce projet en tête. Donc, je suis allé vivre dans la maison où vivait ma grand-mère, qui était une maison de famille qui était vacante. Donc, j'ai pas eu de loyer à payer pendant 3 ans. Donc, j'ai pu mettre de l'argent de côté, à m'acheter un vélo. Et en gros, là, j'ai assez d'argent pour m'acheter à manger pendant un an, quoi.
0: Bon.
5: Puis, je dors en tente, en bivouac, je me fais mon petit réchaud tous les soirs.
0: On se refera un petit point, mon cher Benoît, d'accord? On sera des petits points d'étape pour voir comment ça avance. Merci, Benoît. Merci infiniment. Donc, il fait le tour de Benoît Mathieu. Il fait le tour de France à vélo pendant un an pour avoir 500 parrainages et se présenter à l'élection présidentielle. Merci Benoît, bonne route. Vous aimez être ici?
2: Ah oui.
0: Vous aimez la pub?
2: J'adore.
0: Tant mieux, parce qu'elle arrive, et juste après, il y aura les infos pratiques près de chez vous avec le Huissier Express.
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9: L'infotrafic en temps réel pour vous accompagner sur les routes de la région ce week-end où Bison Futé voit orange dans le sens des départs. Et c'est bien entendu normal avec le week-end de la Pentecôte. Hein. Vous êtes nombreux à aller voir la famille, à prendre la route pour de belles sorties, de belles promenades. Profitez-en pleinement, il fait beau en plus. Et pour les transports, nous avons des travaux naturellement durant ce week-end, notamment sur la ligne B du RER. Trafic interrompu jusqu'à lundi entre la gare du Nord et l'aéroport Charles de Gaulle. Vous avez également des travaux sur la ligne C du RER ce week-end. Trafic interrompu entre Saint-Quentin-en-Yvelines, Montigny, le Bretonneux et Champ-de-Mars-Tour-Eiffel, et puis entre Versailles-Rive-Gauche et Champ-de-Mars également. Et puis, si vous êtes témoin d'autres perturbations, vous avez la possibilité de nous envoyer un message vocal via WhatsApp. N'hésitez pas, 01 42 30 10 10. Bon week-end avec votre radio locale.
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0: Allez, partons gaiement vers la deuxième demi-heure de votre grand talk show du samedi. Alors ici, c'est comme le talk show de Léa Salamé, quelle époque.
10: Mais non, pas pareil.
0: Sinon, c'est la même chose. Dans un instant, on va parler de la folie du flan. Moi, j'adore le flan, j'adore. Quelle est ta pâtisserie préférée, mon cher Nicolas Malabeuf?
11: Moi, c'est tout ce qui est à base de fruits. Alors, le fraisier, j'adore,
0: le fraisier,
11: par exemple.
0: Ah, il adore
11: c'est
0: le fraisier avec des fraises.
11: Ah, bah
0: il y a
11: oui,
0: des fraises,
11: bah,
0: le fraisier. Et Fabien Imo, notre geek, ta pâtisserie préférée, toi?
12: Le baba au rhum, mais,
0: ah,
12: mais sans le baba.
0: Sans baba.
12: Que le rhum.
0: Bien, on se doute bien. Moi, c'est flan. Team flan.
12: Ah, team flan.
0: Team flan. Moi, je suis flan à 100%. Bah, réagissez, tiens, sur le groupe Facebook.
11: Ah, bah oui, c'est le sondage.
0: Pâtisserie.
12: Alors, Youpi la vie avec Willy Rovelli, ça, c'est pour nous retrouver sur le groupe Facebook. Alors, quelle est votre pâtisserie préférée? L'éclair est en numéro 1.
0: Numéro 1.
12: Et ensuite, c'est le flan. Mais nous avons beaucoup de messages. Alors, merci beaucoup. Alors, Johanna l'a fait, c'est tarte à la rhubarbe. C'est vrai que c'est très bon,
0: ça.
12: Maison. Miange a posté noix japonaise en ce moment. Mange des noix japonaises.
0: Japonaise.
12: Et Bernadette, elle a posté des très belles photos de ses desserts. Pavlova, fruits rouges.
11: Ah, ça, c'est pour Nico.
12: Donc, continuez à réagir. Merci beaucoup. Ça nous fait plaisir. Le groupe Facebook, ça s'appelle Youpi la vie avec Willy
0: Rovelli. Voilà. Et vous nous appelez aussi au 0810-055-056. Appelez-nous. Ici, on vous écoute. Vous faites partie de la tribu, mes amis. Donc, appelez-nous. Faites-nous un petit coucou. Il y a Loïs qui fête ses 4 ans. C'est le fils de Fabien.
11: Ah oui.
0: Appelez pour dire un bon anniversaire, Loïs, ou pour lui faire un cadeau. Parce que je n'en ai pas fait.
12: Ouais, je note. D'ailleurs, ça
0: je
12: fait 4 ans.
0: Je n'ai pas acheté de cadeau depuis 4 ans. Ah, je crois que j'en ai acheté il y a 4 ans.
12: Oui, à la
0: et
12: naissance.
0: Depuis rien. Ah, ouais, merde, faut que je m'achète.
11: Mais ça vous ressemble bien, en tout cas.
0: Non, non, non. 0810-055-0. Je ne suis pas le parrain.
12: Bah, vous avez oublié?
11: Il est même pas au courant.
12: Il est même pas au courant.
0: Oui, alors,
11: et bien pour votre pouvoir d'achat, on vous offre 100 euros de carburant. Et oui, on est comme ça, on est généreux. Le tirage au sort, c'est demain.
0: 0810-055-056. Appelez-nous.
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0: Et on commence avec un point, Patrick Bruel.
13: Alors, regarde.
0: Ma bite. Cette semaine. Le Québec a préféré annuler une série de concerts de Patrick Bruel. Ils l'ont justifié en disant « Ah yo, tabernacle, Bruel, à cause il a sorti sa pompe à plaisir, à la pelletée, le show de la pipe, sa chalampe en toute de pantoute. » Bon, parce qu'ils l'ont dit, c'est qu'ils ont raison. Des concerts annulés au Québec. Pourtant, il a le même syndrome que Céline Dion, Patrick, hein, le syndrome de l'homme raide, mais dans le slip. Des pharmacies à Cannes révèlent que pendant le festival, ce qui se vend le plus, ce sont des pansements contre les ampoules et des préservatifs. Quand on voit le nombre de préservatifs vendus, on se dit qu'à Cannes, il n'y a pas que les marches qu'on monte. Oui, les pansements contre les ampoules, c'est pour ceux qui ne se sont pas servis de leurs préservatifs, hein, bien sûr. Notez que les préservatifs permettent de se protéger des MST, mais pas des fines mousses becs de plus de 3 heures. Le président Macron aurait envoyé des textos coquins à une actrice iranienne. Bombarder l'Iran, non, mais bombarder l'iranienne de textos, oui. Une sexagénaire croit échanger avec Stéphane Echer. Elle accepte de le dépanner, perd plus de 90 000 euros, victime d'un escroc. Bah pourtant, elle était prévenue, hein, Stéphane Echer. Bah oui, mais bon, tout le monde n'a pas les moyens de se faire escroquer par Brad Pitt aussi. Hein. Du coup, on connaît déjà le nouveau single de Stéphane Echer, hein. Escroqué en paix. Attention, si un faux Francky Vincent essaie de vous soutirer de l'argent, c'est pas un faux Francky Vincent. Scandale sur un bateau de croisière Disney. 3 employés accusés de pédopornographie. It's a small, small tub. Il y a 15 ans éclaté l'affaire DSK. 15 ans après, que d'en vient l'ancien responsable socialiste? Eh ben, elle devient Patrick Bruel, apparemment. Ikea et Choupa Choup se lancent une sucette à la viande, popularisée par Patrick Sébastien l'été dernier au Cap d'Agde. Enfin, la question du jour. Est-ce que Annie aimait le sucette? Les sucettes à la viande? Eh ben, vous avez 2 heures. Allez, heureusement, dans 222 jours, c'est fini 2026.
12: Bravo!
0: Ben voilà, hein. Écoutez, on a fait le tour, on a fait le tour. Bon, écoutez, si voilà, on n'avait pas le moral, on a tous le droit d'avoir un coup de mou.
12: Sauf Patrick Bruel.
0: Alors lui, non. Eh bien, pas de... rassurez-vous, on est là. Il suffit juste là. Quand je vous dirai à vous, vous ferez un pala-pala-pala et vous verrez, ça irait beaucoup mieux. Tiens, là, ça va pas.
12: Alors, ça va
0: là,
12: pas.
0: Ça va pas.
12: Non, mais attendez, qu'est-ce qui se passe
0: comme ça,
12: ici,
0: comme ça.
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0: À vous. Pala-pala-pala. Et voilà, ça va beaucoup mieux.
12: Ah bah alors là,
0: voici Renaud, à tout de suite.
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1: Sur un autre ton, hein.
0: Tu pues.
1: Oui, ça c'est vrai, mais.
0: Et marche à l'ombre.
1: Merci infiniment.
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1: pues. Demandez si gentiment.
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1: Allez, ouvrons notre nouveau dossier en France en ce moment, c'est la folie du flan. Bonjour Sandrine Doppler.
4: Bonjour Willy, bonjour à tous.
1: Bienvenue ici ma chère Sandrine. Ça va très bien, et vous, est-ce que ça va ma chère Sandrine? C'est la première invitée qui nous demande si on va bien.
5: Elle est polie.
1: Ah là là, dis donc, au bout de 1055 émissions, bravo.
4: Alors, parce que les gens qui aiment manger en général, ils sont super polis, ça doit être ça.
1: Exactement. Alors vous êtes analyste et prospectiviste spécialisé dans l'alimentation. Vous nous confirmez ma chère Sandrine alors que le flan revient en grâce depuis quelques temps?
4: Ouais, et moi j'aimerais même rajouter un petit point à l'histoire, c'est qu'en fin de compte, le flan, c'est un des plus vieux desserts d'Europe.
1: Ouais.
4: Et en fin de compte, il a traversé le temps comme ça, et c'est d'abord une spécialité boulangère, avant que les grands chefs se soient appropriés ce dessert, et en fin de compte, il a été préparé pour utiliser les excédents de lait et des œufs dans les fermes.
1: D'accord.
4: Donc c'est un vrai dessert de mémoire, en fin de compte, où en fin de compte, nous, ça nous rappelle ce qu'on faisait avec nos grands-parents, enfin, quand on cuisinait un petit peu avec eux. C'est vraiment un dessert de mémoire collective qui revient à la mode. Pourquoi? Parce qu'en fin de compte, on en a peut-être marre de voir des desserts
1: compliqués,
4: hyper sophistiqués.
1: Ouais, voilà.
4: Et on a besoin un peu de réassurance. Voilà.
1: Voilà. Parce que c'est un truc simple, quoi. Voilà. C'est fait avec 3-4 trucs, et puis voilà, quoi.
4: Même vous, William, vous êtes capable d'en faire un.
1: Vous êtes sûr? Alors là, ça se voit que vous ne connaissez pas encore bien, mais mais c'est gentil d'y croire en tout cas. Mais pourquoi ce retour en force maintenant, alors qu'il a été, un petit peu mal considéré, il était un peu ringard le flan à un moment donné, non?
4: C'était
1: un
4: flan, c'était vraiment le truc quand on a tous été étudiants. En fin de compte, c'était le truc quand on n'avait pas trop d'argent et qu'il fallait qu'on se cale un petit peu quelque chose avec le sandwich bien épais.
1: Ouais.
4: C'était le dessert boulanger qui calait. Enfin bon, ça faisait un petit peu la brique dans le ventre. Et c'est revenu aussi tendance. Pourquoi? Parce que on a tendance à aller chercher des textures qui sont molles, qui sont douces, qui sont sans friction et qui nous rappellent des souvenirs d'enfance. Je dirais un peu comme les fraises Tagada, la crème dessert, enfin la crème à tartiner. Vous voyez, on aime aussi ces choses qui nous rappellent ces moments-là, ces instants, cette notre enfance. Et les réseaux sociaux.
1: Ouais,
4: en fait,
1: ils
4: sont dû se greffer là-dessus. Voilà. Parce que, une fois que les gens vous montrent des petits flans fluffy comme ça, voire un peu crémeux, et que tout le monde a l'air de dire, mais moi aussi, je peux le faire. Donc, les réseaux sociaux, c'est des amplificateurs de tendance, et on a l'impression qu'on en voit partout.
1: Voilà.
4: Et ensuite, ça a été repris par les grands chefs, qui eux, vous les ont déclinés, toutes les formes.
1: Il y en a dans des palaces, maintenant, les palaces qui imposent à des prix de fou, mais il y en a partout, quoi.
4: Ouais, 25 euros quand même, des
1: 25 euros.
4: Des petites tartelettes, quoi.
5: Ah oui, quand même.
1: Il y a des bars à flan, voilà ce que je disais tout à l'heure. Donc le côté régressif, retour en enfance, le côté simple qui rassure, voilà pourquoi on aime bien le flan, quoi. Moi, je trouve ça bien.
4: Ouais, et puis une petite revanche du populaire, parce qu'en fin de compte, c'était pas du tout un dessert de pâtissier.
1: Bah non,
4: je le rappelle. Et je les salue, c'est un dessert de boulanger.
1: Exactement, de boulanger.
4: Voilà. Et en fait, quand vous parliez comme ça, vous parliez de balade et tout, vous savez qu'il existe des flantours. Hein, donc, si vous voulez aller faire des flantours, vous inscrivez sur les réseaux sociaux.
1: Ah, c'est génial, ça.
4: Vous allez faire des petits tours.
1: Et on va faire un tour où, par exemple? C'est quoi les flantours?
4: En fin de compte, vous allez découvrir.
1: Ah, c'est génial.
4: Parce que maintenant, tous les boulangers pâtissiers, ils ont un flan à leur, dans leur magasin et tout. Donc, soit vous faites celui des grands pâtissiers, soit vous faites celui des meilleurs boulangers. Enfin, faites des petits flantours à Paris. Bah, il faut bien trouver des idées pour
1: ça. On passe chez François Hollande aussi, quand on fait le flantour. Pas chez lui.
4: Ah, j'y avais pas pensé.
1: Un flambitour. Restez avec nous une petite minute, ma chère Sandrine. Elle est sympa, Sandrine. J'adore Sandrine.
5: Ouais.
1: Restez avec nous, Sandrine. Je vous présente Caroline. Ça va, ma Caro? Ah, Isabelle, pardon. Ça va, Isabelle? Pardon.
6: Bonjour,
1: oui.
6: Bonjour, les garçons.
5: Coucou.
1: Ça va, Isabelle?
6: Oui, ça va très très bien.
1: Ah, bah, ça a l'air.
6: Vous étiez en train de parler de flan. J'ai sorti mes flans du four.
1: Toi, t'es la reine du flan, Isa?
6: Oui, alors moi j'adore ça. Et puis c'est vrai que en fait, il faut prendre du temps pour faire le flan. Et ça se fait pas comme ça avec de la poudre de perlimpinpin.
1: Ah non, non.
6: Voilà, il faut le temps que la vanille gousse infuse dans le lait. Ah, et en fait, moi, c'est un mélange de lait, de crème à 35%, d'œufs, de sucre, de maïzena. Ah, et voilà.
1: Quel bonheur. Et pourquoi tu aimes tant le flan, toi, Mazaza? C'est quoi, pourquoi?
6: Bah, en fait, c'est une recette qui est toute simple. Et puis, disons que c'est du vrai. C'est pas les trompe-l'œil, la grande mode, la grande mode actuellement des faux gâteaux, où en fait on a surtout du, enfin moi je trouve qu'on a du chimique, et alors que le flan c'est des choses,
1: c'est simple,
6: des bases.
1: Voilà. C'est simple, comme tu l'as dit, c'est simple, mais on y passe quand même le temps. Voilà, faut faire le truc mais c'est simple parce qu'il n'y a pas 45 000 ingrédients. Sandrine, d'une manière plus large comme ça, ça dit quoi de notre société, cette passion qu'on a à la fois pour la bouffe, la gastronomie et pour la pâtisserie?
4: Ouais. Bah, en fin de compte, ce retour du flan qui rentre avec d'autres desserts et puis d'autres plats plutôt salés, ça nous dit quelque chose de notre société où on vit seul, où on mange de manière fragmentée. On fait 7 prises alimentaires par jour, c'est-à-dire entre 3 et 5 ont lieu dehors. Et en fin de compte, on est à la recherche d'expériences collectives. Donc, via ces flantours, via ces communautés autour du flan, c'est aussi une manière de discuter, de recréer du lien qu'on a un petit peu perdu, parce que les réseaux sociaux, je rappelle que c'est pas du lien c'est peut-être des gens qu'on connaît. Donc voilà, ça dit quelque chose d'une solitude contemporaine et qui est comblée. Alors, pas par le flan, mais par le fait, en fin de compte, d'être dans l'action, soit de le faire, soit de le partager, parce que c'est aussi un flan, c'est du partage.
1: Eh oui,
4: parce
1: c'est du partage.
4: En général, on fait des flats, et on partageait, moi je sais pas, peut-être Willy, ou peut-être chez vos chroniqueurs, moi ma grand-mère, on partageait les desserts, on mangeait pas son dessert individuel.
1: Nicolas.
5: Et même au XVIe siècle, au couronnement d'Henri IV, le dessert star, c'était le flan.
1: Exactement, Michel Drucker était là, il te l'a dit, je sais très bien. Merci Sandrine Doppler d'être passée nous voir. J'adore Sandrine, il faut qu'elle revienne.
5: Ah oui.
1: Alors Sandrine, elle revient. Analyste et prospectiviste spécialisée dans l'alimentation. Prochaine fois, elle nous dira c'est quoi son métier, car je n'ai rien compris. Mais en tout cas, elle est très sympa et c'était très clair. Merci Sandrine, passez un bon week-end. Oui.
7: Il existe aussi des running flan clubs. En fait, les gens se retrouvent pour courir chaque week-end.
1: Et après, on bouffe un flan.
7: Et après, vous bouffez une part de flan. C'est la vie.
1: C'est pas la belle vie, je vais faire ça. Moi, j'adore ça.
7: Le running flan club.
1: Mais on courra pas. Mais
7: ah non,
1: on bouffe. On parle de quoi avec toi dans un instant, mon bon Nicolas?
5: Déjà, Isabelle repart avec sa sélection pour les 100 euros de carburant.
1: Bien sûr, on t'embrasse, Mazaza, pardon.
5: On l'embrasse, et dans un instant, je vous emmène dans un lieu qui n'existe plus, c'est une cabine téléphonique.
1: Bah alors, pourquoi y aller?
5: On va être un peu serré.
1: On va se serrer là-dedans. En attendant, on va écouter Elena avec Tout a changé, elle est là.
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0: j'ai reconnu, c'était Elena, bien évidemment.
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0: Ah, bah il est là, 12h49, quand il y en a mal, il a mal à bœuf. Nicolas Malabœuf, alors, notre enfant de la télé.
2: Eh bien, dans un instant, petit spoil, on va vous présenter un téléphone, pas comme les autres. Et alors, moi, vous savez, je vis dans le passé, je suis un nostalgique de la première heure. Je vais vous parler d'un lieu que les moins de 20 ans ne peuvent pas connaître, direction les cabines téléphoniques. Eh oui. À l'ancienne. C'est en 1881 que les toutes premières cabines sont installées lors d'une exposition à Paris. Elles étaient construites en chêne et en moleskine avec des accoudoirs en velours. C'était très cosy. À l'époque, on les comparait même à des confessionnaux. Puis c'est à Reims qu'elles font leur apparition sur la voie publique. Au départ, les 5 minutes de communication coûtaient 50 centimes de francs. Puis les cabines ensuite se développent dans toute la France. Au départ, Paris en comptait 35. Il y avait environ une trentaine d'appels seulement par semaine. C'était vraiment les balbutiements. Et donc la première archive, qui date de 1973, des dizaines de milliers de publiphones sont installés sur le territoire.
3: Le téléphone dans la rue prend un nouvel essor. Et tout d'abord avec une nouveauté, les abris téléphones aménagés à l'intérieur même de certains abris d'autobus.
4: Bon, j'ai vu ça à la téléphone, débarqué téléphone. Et je ne sais même pas s'ils sont mis alors. Il y a des téléphones partout.
2: Et oui, des abris téléphones dans les abris bus. Sauf qu'il y avait du vandalisme, des petits voyous cassaient les machines pour voler les pièces de monnaie, c'est dingue.
0: Déjà.
2: Et oui, ça a toujours existé. Et donc, pour contrer ça, en 75, le ministre des PTT, Jacques Darmon, annonce l'installation de cabines fermées et vitrées avec l'introduction, vous savez, de la carte à puce, les cartes magnétiques. Mais alors, à la fin des années 90, l'arrivée du téléphone va bouleverser les habitudes. À l'été 98, France Télécom prend des mesures pour fermer progressivement les cabines. Tout le monde n'est pas content.
5: J'habite à côté, et puis de temps en temps, je viens appeler ici, alors je ne sais pas pourquoi on va l'enlever.
2: Eh bien oui, c'était pratique quand même. Et en 91, eh bien, c'est une révolution. Des premiers portables portatifs débarquent. Les Français n'en reviennent pas. Oui. Un journaliste va même dans la rue avec un téléphone portable qu'il tend aux passants pour qu'ils appellent leurs proches.
6: Allô, Jocelyne ? C'est Nathalie.
7: Jocelyne ?
6: Je t'appelle de la rue.
8: Allô, Isabelle ? C'est Bénédicte.
9: Allô ? Jean-Marc ? Et c'est super, c'est un tout petit truc dans la rue. Enfin, c'est un téléphone portable dans la rue, je te parle. Ouais, bon, j'arrive, hein.
10: Bisous.
9: C'est super. Maman, c'est fou. Elle est dans la rue, je suis en train de te téléphoner.
11: C'est la première fois que ça m'arrive. Non, dans la rue.
9: Je t'embrasse. Alors, à très bientôt, à samedi. Hein.
0: Trop
9: salut.
0: Mignon.
2: C'est fou quand même. Et c'était il y a seulement 26 ans. Les choses ont bien changé. C'est et en avril 2000, le téléshopping de TF1 vend pour la première fois un téléphone. Et pas n'importe lequel, c'est Laurent Cabrol qui nous le présente.
12: C'est un téléphone que vous connaissez, en tout cas, c'est un téléphone de très très haute gamme, mais sa particularité, je n'ai pas le droit de vous dire la marque, c'est d'avoir ce mini clavier qui pèse 36 grammes exactement. Un mini clavier amovible, c'est un biband. Il a un vibreur, il a une calculatrice, il a une horloge, il a un répertoire de 100 numéros, il a 4 heures de communication en conversation continue.
2: Et ce téléphone coûtait 199 francs. Et le petit potin, aujourd'hui en France, il ne reste plus qu'une seule cabine téléphonique toujours en service. Elle se trouve à Murbach, c'est un petit village en Alsace où le réseau ne passe pas, c'est une zone blanche. Donc la cabine est utile aux habitants encore.
0: Bravo. Beaucoup, mais ça m'a fait plaisir de réentendre Laurent Cabrol. J'en ai acheté des conneries au téléshopping, purée.
13: Mais vous vous souvenez de votre premier téléphone portable quand vous l'avez acheté?
0: Oui, c'était un Nokia.
13: C'est la révolution quand même.
0: On va rester dans le téléphone. Est-ce que vous connaissez la marque Dophone?
2: Non.
0: Tant mieux, on en parle juste après ça.
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0: Tour ici, c'est Willy vient déjeuner chez vous. On passe à table tous ensemble le samedi et le dimanche entre midi et 13h. Mais vite, ce sont les 5 dernières minutes. Alors place à la bonne initiative du samedi. Bonjour Maëlys Gansler. Elle a raccroché. Alors elle va rappeler. Elle est là. Ça va Maëlys? Bonjour Maëlys, bienvenue ici. Vous êtes à Boulogne-Billancourt, à Boulby pour les intimes. Et vous êtes la cofondatrice de Dophone. Alors, de faune, c'est quoi? Alors, vu le nom, bon, je suppose que ce n'est pas un balai, mais c'est quoi de faune? Expliquez-nous.
7: Alors, The Phone, c'est un téléphone qui propose uniquement les fonctionnalités appel et SMS, mais avec la particularité d'avoir un écran tactile. Donc, c'est un peu le téléphone 9 touches, mais moderne, avec un écran tactile.
0: Voilà.
7: C'est... Et il ne fait rien d'autre qu'appeler et écrire des messages, donc sans connexion à aucun réseau social, ni Internet, ni musique, ni appareil photo, juste le basique de la communication.
0: Voilà, donc c'est un téléphone tactile, sans Internet, sans appareil photo, sans musique, juste un téléphone pour téléphoner, mais qui ressemble à un vrai smartphone. À qui il est destiné ce téléphone ?
7: Alors, il est surtout destiné aux, ce qu'on appelle les primo-accédants, les enfants qui sont équipés généralement en sixième d'un premier téléphone.
0: Voilà.
7: Plutôt que de leur remettre entre les mains cet objet assez dangereux qui est le smartphone, mais tout en leur donnant quand même une autonomie pour qu'ils puissent s'appeler entre copains ou appeler leur père ou leur mère quand ils sont sur la route.
0: Voilà, et puis avoir un vrai beau téléphone, et pas se ramener avec un truc tout pourri, quoi. Voilà.
2: Donc c'est à partir de 12 ans.
7: Celui qui colle pas la lampe dans la cour de récré, quoi.
0: Voilà, c'est ça. Parce que derrière cette invention, Maïlys, voilà, vous avez commencé à le dire, il y a un cri, j'allais dire, que vous voulez passer. Vous voulez sensibiliser les enfants aux dangers d'Internet.
7: Oui, les dangers qui sont déjà l'hyperconnexion, mais surtout l'accès à des contenus qui sont absolument pas adaptés à des jeunes en dessous d'un certain âge. Moi, je dirais que idéalement pas avant 15-16 ans les smartphones, pour pas avoir accès H24 sur cet outil à des contenus qui sont pas bons.
0: Voilà, vous dites équiper les enfants en smartphone, c'est les envoyer au feu. Dis donc, c'est fort, mais parce que vous avez eu, je crois que c'est un petit peu grâce à votre fils, que vous avez créé The Phone, c'est ça? Il y a eu une histoire
7: exactement
0: avec votre fiston.
7: Victor est le cofondateur, donc il avait 15 ans à l'époque quand on a créé l'entreprise, il y a 3 ans.
0: Ouais.
7: Et on l'a créé parce que j'ai aussi un autre garçon qui a 13 ans aujourd'hui, qui à l'époque, à 10 ans, j'avais un smartphone, j'avais fait cette grossière erreur.
0: Ouais.
7: Et en fait, quand j'ai vu les dégâts que ça provoquait chez lui et dans tout son environnement, on s'est dit avec Victor, on va chercher un téléphone qui ne fasse que ce que fait The Phone, mais on n'a pas trouvé, à part les téléphones à touche. Et donc on a dit, on va le créer.
0: Ouais. Et parce que vous vouliez pas lui donner, un téléphone un peu tout pourri pour pas qu'il ait la honte à l'école, en fait, c'est ça. Mmh. Et donc, du coup, vous avez.
7: Alors, moi, c'est ce que je voulais faire, mais son grand frère me l'a interdit.
0: C'est ça, c'est le grand frère, Voilà, le grand frère, il a dit non. Et du coup, The Phone, là, cartonne en France et en Grande-Bretagne, ça marche très fort, Parce qu'il paraît que là-bas, il y a une association là-bas de famille, on va dire, qui a récupéré cette idée, entre guillemets. Et donc, du coup, ça marche bien,
7: Ça marche très, très bien, effectivement. Alors, ce qui est assez étonnant, c'est qu'en Angleterre, on n'a mené aucune action de communication, mais les parents sont vraiment très fortement mobilisés là-bas pour empêcher l'accès aux smartphones chez les plus jeunes.
0: Ouais.
7: Et donc, on fait plus de 25% de nos ventes maintenant en Angleterre, alors qu'on a engagé, encore une fois, aucun budget com.
0: Aucun budget.
7: Mais en France, ça décolle bien aussi, et ça va être, je pense, une rentrée où il va se passer beaucoup de choses.
10: Oui.
7: Parce que je crois que maintenant, plus un seul parent ne peut pas dire qu'il a été sensibilisé au danger du smartphone.
0: Voilà. Et puis du coup, là, le fait que ça soit interdit au moins de 15 ans, là, les réseaux sociaux, enfin en tout cas que la proposition de loi parle de ça,
2: c'est
0: cohérent. Ça va dans votre sens aussi,
7: Ça va tout à fait dans le sens. Voilà. On est content d'avoir été là avant. Que ça
0: commence. Exactement.
2: Et juste, il faut compter combien pour avoir un téléphone pour téléphoner.
0: Voilà. Pour téléphoner, oui.
7: C'est un peu moins de 140 euros.
2: Ah oui, voilà.
7: Pour la nouvelle version, la version 4G qu'on vient de sortir il y a quelques mois.
0: Ouais.
7: Avec un abonnement, avec le micro-abonnement, puisque pas de data, avec un abonnement de 2 euros, ça passe.
0: Voilà.
2: Bah, bravo.
0: Donc, il y a un site internet, c'est The Phone, on trouve The Phone sur The Phone. C'est ça ?
7: TheFone.fr, exactement.
0: Voilà, TheFone.fr.
2: Bravo !
0: Eh ben voilà une belle idée. Maïlys Kanzer, cofondatrice de TheFone, le premier smartphone sans internet pour les enfants. Merci beaucoup, ma chère Maïlys.
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2: C'est ma tournée.
0: Ah, c'est la tournée de Fabien. On termine toujours cette émission avec un auditeur, une auditrice. C'est Christophe. Ça va, mon cri-cri ?
16: Bonjour Willy, je suis tellement content de t'avoir au téléphone.
0: Tellement content. Ça va bien, mon cri-cri ? Tu nous appelles d'où ?
16: Oui.
0: De Montréal.
16: J'appelle Évry.
0: Évry, c'est à côté de la maison, ça. T'aurais dû venir nous voir. Alors, raccroche, on t'attend. Allez.
2: Il te reste 2 minutes.
0: Ouais. Tu voulais nous parler de quoi, mon cri-cri ?
16: Moi, je voulais te dire que moi, je suis un fan de pâtisserie.
0: Ouais.
16: J'ai ma
10: maman qui était vendeuse en fait dans une boulangerie.
0: Ouais, ouais.
10: Et tous les dimanches en fait, bah j'avais droit au voilà, au divorcé, opéra.
0: Ah, et voilà. Ah, et donc tu pèses combien aujourd'hui?
10: Ah, je paye en fait moi je mange mais je n'en fait grossis pas.
0: Ah bah ça c'est bien, t'as de la chance. Comme moi, mais nous on est comme ça, nous on est bien gaulés et puis c'est tout hein. Chris, avec donc en un mot ta pâtisserie favorite?
10: Comment?
0: Ta pâtisserie favorite, c'est quoi du coup
10: en en fait l'opéra.
0: L'opéra. Dans le groupe.
2: Eh bien c'est l'éclair qui arrive en tête.
0: Toujours l'éclair. Merci mon Christophe, on t'embrasse fort.
2: Bisous.
0: Tu pars avec ta sélection.
2: Les 100 euros de carburant.
0: Eh ben voilà, merci mon cri-cri et merci à vous tous. Voilà, c'est fini.
2: Oh non, la
17: barbichette,
2: C'est pas possible, attends.
0: Une espèce de barbichette.
18: Une radio, une appli.
0: Il y a une barbichette comme ça là.
18: Notre région.
0: Ça m'énerve, ça. Merci à toute l'équipe. Merci Iki. Merci Philippe Modol à la Réal. Passez une bonne journée ici et pas ailleurs. Tout de suite, c'est ma France Weekend version économie. Parce qu'il est tout pile 13h. À demain.
19: Bonjour à toutes et tous et bienvenue dans ma France Weekend. Alors le samedi, vous le savez, hein, l'équipe de Paris-Ci les économies est sur le pont pour votre pouvoir d'achat. Dans 5 minutes, on va s'occuper de nos plantes d'intérieur, nos fleurs, nos potagers aussi. Mais d'abord, l'actu de ce samedi. Bonjour Benjamin Mathieu.
20: Bonjour Valère, bonjour à tous. Au nord, c'était les champions. Incroyable scène de liesse populaire cette nuit au Stade Bollaert où 15 000 supporters lensois ont attendu jusque 4h du matin le retour des vainqueurs de la Coupe de France. Ils ont gagné 3-1 hier soir face à l'OGC Nice. Une soirée absolument inoubliable racontée par Vanessa Lamar pour Ici Nord.
21: Le président du RC Lens, Joseph Hougourlian, la coupe dans les bras et le premier à fouler la pelouse de Bollaert.
22: C'est un moment extraordinaire. Il est 4h du matin, il y a peut-être 15 000 personnes dans ce stade. Les gens sont dingues ici.
21: Les joueurs vont d'une tribune à l'autre. Ils permettent au public de caresser cette coupe tant espérée. Les supporters enchaînent chants, holà et cris de joie. Pierre Sage, l'entraîneur du RC Lens.
23: On est dans une région qui souffre. Ces moments, ils n'ont pas de prix en fin de compte. Ce sera jamais, à jamais, à jamais cette génération-là qui aura fait le truc. Mais en tous les cas, on tire notre coup de chapeau à toutes les générations précédentes parce qu'on reste un club avant d'être une génération du club.
21: Florian Thauvin, décisif lors du match, filme ce public qui l'acclame.
24: C'est incroyable !
25: Ça c'est du bonheur, ça c'est du bonheur.
21: Des sourires, des larmes, des visages heureux, ces supporters qui sont revenus au stade au milieu de la nuit profitent d'un moment de communion inoubliable.
26: Ouais, c'était un peu long, un peu fatigant, mais ça en vaut la peine.
27: C'est bien pour le club, pour tout, pour une région.
21: Avant de quitter Bollaert, les joueurs ont lancé une chenille sur la pelouse. D'autres moments de partage auront lieu cet après-midi dans les rues de Lens.
20: Ah, le football comme on l'aime, les joueurs qui vont dans 2 heures traverser la ville du Nord pour une parade sur un bus impérial qui sera évidemment à suivre sur ici.fr. Ils n'en sont pas encore là, mais les rugbymen de Bordeaux-Bègles rêvent du même dénouement que les Lensois. Un an après avoir décroché le tout premier trophée de son histoire, l'UBB est de nouveau en finale de la Coupe des champions. C'est l'équivalent de la Ligue des champions de football, mais en rugby, face aux Irlandais du Leinster. Le match qui se joue en Espagne, et Fanny Le Chevestrier est avec les supporters qui sont déjà très chauds.
28: Union, union, yes.
29: Dans la chaude ambiance de Bilbao, dès hier, les supporters bordelais apprenaient déjà les chants de l'UBB aux Irlandais, convaincus comme Gérald Nelly de l'issue de la partie.
30: Oui, oui, on a une belle équipe, on va passer la seconde et je suis sûr que ça va le faire. Et ils sont motivés.
29: Plus expérimentés aussi, ajoute le manager de l'UBB Yannick Bru après son premier titre l'an passé.
31: Après ta première histoire d'amour, quand tu attaques la deuxième, est-ce que tu l'abordes différemment? Mais ouais, parce que t'as quelques repères en plus quoi. On sait un petit peu plus comment ça va se passer, l'atmosphère du grand stade, on a un petit plus, c'est certain.
29: Mais le Leinster quadruple champion d'Europe a aussi l'habitude des grands rendez-vous, alors on se dit que le vrai petit truc en plus de Bordeaux pour faire la différence, c'est l'âme de son capitaine Maxime Lucu, l'enfant du Pays Basque.
32: Quand tu vois que la finale est à Bilbao, tu te mets à rêver et à espérer d'y participer. À ce stade-là où je suis venu quelques fois regarder des matchs athlétiques Bilbao, et ça donne beaucoup de sens au chemin que tu as parcouru.
29: Et comme un symbole pour aller conquérir la deuxième étoile, Lucu s'est vu remettre hier soir son maillot par l'ancien champion du monde de football, passé par l'athlétique Bilbao, le Basque Bixente Lizarazu.
20: Une finale à suivre à 15h45. La chanteuse Véronique Sanson, 77 ans, hospitalisée d'urgence pour une infection respiratoire aiguë. Son concert, qui était prévu ce soir au festival Hard Rock à Saint-Brieuc, est annulé. 8 blessés la nuit dernière lors d'un rodéo nocturne dans le cadre d'un rassemblement de tuning illégal à Reims. 200 à 300 personnes s'étaient donné rendez-vous. Une voiture a percuté plusieurs personnes. 2 d'entre elles sont gravement blessées. Le conducteur n'avait pas le permis, il était alcoolisé. C'est un week-end de Pentecôte estivale avec un temps magnifique et du soleil partout. Il fait absolument chaud et des températures inédites pour un mois de mai. Mais avant de vous jeter à l'eau, voici quelques conseils élémentaires de sécurité avec le lieutenant Christophe Sola du centre de secours de Martigues.
1: On sait très bien que les premiers jours, tout le monde veut profiter du soleil. Bien sûr, on essaie de faire un maximum de prévention auprès des personnes. On leur demande de pas s'exposer, de se protéger, bien entendu, par des chapeaux, se mettre à l'ombre, éventuellement un t-shirt, etc. pour les enfants. De bien s'hydrater, bien entendu, de se rafraîchir. Il faut aussi se protéger en mettant de la crème solaire avec un indice assez fort. De rentrer progressivement dans l'eau pour éviter justement l'hydrocution. La priorité, c'est surveiller la baignade, mais surtout surveiller les enfants en bas âge qui ne savent pas nager. Le plus important, c'est la surveillance. On le tient même par la main s'il faut, mais on le lâche pas des yeux. Il faut le surveiller comme le lait sur le feu, comme on le dit bien souvent.
20: Et puis un bon plan pour terminer, pour vous rafraîchir ce soir avec la 22e nuit européenne des musées. Ça se passe partout en France avec des visites tardives, des expositions, des concerts. Et ça va jusque minuit, c'est évidemment gratuit. Les infos sur nuitdesmusées.culture.gouv.fr.
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20: 13h05, Ma France le mag avec Valère Coréard. Bonjour.
4: Bonjour et bienvenue dans votre magazine Ma France, par ici les économies. Vous connaissez notre objectif chaque semaine, vous redonner du pouvoir d'achat. Et aujourd'hui, on va mettre les mains dans la terre, que ce soit pour nos plantes d'intérieur, nos fleurs ou ce qu'on fait pousser dedans ou dehors. On va tout vous dire pour se faire plaisir, sans se ruiner, avec notre invitée. Bonjour Caroline Munoz.
5: Bonjour.
4: Vous êtes spécialiste jardin, créatrice de contenu et puis autrice de Jardin, toutes mes astuces de A à Z. C'est paru chez Solar. On en reparlera de ce livre magnifique, plein d'astuces et de choses intéressantes. Mais je vous propose, pour commencer, Caroline, de répondre à une première question de Florence. Elle m'a écrit sur Instagram pour vous demander cela. Est-ce que les plantes dépolluantes sont vraiment efficaces? J'hésite à en acheter.
5: Alors, c'est vrai que c'est un thème qui revient régulièrement, parce que effectivement on dit que les plantes sont dépolluantes. Alors il faut savoir que c'est une expérience qui a été faite par la NASA dans les années 80. Mmh. Mais l'expérience a été faite dans une pièce vraiment close, vraiment fermée, hermétique et de petite dimension. Donc aujourd'hui, si on met nos plantes, c'est pas dans des pièces très fermées et de petite dimension. Donc je vais vous dire, oui, ça peut effectivement prendre tout ce qu'on appelle les COV, les composants organiques volatiles qui sont néfastes pour la santé, ça peut en capter certains, mais c'est pas non plus une révolution. Donc oui, on peut en mettre, ça fait pas de mal, mais c'est pas révolutionnaire.
4: Ça fait pas de mal, mais ça fait pas beaucoup de bien. Sinon que c'est agréable d'avoir des plantes à la maison, tout
5: exactement,
4: ça,
5: voilà, ça peut absorber une petite quantité de l'humidité, ça peut capter un peu la poussière, ça peut capter un peu les COV. Donc tout ça, c'est un peu, mais un peu, plus un peu, plus un peu, bah, pourquoi pas.
4: Bon, on suit aussi les recommandations de l'Agence de la Transition écologique, on ouvre les fenêtres 2-3 fois par jour, on aère, et puis là, on a déjà un air qui est... Hein, voilà.
5: Exactement.
4: On est d'accord là-dessus. Caroline Munoz, on va évoquer tous les sujets utiles donc autour des plantes, des fleurs et des potagers, en commençant peut-être par nos plantes d'intérieur ou d'extérieur, et puis les fleurs aussi. Où est-ce qu'on en achète sans se ruiner?
5: Alors écoutez, c'est la bonne saison. Ça, c'est la bonne nouvelle. Parce qu'au printemps, qu'est-ce qu'il y a? Il y a plein de fêtes des plantes. Et à ce moment-là, eh bien, vous avez les pépiniéristes qui proposent des plantes à des prix vraiment très intéressants. Donc on peut faire des économies. Vous avez aussi, dans certaines municipalités, ce qu'on appelle des trocs aux plantes, où là on peut échanger ces petites boutures. Donc c'est quand même pas mal. Là aussi, ça permet de faire des économies. Et puis vous avez des associations pour la réinsertion ou autres qui proposent également des plantes avec des pieds qui sont pas très chers. J'ai vu entre 1,50€ et 2€ pour avoir un framboisier, pour avoir même des aromates. Donc ça aussi, c'est les bons plans à connaître. Pour cela, c'est très simple. Vous vous renseignez auprès de votre mairie. Vous avez sur les sites toutes les associations, et des fois on est très étonnés, hein, les fêtes des plantes, etc. Et profitez des beaux jours pour y aller. En plus, je crois qu'il fait beau ce week-end, donc c'est le moment.
4: Je crois que ça va être pas mal, effectivement, beau et chaud. Je sais pas si vous connaissez le site jardiner.com aussi.
5: Bien sûr.
4: Et il référence d'ailleurs, j'ai vu certaines fêtes, certaines foires, etc.
5: Voilà, faut y aller régulièrement, faut regarder. côté. Et puis aussi l'échange et, entre voisins. On s'échange des boutures, des petits pieds, des petits drageons. Bah, pourquoi pas, allez, on en profite.
4: Les réseaux sociaux, bien sûr, des
5: bien
4: groupes.
5: Bien sûr, les groupes, les forums, les bons plans, ça ne manque pas. Donc, si on veut vraiment acheter pour pas cher, franchement, il y a de quoi faire. Ça, ça rime.
4: C'est une bonne nouvelle, c'est vrai. Et est-ce qu'il y a des espèces moins chères que d'autres, certaines fleurs, certaines plantes qui sont plus bon marché?
5: Oui, alors pour les plantes d'intérieur, vous avez la Sansevieria. Alors, on l'appelle aussi langue de belle-mère, parce qu'en fait...
4: Ça doit piquer alors.
5: Ça pique. Elle a une forme de langue comme ça, et surtout, elle est increvable.
4: D'accord.
5: Donc, la Sansevieria, c'est une des plantes les moins chères qu'on peut trouver facilement. Vous avez aussi le Chlorophytum, qui se trouve facilement, et qui sont vraiment des plantes abordables. Ça, c'est pour l'intérieur. Et pour l'extérieur, bah, y a les œillets d'Inde, ça aussi, c'est pareil, c'est pas très cher. Les capucines, en plus, alors là, ça se multiplie, c'est même envahissant.
4: D'accord.
5: Les pavots, alors les pavots, ça comprend plein de sortes de plantes. Et ça, pour le coup, c'est envahissant également, ça fait plein de graines, mais franchement, ça coûte que dalle.
4: Eh bien, c'est noté. On peut aussi faire des boutures hein, pour partager une plante, l'offrir. Honnêtement, ça me paraît inaccessible de faire ça. Est-ce que c'est à la portée de tout le monde? Parce que ça, c'est une économie aussi, c'est magnifique, on la reproduit. Quoi.
5: Bah oui, non, les boutures, c'est assez simple en
4: d'accord.
5: fait.
4: C'est assez simple, ça veut dire que c'est pas très simple non plus.
5: Non, parce qu'en fait, toutes les espèces ne se bouturent pas facilement.
4: Okay.
5: Donc pour les plantes d'intérieur, ce que vous pouvez faire, c'est que vous prenez une feuille. Alors quand il y a une jointure entre la feuille et la tige principale, eh bien c'est de là que va pousser la racine. Donc en fait, vous enlevez la feuille, vous la mettez dans l'eau et donc à ce croisement-là, eh bien, elle va produire des racines au bout de 3 semaines, 1 mois. Une fois que les racines sont suffisamment grandes, eh bien, vous mettez en terre. Et là, vous avez votre petite bouture.
4: Donc, ça veut dire qu'on la laisse dans l'eau? On voilà. change l'eau régulièrement ou on laisse l'eau qu'on a mis au départ?
5: Non, vous pouvez la laisser. Moi, je la change un peu quand ça verdit avec okay. le soleil. Mais sinon vous pouvez laisser, il n'y a aucun souci.
4: Au pire, ça ne marche pas. Et puis au mieux, le miracle de la vie.
5: Le miracle de la vie, je vous assure, il marche.
4: Et le miracle de la vie est gratuit. Celui-là,
5: voilà, c'est ça,
4: nous,
5: c'est
4: on
5: ça.
4: Prend tout ce qui est gratuit ici. Quelles plantes on peut trouver dans la nature, Caroline Munoz, pour les ramener légalement à la maison?
5: Alors, vous avez les orties. Alors, les orties, figurez-vous que c'est très bien parce qu'on peut faire du purin d'ortie. Alors pour cela, c'est très simple. Vous prenez vos feuilles d'ortie, vous les laissez macérer dans de l'eau, vous remuez de temps en temps, ça pue, c'est une horreur. Mais c'est très bon pour les plantes. C'est plein d'azote et ça va permettre aux plantes de grandir et okay. c'est gratuit. Donc
4: bon.
5: Ça aussi, c'est encore un bon plan. L'ail des ours se trouve facilement en forêt également.
4: Okay.
5: Ça, c'est une belle plante qu'on peut cueillir. Vous avez aussi la menthe sauvage, le romarin qui se
4: c'est
5: trouve.
4: Vrai. Ouais, ouais,
5: et tout ça, vous en avez pléthore dans le sud de la France, donc vous pouvez en ramasser. Alors attention, il y a une réglementation, on ne ramasse pas tout et n'importe quoi. Les espèces protégées, on ne peut pas les ramasser, bien évidemment. Et surtout, si vous faites de la cueillette, de fleurs ou autre, il ne faut pas que ça dépasse ce que vous pouvez tenir dans votre propre main. Vous voyez ?
4: Ah, d'accord.
5: Si vous dépassez ça, ça veut dire que déjà, on est sur un aspect commercial et à ce moment-là, vous n'avez pas l'autorisation. Donc, okay. si ça tient dans la paume de votre main, vous avez le droit de cueillir ce que vous voulez. Attention, si ce n'est pas protégé.
4: Donc, on se renseigne sur ce qui est protégé parce
5: bien
4: que
5: sûr.
4: Ça peut dépendre des régions. Et puis, effectivement, il faut que ça tienne dans la main.
5: Voilà, dans
4: simplement.
5: La main.
4: Ah bah c'est super, on apprend plein de choses avec vous. Bon, je suis avec Caroline Munoz, elle est experte sur les sujets de jardin, créatrice de contenu. Vous avez aussi sorti ce livre, hein, Au jardin, toutes mes astuces de A à Z. Tiens, ça me fait penser, j'ai vu que vous parliez notamment des solutions naturelles, et donc pour le coup, encore une fois, gratuites, pour faire face aux nuisibles dans ce livre.
5: Ah oui, alors ça c'est très important, parce que je suis vraiment contre tous les produits de phytosynthèse, etc. Et pour le coup, il y a plein de solutions naturelle. Nos ancêtres le faisaient, pourquoi pas nous? Par exemple, pour les pucerons. Vous utilisez du savon noir. Savon noir que vous mélangez avec de l'eau, vous pulvérisez sur vos rosiers et les pucerons partiront. Pas la peine d'utiliser des produits qui coûtent
4: donc,
5: une blinde.
4: Pas de pesticides, quoi, en fait. En
5: voilà,
4: gros,
5: pas
4: ça.
5: De pesticides.
4: Ouais.
5: En plus, ça coûte très cher, c'est nocif pour la santé, je vois pas d'intérêt. Donc franchement, vous prenez du savon noir, ça coûte pas cher et vous vaporisez. Sinon, vous pouvez acheter des larves de coccinelle. Alors ça se vend dans plein de magasins, Truffaut, Botanique, Jardiland, etc. Vous achetez des larves, vous les mettez sur vos rosiers et les coccinelles, eh bien ça mange les pucerons, je crois. Alors je

0: glaces sont passées. Les saintes glaces, ce sont ces trois saints, c'est le 11, 12 et 13 mai, où on a des risques de gelée. À partir de cette date, vous pouvez tout mettre en terre. Donc on y va. Les tomates, les courgettes, tout ça on met en terre. Et vous pouvez y aller jusqu'à fin juin même, c'est le moment de le faire. Vous retournez bien la terre, vous préparez votre sol et vous mettez en terre. Et croyez-moi, c'est une satisfaction incroyable.
1: Satisfaction et en plus des économies. Et ça, nous, on aime à chaque fois. Est-ce qu'il faut s'équiper et de quoi? Parce qu'on peut avoir aussi ce réflexe quand c'est la première fois de se suréquiper. C'est des dépenses inutiles. De quoi on a besoin pour faire notre petit potager?
0: Oh ben, je vais vous dire, c'est la binette.
1: Et ben voilà.
0: Voilà.
1: Donc la binette.
0: Rappelle-toi, binette, c'est des jours de fête. Vous avez la binette, la bêche et le râteau. Ça, c'est la base pour retourner la terre. Allez. Après, bon, on va dire le sécateur pour tailler, les gants. Bien sûr, on se protège. Après, vous avez l'arrosoir, évidemment. Et puis, évitez tous ces trucs motorisés, les motoculteurs, les broyeurs, les scarificateurs.
1: C'est ça.
0: Ça coûte cher, vous pouvez les louer. Il y a des marques qui louent ce genre d'outils. Il y a aussi des aides entre voisins. Ça, c'est aussi... il y a des sites pour ça. Où vous pouvez entraider et donc vous prêter les outils. Donc, non, franchement, ne dépensez pas trop non plus. La base, c'est la bêche, la binette, l'arrosoir, les gants et le sécateur.
1: Et on le rappelle, alors il n'y a peut-être pas besoin de tout ça, mais ça peut marcher aussi en appartement. On peut faire pousser des petits fruits et des légumes aussi en appartement.
0: Bien sûr, dès qu'on a même une petite fenêtre ou quoi que ce soit, une petite jardinière, il n'y a rien de plus satisfaisant. Vous avez une fenêtre, vous mettez votre jardinière et vous plantez vos aromates, votre menthe, votre basilic, votre romarin, tout ce que vous voulez. Et vous ouvrez votre fenêtre de cuisine, vous cueillez ça, vous mettez ça dans vos salades. Franchement,
1: on est d'accord. C'est non seulement c'est une satisfaction, mais en plus, tous ces petits aromates, ça coûte une fortune quand on les achète au supermarché.
0: Puis en plus, il faut aussi avouer qu'en ce moment, comme c'est la saison, les prix augmentent. Donc voilà, essayez d'être malin et cultivez vous-même.
1: On va parler de l'eau rapidement, Caroline Munoz. C'est un vrai sujet. Parfois, il y a des restrictions, elles manquent, on ne sait pas trop comment gérer ça. Et puis ça a un coût, bien sûr.
0: Bien sûr.
1: Comment on fait pour gérer l'eau, que ce soit pour son potager, ses plantes, pendant l'été?
0: Alors, le meilleur moyen, c'est le récupérateur d'eau. Il faut savoir qu'il y a des récupérateurs d'eau aussi bien pour les jardins que pour les balcons ou autres. Les récupérateurs d'eau ne sont pas sur des tarifs excessifs, donc c'est très rentable. Ensuite, vous avez ce qu'on appelle les ollas. Alors, les ollas, ce sont des petits pots en terre cuite avec un couvercle que vous pouvez mettre en terre. Et en fait, par capillarité, ça va diffuser l'eau dans la jardinière, ce qui vous permet d'avoir une autonomie de presque 8 jours. Dans le sud de la France, près des oliviers, on plante des ollas. Et ça permet une autonomie de 15 jours.
1: Récupérateur d'eau de pluie, des communes, des intercommunalités, vous les financez, parfois vous les donnez, renseignez-vous aussi auprès de votre commune. Quand on veut se perfectionner sur le jardinage, il y a aussi une offre infinie en ligne, Caroline. Alors pour vous faciliter la tâche, à vous qui nous écoutez, on a choisi une créatrice de contenu qui est une valeur sûre. Bonjour Ophélie Dambé.
2: Bonjour.
1: Ta mère nature, sur les réseaux et sur YouTube aussi.
3: Est-ce que ton balcon profite de la lumière du matin?
4: Du soir?
3: Ou alors c'est le plein canard H24?
4: Si c'est tous écos, oublie la laitue et pense plutôt aux plantes méditerranéennes comme le thym, le romarin, la lavande, la cinéraire maritime. Des plantes dures à cuire quoi. Why not des tomates, des aubergines, des poivrons si tu penses à les arroser?
1: Ophélie, pourquoi ta mère nature?
2: Bon, j'avais un peu envie de rendre ce sujet, peut-être le dépoussiérer un petit peu, donner envie aux plus jeunes de se lancer. De montrer qu'on peut aussi retrouver des joies d'enfant à faire ses propres semis, à expérimenter. Et j'essaye aussi de dire que voilà, la nature, le jardinage, tout ça, c'est pas forcément que le monde des bisounours. On se confronte aussi parfois à des erreurs et c'est ça qui est chouette en fait. C'est aussi déculpabiliser les gens, leur dire que le syndrome de la main verte, ce n'est qu'une légende urbaine et qu'on peut passer des très très bons moments à jardiner et que c'est intergénérationnel.
1: On peut se faire plaisir, on sait ce qu'on mange à la fin et puis on fait des économies. J'imagine que c'est tout ça qui fait que ça revient vraiment à la mode, c'est vrai?
2: Oui, tout à fait. Moi, j'ai vraiment vu un bond d'intérêt au moment du coronavirus. Il y a eu vraiment ce besoin de se reconnecter un peu à ces sujets-là. À l'autonomie alimentaire, à la santé, et aussi faire les choses par soi-même. Je pense qu'on est nombreuses et nombreux à faire des métiers qui sont déconnectés du sol, déconnectés de la nature, et donc de remettre les mains dans la terre, ça reconnecte aux choses peut-être un peu concrètes

0: voilà.
1: Et quels sont les gros sujets alors du mois de mai, peut-être du mois de juin pour les jardiniers en herbe?
0: Ah ben là, on est sur l'autoroute du soleil. Il y a beaucoup de choses à faire. Alors moi, je suis pépiniériste, donc c'est vrai que la période des semis, là, elle est passée. En tout cas, pour la période du printemps, j'ai fait la majeure partie de mes semis. Et donc, on est sur la période de plantation. Donc, tous les légumes du soleil, de la ratatouille, les courgettes, les tomates, les aubergines, tout ça, on les met en terre. A priori, les plus grands froids sont passés. Et donc, il y a tout le sujet aussi de nourrir le sol. Donc j'espère que tout le monde a bien préparé ses pots et son sol avec de l'amendement, donc du compost, pour accueillir ces nouvelles plantes qui ont aussi besoin d'être nourries. Donc c'est tout ça qu'on fait en ce moment. Et aussi nos premières récoltes. Moi, j'ai des super salades là qui sont prêtes à être récoltées cet après-midi ou demain. On a pas mal de feuilles à récolter en ce moment.
1: Magnifique. Merci beaucoup, Ophélie Damblay. Donc, Ta Mère Nature sur les réseaux sociaux, sur YouTube, tout ça, c'est gratuit, c'est plein de bonnes idées. Allez voir. Et en tout cas, merci pour votre participation. Et on vous retrouve en ligne. Et puis, dans les solutions pour trouver des graines, il y a le troc. Dans un instant, on va recevoir Sébastien Vitevert. Il est fondateur de Graines de Troc.

0: Collins, A Girl Like You sur votre radio locale ici.
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0: En version magazine, le thème aujourd'hui, on s'occupe de nos plantes fleurs potagers avec Caroline Munoz, spécialiste jardin, créatrice de contenu et également autrice de Jardin, toutes mes astuces de A à Z. Et c'est paru chez Solar. Et puis Sébastien Vitevert vient de nous rejoindre. Bonjour Sébastien.
3: Bonjour.
0: Vous êtes fondateur de Graines de Troc, grainesdetroc.fr. C'est quoi Graines de Troc ?
3: Alors Graines de Troc, c'est une initiative pour échanger les semences et une plateforme d'échange de graines en ligne, mais aussi la mise en avant de toutes les manières d'échanger nos graines.
0: Et l'intérêt d'échanger nos graines, au-delà de la partie, comment dirais-je, pouvoir d'achat, c'est aussi, bien sûr, de partager toute une diversité, de découvrir aussi des semences, j'imagine.
3: Alors effectivement, l'échange sur Internet, c'est juste le coup d'un timbre. En médiathèque, dans les grainothèques, c'est libre et gratuit. Et donc, c'est le fondement de l'échange gratuit. Mais au-delà de ça, effectivement, on échange nos savoir-faire, on échange une biodiversité très, très large. Et on fait vivre ainsi une biodiversité qui n'existe pas aussi quantitativement ailleurs, en fait. Enfin, c'est vraiment le jardin collectif global en France qui est partagé de manière simple.
0: Alors, sans entrer dans les détails, parce que c'est un sujet complexe hein, quand même, les semences, notamment à l'échelle européenne, il y a beaucoup de réglementations. Mais là, l'idée, c'est que vous partagez de manière libre, c'est-à-dire il y a aussi des formes expérimentales, il y a toute une philosophie autour de ça.
3: Oui, complètement. En fait, je pense qu'avant de se focaliser sur des choses très complexes, effectivement, la législation est peut-être voulue... complexe à dessein, mais au-delà de ça, c'est très simple de se partager des graines. Il faut juste un moment je pensais sur la question, et c'est très simple d'apprendre déjà simplement en récoltant quelques premières graines et même en se plantant et puis en allant voir pourquoi ça marche pas, pourquoi, qu'est-ce qu'il faut faire. En fait, les gestes à connaître sont assez simples et ça permet de connaître la plante de A à Z. Ça permet de mieux appréhender, je pense, le cycle végétal, et ça facilite franchement le jardinage. Avoir une abondance de graines dans nos sachets pour semer, y compris se faire avoir un peu par les limaces, se faire avoir un peu par le mauvais moment, c'est pas grave. Au moins, on a une abondance facilement accessible, puisque ça vient de nos jardins.
0: Les limaces, vous avez une solution pour ça, Corinne Minot, non?
4: Oui, alors il y en a plein qui sont proposés. Il y a les coquilles d'œufs, mais bon, parce qu'elles n'aiment pas ramper sur les coquilles d'œufs. Mais ce qui marche le mieux, c'est la planche pourrie à l'envers, parce qu'en fait, elles sont attirées par la petite planche, elles se mettent dessous, et le matin, vous vous levez, vous enlevez, elles sont toutes sous la planche, et ça, c'est ce qui marche le mieux, c'est ce qu'on m'a dit, je ne sais pas.
0: Merci beaucoup.
3: J'ai une alternative, éventuellement, c'est en permaculture, on dit la gestion par l'absence d'action, en fait, elle se régule toute seule aussi, et en fait, moins on se bat, plus elle nous laisse tranquille et plus la résilience se fait. Voilà, c'est une approche qu'on a et qui marche plutôt bien. Plus on se bat, plus elle se multiplie, et c'est le début des galères.
0: Bon, entre la planche pourrie et plus rien faire, on pourra tester tout ça. Merci Sébastien Vitevert, fondateur de Graines de Troc, c'est sur grainesdetroc.fr. Caroline Munoz, vous êtes spécialiste jardin, créatrice de contenu, autrice donc de Jardin, toutes mes astuces de A à Z. Un petit quiz, le vrai faux, hein, avant de nous quitter pour avoir les idées claires sur ce sujet. Vrai ou faux, les plantes d'intérieur dépolluent réellement l'air d'un appartement?
4: Pas vraiment, un tout petit peu, mais pas beaucoup.
0: Le marc de café est bon pour toutes les plantes, vrai ou faux?
4: Vrai, c'est bon, bon, faut pas en mettre trop non plus, mais c'est très bon, plein d'azote.
0: Une plante qui jaunit manque forcément d'eau?
4: Pas forcément, mais c'est un des signes principaux.
0: Les foires aux plantes permettent souvent d'acheter moins cher qu'en jardinerie?
4: Oui, il faut y aller, c'est en ce moment, c'est le printemps, on fonce.
0: Les plantes ont besoin d'être arrosées tous les jours en été, vrai ou faux?
4: Faux. Faut pas arroser tous les jours, sinon vous allez aussi avoir des feuilles jaunes. Donc non, on n'arrose pas tous les jours.
0: Vrai ou faux, Caroline, on peut faire pousser des tomates sur un simple balcon?
4: Oui, bien sûr, surtout les tomates cerises. Oui, bien sûr, il faut en profiter.
0: Un petit mot qu'on n'a pas précisé tout à l'heure sur les récupérateurs d'eau de pluie, d'ailleurs, sur les balcons. Attention à la capacité du balcon à accueillir du poids. Vérifier auprès de la copro le poids.
4: Hein. Effectivement, il faut vérifier auprès des syndics, demander le poids possible, parce que ça pèse très lourd quand c'est rempli d'eau.
0: Voilà, ça, il fallait le dire. Les Les OIA permettent réellement d'économiser de l'eau, vrai ou faux ?
4: Vrai, puisque ça permet par capillarité de diffuser l'eau de façon diffuse et lente.
0: Caroline Munoz, spécialiste jardin, créatrice de contenu, autrice de jardin, toutes mes astuces de A à Z, c'est chez Solar. Merci en tout cas pour vos éclairages et puis j'espère que vous qui nous avez écoutés, maintenant vous y voyez plus clair. Pour réécouter l'émission mais aussi toutes les autres, c'est sur ici.fr. La semaine prochaine, on va déménager ensemble. Vous pouvez m'envoyer vos questions par ici leséconomies@radiofrance.com. À suivre, des infos près de chez vous et votre après-midi en musique sur votre radio locale ici.
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5: L'infotrafic en temps réel pour vous accompagner sur les routes de la région ce week-end où Bison Futé voit orange dans le sens des départs. Et c'est bien entendu normal avec le week-end de la Pentecôte. Hein. Vous êtes nombreux à aller voir la famille, à prendre la route pour de belles sorties, de belles promenades. Profitez-en pleinement, il fait beau en plus. Et pour les transports, nous avons des travaux naturellement durant ce week-end, notamment sur la ligne B du RER. Trafic interrompu jusqu'à lundi entre la gare du Nord et l'aéroport Charles de Gaulle. Vous avez également des travaux sur la ligne C du RER ce week-end. Trafic interrompu entre Saint-Quentin-en-Yvelines, Montigny-le-Bretonneux et Champ-de-Mars-Tour Eiffel, et puis entre Versailles-Rive Gauche et Champ-de-Mars également. Et puis, si vous êtes témoin d'autres perturbations, vous avez la possibilité de nous envoyer un message vocal via WhatsApp. N'hésitez pas, 01 42 30 10 10. Bon week-end avec votre radio locale.
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Début des années 80 avec Alain Bashung et Gabi Ogabi. À cette heure-ci, ça sent bon dans la cuisine. Bon appétit d'ailleurs si vous passez à table. Sophie Nolvaux pour vous servir. Nous sommes le samedi 23 mai et je vous ai préparé encore un bien joli programme pour ce long week-end de Pentecôte. C'est la musique qui va nous guider, nous détendre et nous faire vibrer avec Lewis Capaldi et Wish You The Best juste après la gagnante de la Star Academy 2025. Voici Marine avec le fameux syndrome de l'imposteur. Ça s'appelle Escroc et c'est tout de suite sur votre radio ici.

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1: C'est ça, à quelques pas de la gare Montparnasse, au 34 boulevard de Vaugirard, dans le 15e arrondissement. Je suis de retour au musée de la Poste, qui fête bientôt un anniversaire. Je suis avec Valérie Baudat, qui est la directrice de la communication. Valérie, c'est quoi cet anniversaire au mois de juin?
2: Eh bien oui, le 4 juin, nous allons fêter les 80 ans du musée de la Poste.
1: Vous les faites pas, hein?
2: Ah non, mais on est encore très très jeune, une belle histoire de 600 ans, mais encore très jeune.
1: C'est vrai que la Poste a 600 ans. Comment ça a débuté d'ailleurs l'histoire de la Poste qu'on relate ici?
2: Alors l'histoire de la Poste, on la date effectivement de 1476, de Louis XI, qui a en fait instauré un réseau pour faciliter la distribution des courriers. C'est l'histoire de la Poste aux chevaux. Et c'est cette histoire que nous racontons en fait au musée de la Poste, mais bien plus encore.
1: Ouais, c'est vrai qu'il y a des expositions temporaires également. Il y a beaucoup de choses. C'est un lieu qui vit durant toute l'année, avec des tarifs qui sont abordables, hein, notamment pour les tarifs réduits, souvent accueillants aussi pour le jeune public. Est-ce qu'on peut avoir deux, trois petites choses de ce qui va se passer pour vos 80 ans, le 4 juin? Déjà, est-ce qu'il y aura un gâteau et des bougies?
2: Évidemment, il y aura un très beau gâteau et des bougies, mais surtout, il y aura une programmation extrêmement riche, enrichie cette année, une programmation avec une très belle exposition sous toutes les coutures, le vêtement au travail, jusqu'au mois de septembre, et puis en fin d'année, une très très belle exposition autour des contes de fées, la légende de l'oiseau bleu. Et cette exposition vous invitera à voyager au milieu des bottes de sept lieues et bien d'autres surprises.
1: Mais c'est vrai que le courrier, la poste, l'écriture d'une manière générale, ça a inspiré beaucoup d'autrices, d'auteurs. Finalement, on redécouvre un petit peu l'importance du courrier. C'est bien aussi de transmettre ça aux futures générations, parce que j'ai l'impression qu'on s'envoie quand même un petit peu moins de lettres. Est-ce que je me trompe?
2: Alors effectivement, on a plus l'habitude d'utiliser d'autres médias, mais malgré tout, il ne faut pas oublier que le courrier a une valeur très sentimentale, très affective, un grand plaisir à recevoir une carte postale, à recevoir une lettre. Donc au musée de la Poste, on encourage toujours cet art de l'écriture.
1: Ouais, non, mais c'est vrai que c'est plus facile de conserver un courrier ou une carte postale que de garder les messages sur le téléphone qu'on change sans arrêt parce que ça tombe en panne. En tout cas, venez faire un petit tour. Il y a un site internet, une page Instagram?
2: Exactement, vous pouvez nous suivre donc sur le site internet musée-de-la-poste.fr et puis également sur Instagram, et nous sommes également sur Facebook. N'hésitez pas à nous suivre.
1: Et ben voilà, vous savez tout, c'est testé, c'est validé, et je vous redonne la date, donc le 4 juin, les 80 ans du musée de la Poste.
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0: L'artiste écossais qui fêtera ses 30 ans cette année avait battu tous les records sur les plateformes de streaming avec son premier succès, Someone You Loved. Et là, on l'écoutait avec Wish You The Best, un titre encore très personnel et très réussi de Lewis Capaldi. À suivre, le groupe Queen, juste après Mylène Farmer. Vous écoutez votre radio ici. Très bel après-midi. 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
1: Excellent après-midi, il est 14h, vous écoutez ici. Toute l'info en France et dans le monde en 90 secondes avec Benjamin Mathieu.
2: La mère de famille qui a abandonné ses deux enfants au Portugal, au bord d'une route, vient d'être placée en détention provisoire avec son compagnon. La juge qui les a entretenus retient les faits de crimes de coups et blessures aggravées, mise en danger et abandon. Cette femme de 41 ans avait parcouru en voiture le chemin entre Colmar et le Portugal avec ses deux enfants à bord. La chanteuse Véronique Sanson, 77 ans, hospitalisée d'urgence pour une infection respiratoire aiguë. Son concert ce soir au festival Hard Rock à Saint-Brieuc est annulé. 8 blessés la nuit dernière lors d'un rodéo nocturne dans le cadre d'un rassemblement de tuning illégal à Reims. 200 à 300 personnes qui s'étaient donné rendez-vous. Une voiture a percuté plusieurs personnes. Deux d'entre elles sont gravement blessées. Le conducteur n'avait pas le permis, il était alcoolisé. Un homme mis en examen hier pour participation à une association de malfaiteurs terroristes. Il envisageait une action violente dans le Nord. Il a été placé en détention provisoire. En sport, pour Bordeaux-Bègles, c'est peut-être la passe de deux avec la finale de Coupe des Champions en rugby. Ça commence dans une 1h45, les tenants du titre vont essayer de conserver leur trophée européen. La ferveur incroyable des Lensois accueillis en héros hier au milieu de la nuit par leurs supporters après leur victoire 3-1 en finale de la Coupe de France. Les joueurs qui vont défiler dans la ville pour une parade en bus qui commence dans une heure et c'est à suivre sur ici.fr évidemment. Et puis le palmarès du Festival de Cannes dévoilé ce soir lors de la cérémonie à 20h15. Le réalisateur sud-coréen Park Chan-wook et son jury se sont retirés pour délibérer dans un lieu secret.
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4: Le temps pour votre samedi après-midi, samedi ensoleillé pour tout le monde. Profitez-en pleinement avec un ciel bien dégagé et puis vraiment du soleil, ça fait plaisir, on en avait besoin. Les températures sont hautes, hein. Déjà ce matin, rapidement, on atteint les 20 degrés. Et là, pour ce samedi après-midi, bah voilà, 26, 27, 28 et même des pointes à 30 degrés du côté d'Évry. Et pour demain dimanche, on ne change rien, ça sera aussi un très beau dimanche ensoleillé. Bon week-end avec votre radio locale, ici par Île-de-France.
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0: C'était Robbie Williams avec Angels. Excellent samedi ici, à l'écoute de votre radio. Sophie Nolvaux avec vous et je vous promets de la bonne humeur dans vos balades, dans vos trajets en famille et dans toutes vos activités d'ailleurs de ce long week-end. Des conseils utiles près de chez vous et vos artistes préférés, c'est dans un instant avec vos trois chansons françaises à la suite.
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0: On écoutera notre baby doll Jane Birkin, le nouveau single de Gaëtan Roussel mais aussi le groupe Gold.
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0: Et à votre radio ici, c'était Jane Birkin avec ex-fan de 60s. Dans une poignée de minutes, place à Lionel Richie, mais sans plus tarder, ce sont les infos près de chez vous.
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2: L'infotrafic en temps réel pour vous accompagner sur les routes de la région ce week-end où Bison Futé voit orange dans le sens des départs. Et c'est bien entendu normal avec le week-end de la Pentecôte. Hein. Vous êtes nombreux à aller voir la famille, à prendre la route pour de belles sorties, de belles promenades. Profitez-en pleinement, il fait beau en plus. Et pour les transports, nous avons des travaux naturellement durant ce week-end, notamment sur la ligne B du RER. Trafic interrompu jusqu'à lundi entre la gare du Nord et l'aéroport Charles de Gaulle. Vous avez également des travaux sur la ligne C du RER ce week-end. Trafic interrompu entre Saint-Quentin-en-Yvelines, Montigny-le-Bretonneux et Champ-de-Mars-Tour-Eiffel, et puis entre Versailles-Rive-Gauche et Champ-de-Mars également. Et puis, si vous êtes témoin d'autres perturbations, vous avez la possibilité de nous envoyer un message vocal via WhatsApp. N'hésitez pas, 01 42 30 10 10. Bon week-end avec votre radio locale.
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0: Plus jeune membre des Beatles, on écoutait George Harrison avec Got My Mind Set On You. Samedi 23 mai aujourd'hui, joyeux anniversaire à vous. Il y a peut-être de jolies festivités en cours ou en préparation. Eh bien, sachez que vous êtes né le même jour qu'un artiste français qu'on aime beaucoup. Vous l'avez reconnu, c'est François Fellman qui fête ses 68 ans. Bientôt 15h et toute l'info en France et dans le monde en 90 secondes. Mais avant, dans la programmation de votre après-midi, je vous ai choisi les Rolling Stones, le tout nouveau titre de Zazie, et un duo légendaire, Andrea Bocelli et Hélène Segarra. Bel après-midi à l'écoute de votre radio ici.
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1: Vous écoutez ici, bel après-midi, il est 15h. Toute l'info en France et dans le monde en 90 secondes avec Benjamin Mathieu.
2: La chanteuse Véronique Sanson, hospitalisée en urgence en raison d'une infection respiratoire aiguë. Elle doit renoncer à son concert prévu ce soir au festival Hard Rock à Saint-Brieuc dans les Côtes d'Armor. Elle sera remplacée au pied levé par Jeanne Chéral, selon ICI Armorique. La mère de famille alsacienne qui avait abandonné ses deux enfants au bord de la route, placée en détention provisoire par la justice portugaise. Son compagnon est lui suspecté d'avoir commis un crime de coups et blessures aggravées. Le conducteur responsable d'un accident la nuit dernière lors d'un rendez-vous tuning illégal à Reims a été arrêté et placé en garde à vue. Il conduisait sans permis et sous l'emprise de l'alcool lorsqu'il a fauché 8 personnes, 2 sont grièvement blessés. La France annonce interdire l'accès à son territoire au ministre israélien de la Sécurité nationale Itamar Ben-Gvir, une décision qui fait suite à la polémique après que ce ministre d'extrême droite n'ait tourné et publié une vidéo. Elle montrait des militants pro-palestiniens, dont certains français, agenouillés et mains liées après leur arrestation par la police israélienne. La parade des supporters heureux. Les Lensois fêtent leur héros avec un défilé des joueurs du RC Lens sur un bus dans les rues de la ville. Ça commence à l'instant. Hier soir, les Nordistes ont remporté la première Coupe de France de leur histoire. Victoire 3-1 face à Nice au Stade de France. La fête du rugby, on l'espère, pour Bordeaux-Bègles qui va essayer dans 45 minutes de conserver son titre de champion d'Europe. Pour cela, il va falloir battre le Leinster. La finale est à suivre évidemment en direct sur ICI Gironde, mobilisé pour l'événement.
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4: Le temps pour votre samedi après-midi, samedi ensoleillé pour tout le monde. Profitez-en pleinement avec un ciel bien dégagé et puis vraiment du soleil, ça fait plaisir, on en avait besoin. Les températures sont hautes, hein. Déjà ce matin, rapidement, on a atteint les 20 degrés. Et là, pour ce samedi après-midi, 26, 27, 28 et même des pointes à 30 degrés du côté d'Évry. Et pour demain dimanche, on ne change rien, ça sera aussi un très beau dimanche ensoleillé. Bon week-end avec votre radio locale, ici par Île-de-France.
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0: bienvenue si vous nous rejoignez à l'instant sur votre radio ici. C'était Sandra avec Maria Magdalena. Sophie Nolvaux au micro de votre après-midi musical avec dans quelques minutes des infos près de chez vous. Et si vous avez tenté la sieste et qu'on vient de vous réveiller, eh bien j'ai mieux qu'un café pour vous. J'ai de la musique qui donne la pêche et qui fait plaisir. On écoutera Indochine, Vanessa Paradis et Johnny Hallyday.
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0: L'après-midi à l'écoute de votre radio ici, c'était Indochine avec 3 nuits par semaine. Les Simple Minds nous arrivent, mais avant, voici quelques petites infos d'ici.
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2: L'infotrafic en temps réel pour vous accompagner sur les routes de la région ce week-end où Bison Futé voit orange dans le sens des départs. Et c'est bien entendu normal avec le week-end de la Pentecôte. Vous êtes nombreux à aller voir la famille, à prendre la route pour de belles sorties, de belles promenades. Profitez-en pleinement, il fait beau en plus. Et pour les transports, nous avons des travaux naturellement durant ce week-end, notamment sur la ligne B du RER. Trafic interrompu jusqu'à lundi entre la gare du Nord et l'aéroport Charles de Gaulle. Vous avez également des travaux sur la ligne C du RER ce week-end. Trafic interrompu entre Saint-Quentin-en-Yvelines, Montigny-le-Bretonneux et Champ-de-Mars-Tour-Eiffel. Et puis entre Versailles-Rive-Gauche et Champ-de-Mars également. Et puis, si vous êtes témoin d'autres perturbations, vous avez la possibilité de nous envoyer un message vocal via WhatsApp. N'hésitez pas, 01 42 30 10 10. Bon week-end avec votre radio locale.
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0: Voici et la grande Céline Dion avec Pour que tu m'aimes encore, un énorme succès signé Jean-Jacques Goldman sur le 15e album de la star québécoise. Et vous le savez, c'est à Jean-Jacques Goldman aussi que Céline Dion doit son grand retour en musique.
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0: Avec pour certains et certaines d'entre vous l'immense chance d'aller l'applaudir chez nous à la rentrée sur la scène de Paris La Défense Arena. Allez, il sera bientôt 16h et l'info en France et dans le monde en 90 secondes. Mais avant ça, un incontournable de Ricky et Poveri, la reprise en Corse de Petite Marie par Affiletta et Francis Cabrel, mais aussi le groupe Youtou.
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1: Vous écoutez ici, il est 16h, bel après-midi. Toute l'info en France et dans le monde en 90 secondes avec Benjamin Mathieu.
2: Le ministre français des Affaires étrangères interdit l'accès au territoire français au ministre israélien Itamar Ben-Gvir. Cet élu d'extrême droite a filmé des militants pro-palestiniens, dont certains français dans des positions humiliantes. La vidéo a fait polémique. Nous ne pouvons tolérer que des ressortissants français puissent être ainsi menacés, intimidés ou brutalisés, dit Jean-Noël Barrot. Les suites des violents affrontements entre hooligans dans les rues de Paris dans la nuit de jeudi à vendredi. 60 gardes à vue, principalement d'ultra-niçois, ont été prolongés. Les affrontements qui ont fait 6 blessés, dont un grave. On apprend aujourd'hui qu'il s'agit d'un hooligan parisien. Une femme de 69 ans retrouvée morte la nuit dernière dans les toilettes des urgences du CHU de Nancy en Meurthe-et-Moselle. La victime avait été admise quelques heures plus tôt dans le service, vers 17h précise, ici Lorraine. La parade des supporters heureux, les footballeurs lensois défilent en ce moment dans les rues de Lens sur un bus à Impérial. Ils vont présenter le trophée de la Coupe de France remporté hier soir à 17h devant la mairie de la cité nordiste. Et c'est évidemment à suivre sur ICI Nord. Ils viennent de marquer un essai à l'instant même. Voilà, vous pouvez suivre ce match sur ICI Gironde. On parle de la finale de Champions Cup de rugby entre Bègles Bordeaux et Leinster. Des Bordelais qui cherchent à conserver leur titre remporté l'an dernier. Ça joue depuis 14 minutes. Et donc, les Bordelais viennent de marquer un essai. Il y a 7 à 5. Vous pouvez avoir plus d'informations évidemment sur ICI.fr. Et je vous le dis, vous pouvez suivre ce match en direct sur ICI Gironde.
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4: Le temps pour votre samedi après-midi, samedi ensoleillé pour tout le monde. Profitez-en pleinement avec un ciel bien dégagé et puis vraiment du soleil, ça fait plaisir, on en avait besoin. Les températures sont hautes, hein. Déjà ce matin, rapidement, on atteint les 20 degrés. Et là, pour ce samedi après-midi, bah voilà, 26, 27, 28 et même des pointes à 30 degrés du côté d'Evry. Et pour demain dimanche, on ne change rien, ça sera aussi un très beau dimanche ensoleillé. Bon week-end avec votre radio locale, ICI Paris Île-de-France.
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0: Jean-Louis Aubert avec juste une illusion sur votre radio ici. Excellent week-end de Pentecôte à toutes et tous et bonne fête à tous les Didier qui nous écoutent et à ceux que vous aimez aussi. Le dicton du jour, à la Saint-Didier, soleil orgueilleux nous annonce un été joyeux. Très très bonne nouvelle ça. C'est toujours Sophie Nolvaux pour vous accompagner cet après-midi. Dans la suite, je vous ai choisi Johnny Clegg et Savouka, mais tout de suite, voici Louane avec Conduire.
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1: Et oui, en effet, je suis dans un lieu pas comme les autres. Ça s'appelle Mon Chapitre Versailles. Et j'ai avec moi Solène, la cofondatrice de ce lieu magique. Bonjour Solène.
2: Bonjour.
1: Comment on pourrait définir ce lieu qui est plutôt atypique?
2: Alors, c'est la première ronron librairie de France. Qu'est-ce que c'est une ronron librairie? C'est une librairie généraliste avec des libraires poilus, des chats. Pour l'instant, il y en a 5 et il y en a d'autres qui vont arriver, qu'on va trouver dans les refuges au fur et à mesure.
1: Le mot est important, refuge, parce que

0: puis l'école de Villeparisis. Donc on les remercie parce qu'ils ont collaboré à cette idée avec ce petit grain de folie qu'on adore.
1: C'est le paradis pour eux, les chats, ils sont bien.
0: C'est vraiment l'essentiel pour nous. Certes, on crée un lieu très apaisant pour l'humain parce que un moment de lecture, c'est un moment très apaisant et le chat est l'animal le plus serein du monde. Mais c'est avant tout chez le chat que l'on vient. Cela dit, ils se contentent de carton. On met vraiment tout pour eux. On leur met des ponts suspendus, on leur met des couchages en hauteur. Eux, ce qu'ils aiment, c'est les cartons et les genoux des clients.
1: Et comment ça se passe quand la boutique, après, elle ferme le soir?
0: Donc le soir, en fait, ils ont toute la librairie pour eux. On les suspecte de peut-être lire quelques livres. Parfois, on trouve un livre par terre le matin, soit ils ne l'ont pas aimé, on sait pas trop.
1: Et avant tout, c'est une librairie ouverte à tous.
0: Le message premier, c'était l'adoption. L'autre message, c'est abandonner les écrans pour retourner aux livres. Et du coup, oui, bien sûr, c'est ouvert à tous. C'est une librairie généraliste, donc les adolescents avec des rayons manga, BD, les plus jeunes avec un rayon en jeunesse pour les tout petits, et puis les adultes avec la littérature française, étrangère. Vraiment, c'est ouvert à tout le monde, en tout cas tous les amoureux des chats.
1: Je crois que j'ai un chat qui est derrière moi, non?
0: Vous avez un chat qui est derrière vous, qui vous renifle effectivement pour savoir si vous êtes un grand lecteur.
1: Alors le chat, il est vraiment à l'honneur, présent tout autour de nous et avec des petits souvenirs qu'on peut acheter.
0: Oui, tout à fait, des petits objets sur la thématique du chat, petite partie boutique qui plaît énormément.
1: Merci Solène, je rappelle mon chapitre Versailles, c'est 16 rue du Général Leclerc. Qu'est-ce qu'on peut vous souhaiter, Solène?
0: Bien de sortir plein de chats de refuge et de faire ronronner plein de villes.
1: Merci beaucoup.
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0: votre radio, on écoutait Étienne Dao avec Weekend à Rome. Avant de retrouver l'humour en tube avec les Inconnus et Blaise qui nous emmène au supermarché ce samedi, il sera question de conseils utiles près de chez vous. Tout ça après de l'excellente musique du groupe Texas et de Gauvin Cerce. 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

0: Charline Spiteri, son charme et sa voix exceptionnelle. C'était Texas avec I Don't Want a Lover sur votre radio ici. Merci de nous avoir choisis. Dans une poignée de minutes, Laurent Voulzy prendra place dans la playlist. Ce sera juste après les infos pratiques d'ici.
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2: L'infotrafic en temps réel pour vous accompagner sur les routes de la région ce week-end où Bison Futé voit orange dans le sens des départs. Et c'est bien entendu normal avec le week-end de la Pentecôte. Hein. Vous êtes nombreux à aller voir la famille, à prendre la route pour de belles sorties, de belles promenades. Profitez-en pleinement, il fait beau en plus. Et pour les transports, nous avons des travaux naturellement durant ce week-end, notamment sur la ligne B du RER. Trafic interrompu jusqu'à lundi entre la gare du Nord et l'aéroport Charles de Gaulle. Vous avez également des travaux sur la ligne C du RER ce week-end. Trafic interrompu entre Saint-Quentin-en-Yvelines, Montigny-le-Bretonneux et Champ-de-Mars-Tour-Eiffel. Et puis entre Versailles-Rive-Gauche et Champ-de-Mars également. Et puis, si vous êtes témoin d'autres perturbations, vous avez la possibilité de nous envoyer un message vocal via WhatsApp. N'hésitez pas. 01 42 30 10 10. Bon week-end avec votre radio locale.
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0: Pink avec All Out of Fight sur votre radio ici. Tiens, vous qui profitez de votre journée, on pourrait croire que le week-end est fait pour se reposer, mais dans l'humour en tube, Fred Ballard a trouvé une activité incontournable le samedi, c'est le pousser de caddie et le passage en caisse.
1: Ça passe pas. Gérard, tu peux voir deux secondes par ici, Gérard?
2: Ouais, c'est là, là, ouais.
1: C'est les pieds, ça passe pas.
2: Ça passe pas?
1: Ça passe pas, je
2: crois. Bah, c'est le code barre, ça devrait passer, y'a ouais, pas de problème.
3: C'est ça le problème, c'est qu'on croit qu'il n'y a pas de problème, donc on continue de faire la queue à la seule caisse où il y a quand même un problème, Gérard.
2: Non, ça passe pas, là.
1: Ça passe pas.
2: Un problème.
1: Ça passe pas.
2: Ça passe pas.
1: Madame Germain, qu'est-ce que c'est un problème, madame Germain? Les filles, ça passe pas.
2: Ça passe pas, là.
1: Parce qu'il faut les passer devant le code barre et puis c'est tout. Mais ça passe pas. C'est pour qui les piles,
2: monsieur?
1: Bonjour, monsieur, c'est pour vous les piles? Pourquoi vous voulez des piles, monsieur?
3: C'est vrai ça, quelle idée d'avoir ce besoin d'acheter des piles le week-end quand on bosse pas, alors qu'on pourrait très bien le faire la semaine quand on bosse, franchement. Mais au supermarché, il n'y a pas qu'en caisse hein, qu'on se marre avec les inconnus. Les fous rires arrivent parfois par les haut-parleurs avec Blaise, le préposé aux annonces.
4: Quelle délicieuse odeur de pain. Du pain frais et chaud vient de sortir de notre four. Il est à votre disposition au rayon pain.
3: Oui, alors, quand on se sent obligé de préciser que le pain se trouve au rayon pain, c'est qu'on a quelques doutes sur le potentiel intellectuel de la clientèle. Mais bon, l'essentiel, c'est que la clientèle n'a aucun doute non plus sur le potentiel comique du gars qui cause dans le micro.
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1: Belle fin d'après-midi à l'écoute de votre radio ici. Pour une Begin avec toi, c'était évidemment Marc Lavoine. Pour rejoindre les infos de 17h, je vous propose de retrouver The Corgis avec Everybody's Got to Learn Sometime et Oria avec Soirée Mondaine.
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1: Vous écoutez ici, belle fin d'après-midi, il est 17h. Les infos présentées par Benjamin Mathieu.
2: La chanteuse Véronique Sanson, hospitalisée en urgence en raison d'une infection respiratoire aiguë. Elle doit renoncer à son concert prévu ce soir au festival Hard Rock à Saint-Brieuc dans les Côtes d'Armor. Elle sera remplacée par Jeanne Chéral, selon ici Armorique. 25 ans de réclusion criminelle pour Guillaume B, 51 ans, aux assises de Digne-les-Bains. L'homme est reconnu coupable de viol aggravé, actes de torture et de barbarie et proxénétisme sur son ex-compagne. L'ancienne légende de la F1, Alain Prost, victime d'un violent cambriolage à son domicile en Suisse. C'était en début de semaine, on l'apprend aujourd'hui. Âgé de 71 ans, il a été légèrement blessé à la tête. L'un de ses fils a été contraint d'ouvrir le coffre-fort familial. 300 à 400 personnes défilent à Nantes en mémoire d'Elijah, l'adolescent de 15 ans, tué lors d'une fusillade à Nantes. C'était le 14 mai dernier. L'adolescent qui a été tué par balle dans le quartier populaire du Port-Boyer, sur fond de lutte de territoire entre narcotrafiquants. En sport, une première mi-temps de légende en finale de Champions Cup, la Coupe d'Europe de rugby. Bègle Bordeaux qui a inscrit 5 essais au Leinster. Les Bordelais qui mènent 35 à 12 et sont donc bien partis pour conserver leur titre. La très mauvaise nouvelle par contre à la veille du début de Roland-Garros. Le français Arthur Fils, notre meilleur espoir aux internationaux de France, déclare forfait pour le tournoi. Le français est blessé à la hanche. Les footballeurs lensois sont attendus, eux, dans une heure devant l'hôtel de ville de Lens pour présenter le trophée de la Coupe de France à leurs supporters qu'ils ont remporté hier soir. Ils défilent actuellement dans les rues de la cité nordiste à bord d'un bus aux couleurs du club. Les Lyonnaises de l'OL jouent, elles, la finale de la Ligue des champions féminines de football face au FC Barcelone. Le coup d'envoi est dans une heure. Suspense total à quelques heures de la cérémonie du Festival de Cannes où la Palme d'Or sera décernée ce soir. Elle débute à 20h15 et c'est à voir sur France 2. Et puis on termine avec ce bon plan pour se rafraîchir. La 22e nuit européenne des musées partout en France avec des visites tardives jusqu'à minuit et évidemment gratuite. Les infos sur nuitdesmusées.culture.gouv.fr.
1: 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Un coup d'œil sur le ciel et la météo pour cet après-midi. À midi, il faisait déjà 30 degrés à Lombres, à Melun et Dreux. On en est à 32 en ce moment même du côté de Saint-Denis, Louviers, Vernon et Chelles. À Paris et dans l'Ouest, il fait 29 degrés en moyenne, ressenti 32. Pour la nuit prochaine, un temps plutôt calme. Évidemment, vous allez pouvoir voir les étoiles. Un ciel bien dégagé, il fera cette nuit entre 18 et 22 degrés sur toute la région. Île-de-France, et pour votre journée de dimanche, des températures maximales le jour comprises entre 32 et 33 degrés. L'après-midi, le matin, vous vous réveillerez avec un beau 20 degrés. 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Évidemment, c'est un week-end où il y a beaucoup de monde. Ce week-end encore prolongé, le dernier avant les vacances d'été. Beaucoup de complications sur les routes franciliennes avec cette chaleur qui n'aide pas. Du côté de Nogent-sur-Marne et Champigny, beaucoup de monde sur la 4. Idem direction Créteil à cause d'un accident à l'angle de la 4 et de la 86. Et puis surtout cet après-midi et pendant quelques jours, il faut éviter le secteur Auteuil, la sortie porte d'Auteuil à cause de Roland-Garros.
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1: Actu locale, musique et bonne humeur. 01 42 30 10 10, c'est le numéro, c'est le WhatsApp pour communiquer avec nous, pour nous dire ce que vous voyez sur votre chemin. On fait la route ensemble, quels que soient vos moyens de transport. On fait un point aussi sur la musique et sur le plaisir ce week-end. Que des tubes. Et ça commence avec Félix Gray, la Gitane, sur votre radio ici, à Paris et en Île-de-France.

0: Vous avez reconnu la voix de Félix Gray, la gitane, sur votre radio ici.
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0: Plein de longs week-ends qui se suivent et qui ne se ressemblent pas. La semaine dernière, c'était le déluge, les torrents d'eau. Aujourd'hui, c'est plutôt la canicule qui se précise. D'ailleurs, ça va durer plusieurs week-ends. C'est un 17-20 avec, pour être frais, des tubes, évidemment, de la musique jusqu'à 20h. Plein de rendez-vous, des bons plans dans la région parisienne et à Paris. Et on écoutera aussi Stéphane Bern cet après-midi pour un voyage dans le temps. Dans un instant, on a rendez-vous avec David Kolski qui teste tout autour de nous, loisirs, culture, resto, expo. On partira au musée de la Poste avec lui, juste le temps d'écouter Les Enfoirés, L'île au trésor, et ensuite ce sera Patricia Cass.

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0: Entrez dans la lumière, Patricia Cass sur votre radio. Ici, c'est l'heure de retrouver David Kolski qui avait sûrement énormément de choses à voir pour ce week-end, comme d'habitude, week-end de la Pentecôte, à Paris ou dans toute l'île de France. Mais il avait surtout envie d'être au frais, on le comprend, nous aussi. Et les postes, justement, les postes pour aller chercher son courrier, pour découvrir aussi des choses, comme le musée de la Poste. Là, c'est bien frais, la clim est parfaite. David est aux portes du musée. Comment ça se passe, David ?
1: C'est ça, à quelques pas de la gare Montparnasse, au 34 boulevard de Vaugirard, dans le 15e arrondissement, je suis de retour au musée de la Poste, qui fête bientôt un anniversaire. Je suis avec Valérie Baudat, qui est la directrice de la communication. Valérie, c'est quoi cet anniversaire au mois de juin ?
2: Eh bien oui, le 4 juin, nous allons fêter les 80 ans du musée de la Poste.
1: Vous les faites pas, hein ?
2: Ah non, mais on est encore très très jeune, une belle histoire de 600 ans, mais encore très jeune.

0: Nancy pour le jeune public. Est-ce qu'on peut avoir deux, trois petites choses de ce qui va se passer pour vos 80 ans le 4 juin? Déjà, est-ce qu'il y aura un gâteau et des bougies?
1: Évidemment, il y aura un très beau gâteau et des bougies, mais surtout, il y aura une programmation extrêmement riche, enrichie cette année. Une programmation avec une très belle exposition sous toutes les coutures, le vêtement au travail, jusqu'au mois de septembre. Et puis, en fin d'année, une très très belle exposition autour des contes de fées, la légende de l'oiseau bleu. Et cette exposition vous invitera à voyager au milieu des bottes de sept lieux et bien d'autres surprises.
0: Mais c'est vrai que le courrier, la poste, l'écriture d'une manière générale, ça a inspiré beaucoup d'autrices, d'auteurs. Finalement, on redécouvre un petit peu l'importance du courrier. C'est bien aussi de transmettre ça aux futures générations parce que j'ai l'impression qu'on s'envoie quand même un petit peu moins de lettres. Est-ce que je me trompe?
1: Alors effectivement, on a plus l'habitude d'utiliser d'autres médias, mais malgré tout, il ne faut pas oublier que le courrier a une valeur très sentimentale, très affective, un grand plaisir à recevoir une carte postale, à recevoir une lettre. Donc au Musée de la Poste, on encourage toujours cet art de l'écriture.
0: Ah non, mais c'est vrai que c'est plus facile de conserver un courrier ou une carte postale que de garder les messages sur le téléphone qu'on change sans arrêt parce que ça tombe en panne. En tout cas, venez faire un petit tour. Il y a un site internet, une page Instagram?
1: Exactement, vous pouvez nous suivre donc sur le site internet museedelaposte.fr et puis également sur Instagram et nous sommes également sur Facebook. N'hésitez pas à nous suivre.
0: Eh ben voilà, vous savez tout, c'est testé et c'est validé et je vous redonne la date, donc le 4 juin, les 80 ans du Musée de la Poste.
2: Merci David Kolski, on vous retrouve évidemment sur le site ici.fr pour écouter tout en podcast. Avant d'écouter One Republic et la Mano Negra qui arrive, un coup d'œil sur vos conditions de circulation pour cet après-midi de ce samedi chaud. On a 92 km de bouchons cumulés en ce moment même. On nous signale via le 01 42 30 10 10 un accident au nord de la capitale entre Villeneuve-la-Garenne et le tunnel Sévigne. Et puis attention à cette panne sur la N406 dans le sens Provence-Paris de Valenton direction Créteil, pile en face de Bonneuil.
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0: One Republic Runaway. Tiens, courez-y aussi, vous, à la Ferté-Alais ce week-end pour la 53e édition à 42 km de Paris pour célébrer un anniversaire aujourd'hui et demain à l'aérodrome de Cerny avec l'Aéroclub de France et votre radio. Ici, Paris-Île-de-France, on vous attend. Il y aura plein de vols à observer, des spectacles magnifiques, des civils, des militaires qui seront là dans le plus grand village aéronautique de France. Un vrai meeting aérien ce week-end, c'est parfait. Dans un instant, sur votre radio ici, celui qui plane si haut pour la Lune, son nouveau single, c'est Christophe Maé qui arrive dans un instant.
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0: Christophe Maé qui décroche la lune pour les auditeurs de ici, Paris, Île-de-France. Et puis le 28 mai, la semaine prochaine, aux Folies Bergères, en concert, ça va être grandiose. Le lendemain, il remet ça. Le 29 mai, il reste encore des places à voir absolument. Dans un instant, on écoutera Damiano David avec Next Summer. On écoutera aussi Mylène Farmer, juste après un regard sur votre trafic en temps réel, avec 92 km de ralentissement sur les routes franciliennes. On va faire un point aussi sur les transports en commun, sur les fermetures du soir, les travaux du week-end avec Christopher Faliras.
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2: L'infotrafic en temps réel pour vous accompagner sur les routes de la région ce week-end où Bison Futé voit orange dans le sens des départs. Et c'est bien entendu normal avec le week-end de la Pentecôte. Hein. Vous êtes nombreux à aller voir la famille, à prendre la route pour de belles sorties, de belles promenades. Profitez-en pleinement, il fait beau en plus. Et pour les transports, nous avons des travaux naturellement durant ce week-end, notamment sur la ligne B du RER. Trafic interrompu jusqu'à lundi entre la gare du Nord et l'aéroport Charles de Gaulle. Vous avez également des travaux sur la ligne C du RER ce week-end. Trafic interrompu entre Saint-Quentin-en-Yvelines, Montigny, le Bretonneux et Champ-de-Mars-Tour-Eiffel, et puis entre Versailles-Rive-Gauche et Champ-de-Mars également. Et puis, si vous êtes témoin d'autres perturbations, vous avez la possibilité de nous envoyer un message vocal via WhatsApp. N'hésitez pas, 01 42 30 10 10. Bon week-end avec votre radio locale.
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0: Merci Christopher, à tout à l'heure. Quelle belle nouvelle pour les fans de Mylène Farmer. Elle annonce un retour imminent avec une nouvelle chanson et un clip qui serait réalisé par une cinéaste qui a eu la Palme d'Or à Cannes pour le film Titane. Ça va être incroyable.

0: Échappée de Maneskin, Damiano David sur votre radio, ici Paris, Île-de-France. Et tout de suite, c'est l'heure de votre rendez-vous avec ce voyage dans le temps.
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0: Lui aussi se projette, mais pas dans le temps après, mais dans le temps avant. Il retourne sur les traces de célèbres rois, reines, personnages de l'histoire, tous les jours avec des anecdotes, à écouter d'ailleurs tous les matins, Stéphane Bern, sur votre radio. Ici, juste avant les infos de 8h, on a le meilleur de son voyage dans le temps à écouter dans le 17-20 du week-end. On voyage aujourd'hui au temps de la mondialisation du savon.
3: Le savon de Marseille a des odeurs de Provence, d'huile d'olive et de lavande. Et pourtant, il vient de bien plus loin. Alep, en Syrie. Au Moyen-Âge, les chevaliers partis en croisade, en Orient, ramènent des reliques, des épices. C'étaient les souvenirs duty-free, mais version médiévale. Et à Alep, en Syrie, ils découvrent aussi l'art de la savonnerie. C'est là qu'est fabriqué le plus vieux savon du monde depuis l'Antiquité. Conçu à base d'huile d'olive et de baies de laurier, ces pains de savon sont lentement cuits dans des chaudrons, puis séchés. Un produit raffiné et parfumé qui surprend les guerriers venus d'Occident, plus habitués à briller sur les champs de bataille que sous la douche. Ils rapportent la recette avec eux en Provence en l'adaptant à la mode locale. On garde l'huile d'olive abondante dans les campagnes et on abandonne le laurier. Rapidement, les ateliers prospèrent à Marseille et Louis XIV réglemente sa fabrication. Ne peuvent être utilisées que des huiles pures et sans mélange de graisse, sous peine de confiscation des marchandises. En clair, pas question de savonner le roi avec du gras de canard. Et voilà que grâce à la qualité de sa production, Marseille devient la capitale du savon.
4: C'est Marseille, bébé !
3: À la fin du XVIIe siècle, on en produit 20 000 tonnes par an, qui se vendent en portions de 5 à 20 kg. De quoi bien se frotter derrière les oreilles. C'est ainsi qu'une invention orientale est devenue un symbole provençal. La prochaine fois que vous vous lavez avec un cube de savon de Marseille, vous pourrez chanter sous la douche « Tout, tout pour ma Syrie ».
0: Bientôt dans le Comedy Club ou en stand-up, Stéphane Bern à l'instant sur votre radio. 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On est numéro 1 sur le trafic en temps réel, sur votre radio locale préférée avec un numéro de téléphone et un WhatsApp, 01 42 30 10 10. On se parle, vous nous envoyez évidemment tous vos messages si vous êtes sur la route, comme Isabelle qui nous dit que côté A86, entre Gennevilliers et Colombes, ça ne roule pas du tout. Attention à cet accident dans le secteur. Deux voitures impliquées sur l'A86 intérieure à la hauteur de la Garenne et puis une panne à l'ouest de Paris à Bougival, direction Rueil via l'A86 intérieure et toujours à l'ouest de la forêt de Marly sud, direction nord, toujours à l'ouest, une voiture en panne sur l'A N12 dans le sens Paris-Provence. Soyez prudents si vous arrivez dans le secteur.
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0: Tous les voyages à faire dans le 17-20 du week-end sur votre radio ici Paris-Île-de-France avec Jean-Jacques Goldman qui j'espère vous fera planer si vous avez vos places pour les concerts de Céline Dion. On espère l'apercevoir sur la scène de la Défense Arena. 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

0: C'est vraiment le roi des jeux de mots amoureux, c'est Amir à l'imparfaite. Et c'est nouveau sur votre radio, ici.
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0: La musique revient dans un instant sur votre radio. Ici, il est 18h. Les infos sont tout de suite présentées par Benjamin Mathieu.
3: Ça vient de se terminer, la maîtrise et la démonstration de Bordeaux-Bègles en finale de Champions Cup, la Coupe d'Europe de rugby. Une victoire très nette, 19-41 face aux Irlandais du Leinster, malgré deux cartons jaunes. Les Bordelais qui réalisent donc le doublé après leur titre de l'an dernier. Je ne vais pas être en mesure de jouer cette année à Paris, la déclaration d'Arthur Fils en conférence de presse, en forme de série noire qui se poursuit. Le numéro 1 français est forfait pour Roland-Garros, le tournoi débute demain. Le français de 21 ans, déjà blessé l'année dernière, avait dû abandonné au cours du Grand Chelem parisien. La parade des footballeurs lensois devant leur public en ce moment même, des milliers de supporters sans et hors réunis dans la cité nordiste pour fêter les champions de France. Le verdict aux assises des Alpes de Haute-Provence à Digne-les-Bains, Guillaume Bussy, reconnu coupable de viol aggravé, acte de torture et de barbarie et proxénétisme sur son ex-compagne. Il l'avait obligé à des relations tarifées avec au moins 500 personnes. Il est condamné à 25 ans de réclusion criminelle. 300 volontaires aux alentours de Saint-Étienne de Montluc en Loire-Atlantique pour tenter de retrouver Manon Rolandeau, cette agricultrice de 31 ans portée disparue depuis près de 2 mois. L'inquiétude pour la chanteuse Véronique Sanson, elle est hospitalisée en urgence en raison d'une infection respiratoire aiguë. Elle doit renoncer à son concert prévu ce soir au festival Hard Rock à Saint-Brieuc dans les Côtes d'Armor. La France annonce interdire l'accès à son territoire au ministre israélien Itamar Ben-Gvir. Cet élu d'extrême droite a filmé des militants pro-palestiniens dont certains français dans des positions humiliantes. La vidéo a fait polémique. Nous ne pouvons tolérer que des ressortissants français puissent être ainsi menacés, intimidés ou brutalisés, dit notamment Jean-Noël Barrot, le ministre des Affaires étrangères. Dans la guerre au Moyen-Orient, le chef de la diplomatie américaine Marco Rubio dit espérer de bonnes nouvelles qui pourraient être annoncées aujourd'hui. L'Iran dit finaliser des protocoles de fin de conflit. Et puis le palmarès du Festival de Cannes qui sera dévoilé ce soir. La cérémonie est à suivre à 20h15 sur France 2.
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3: Votre météo en soirée avec la poursuite d'un temps calme et chaud. 30 degrés en fin de soirée sont possibles sur la vallée de la Garonne, mais aussi à La Rochelle et Nantes. La nuit va être douce. Demain matin, c'est du beau temps. Ciel dégagé et grande douceur. Quelques brumes de mer sur les plages languedociennes. L'après-midi, soleil et forte chaleur. Les températures en hausse. Seul Cherbourg va échapper à cette vague de chaleur précoce avec seulement, entre guillemets, 25 degrés. Il fera au minimum 30 degrés ailleurs avec 35 au maximum à Bordeaux. Et puis Marie-Pierre, on fait un point également sur la circulation en Île-de-France. C'est, j'imagine, plutôt tranquille.
0: Moyen, parce que c'est quand même assez orange, parce que les gens sont partis tardivement. On a 90 km de bouchons cumulés en ce moment. Et attention à cet accident au sud de Massy, vers Vissou, sur la 10. En fait, c'est ça, c'est qu'il y a énormément de pannes cet après-midi et de petits accrochages depuis 16h à peu près. Toujours sur la N104 extérieure, deux véhicules en panne et un petit accident depuis 17h entre Lieusaint et Saint-Germain-les-Corbeilles. Rendez-vous sur le WhatsApp du 17-20 du week-end, 01 42 30 10 10. Merci José qui nous annonce au sud de Paris, direction Créteil sur la 4, dans le sens Province-Paris, un embouteillage à cause d'un accident.
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0: Vous êtes au bon endroit, au bon moment, rien à dire de plus puisqu'on va écouter Chris Isaac et Blue Hotel.

0: On le surnommait le Elvis de 86, Chris Isaac et Blue Hotel.
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0: Dans un instant, direction un des bistrots de Paris les plus appréciés des Parisiens et franciliens. Et puis découvert, il n'y a pas longtemps, par Thierry Boeuf. Il nous racontera dans quelques instants le Petit Chavignol, direction le 17e arrondissement, pour déguster entre autres des œufs maillots pas comme les autres et une crème brûlée parfaite. Ce sera après juste la chanson que vous aimez de Florent Pagny et Anastasia.

0: Tuba suffit pour Anastasia à l'instant sur votre radio ici Paris Île-de-France. On a envie de se mettre au frais. On refait un point météo tout à l'heure à 19h pour votre météo du week-end et de dimanche. Mais pour l'instant, on va partir visiter un des bistrots de Paris raconté par Thierry Boeuf. On part dans le 17e arrondissement, rue de Tocqueville.
1: Et le cocktail américain, c'est quoi?
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7: On fait plein de choses. On avait une chèvre, on faisait du fromage de chèvre, on faisait du fromage de vache, on tuait un cochon, on faisait de la charcuterie, on vivait vraiment en autarcie et on savait tout faire. 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
6: 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Et pour reprendre la blague préférée des patrons de bistrot aveyronnais, au Petit Chavignol, Tristan est devenu plus

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2: 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Tout à l'heure, on allait voir justement les conditions de circulation. Je vous ai dit qu'il y avait beaucoup de pannes, il y en a encore plus. Là, à 18h18, vous en avez une sur l'A10 dans le sens province Paris, du côté de Massy, direction Vissou, signalée par Isabelle sur le 01 42 30 10 10. C'est le WhatsApp, vous pouvez nous laisser un vocal. Et puis toujours sur la N104 extérieure, deux véhicules légers dans un accident. Ça dure depuis 17h, cette histoire entre Lieusaint et Saint-Germain-les-Corbeil.
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0: Promets-moi, c'est Vita sur votre radio ici. Vita qui a partagé son avis sur le prix des fraises sur ses réseaux sociaux, qui ne cesse de grimper à la raison. C'est une consommatrice comme tout le monde. Elle fait son marché, comme vous, tous les samedis ou tous les dimanches, et bientôt influenceuse. C'est dans un instant. Vous allez découvrir le nouveau Zazie qui est sorti vendredi. On l'attendait depuis longtemps. Ça s'appelle Peu importe. Ça arrive dans quelques instants sur votre radio ici.
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0: importe. Peu importe, deux sorties importantes vendredi, celle de Christophe Willem, son nouveau single, et peu importe, à l'instant, on vient de l'écouter, Zazie sur votre radio, ici. On a en ce moment 89 km de bouchons cumulés, on est numéro 1 sur le trafic en Ile-de-France, on fait un point toutes les 15 minutes, vous êtes nombreux à nous écouter ce week-end sur les routes franciliennes, et justement, on va faire un point tout de suite avec Christopher Faleras sur les fermetures éventuelles du week-end et de la soirée.
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2: L'infotrafic en temps réel pour vous accompagner sur les routes de la région ce week-end où Bison Futé voit orange dans le sens des départs. Et c'est bien entendu normal avec le week-end de la Pentecôte. Hein. Vous êtes nombreux à aller voir la famille, à prendre la route pour de belles sorties, de belles promenades. Profitez-en pleinement, il fait beau en plus. Et pour les transports, nous avons des travaux naturellement durant ce week-end, notamment sur la ligne B du RER. Trafic interrompu jusqu'à lundi entre la gare du Nord et l'aéroport Charles de Gaulle. Vous avez également des travaux sur la ligne C du RER ce week-end. Trafic interrompu entre Saint-Quentin-en-Yvelines, Montigny, le Bretonneux et Champ-de-Mars-Tour-Eiffel, et puis entre Versailles-Rive-Gauche et Champ-de-Mars également. Et puis, si vous êtes témoin d'autres perturbations, vous avez la possibilité de nous envoyer un message vocal via WhatsApp. N'hésitez pas, 01 42 30 10 10. Bon week-end avec votre radio locale.
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0: Tiens d'ailleurs, allez-y, composez 01 42 30 10 10 ou un vocal pour nous dire quel est votre titre des années 80 que vous préférez, ce que vous mettez quand vous êtes vous DJ à une soirée par exemple. On fera le point à 19h, ce sera 100% années 80 sur votre radio ici et là. On adore Earth, Wind & Fire.

0: justifie. Osé Joséphine, l'un des titres de Bachung les plus passés à la radio et sur votre radio, ici Paris, Île-de-France. 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On a un pass pour les coulisses TV, les indiscrétions, les programmes de la télé à la radio grâce à Patrice Gascoin qui a repéré que France 2 brouillait les pistes pour ce soir.
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3: Ce soir, David Hallyday a une déclaration à faire. Enfin, plutôt son personnage dans Capitaine Marlowe. Il a un truc à vous dire.
4: Bon, ben, je n'avais pas forcément prévu d'annoncer aujourd'hui. Mais bon, manifestement, je n'ai pas le choix. Ben voilà. Carla et moi allons nous marier.
3: Alors je vous cache pas que la nouvelle va en surprendre quelques-uns. Dans l'enquête de Capitaine Marlowe, ce soir sur France 2, David Hallyday incarne Grégoire, un grand reporter exilé sur une île bretonne. Ce Grégoire reçoit ses anciens amis de lycée pour un week-end de retrouvailles. Mais effectivement, lorsqu'il leur présente sa jeune et jolie fiancée, l'ambiance se tend. Et malheureusement, le lendemain, un de ses amis meurt dans une explosion. Je laisse à Marlowe, Corinne Maziro, le soin de découvrir sous vos yeux ce soir le coupable. En attendant, j'ai voulu savoir pourquoi José Dayan, créatrice et réalisatrice de Marlowe, a-t-elle pensé à vous, David Hallyday, pour ce personnage de Grégoire?
4: Ça, faudrait lui demander, je ne peux pas répondre à sa place. En tout cas, tout ce que je peux dire, c'est qu'il y a 2 ans déjà, elle m'avait sollicité pour un Marlowe, et je ne pouvais pas parce que j'étais en tournée. Je pensais qu'elle allait oublier, et en fait, non.
3: José n'oublie jamais.
4: C'est ça, oui, on apprend à la connaître. J'étais très surpris qu'elle repense à moi 2 ans après. J'ai lu le scénario, il m'a bien plu. Je me suis dit, allez, on y va. Ça a été un très beau déclencheur que de bosser avec elle. J'ai découvert d'abord quelqu'un d'extraordinaire humainement, qui sait ce qu'elle veut. Elle est, je me suis senti totalement en confiance. Bon, elle bosse très très vite. Et donc voilà, le casting était top. Donc j'ai vraiment pris beaucoup beaucoup plaisir au point de me dire, ça serait vraiment génial de remettre le pied à l'étrier une nouvelle fois, puis de continuer quelque part à faire sur un beau projet comme ça. Why not?
3: Moi, je suis sûr que ça va donner des idées à certains de proposer à David Hallyday d'être héros de série.
4: Ben pourquoi pas, si c'est un rôle de composition et puis c'est quelqu'un totalement différent de moi, pourquoi pas. Oui, non, mais c'est très amusant de tourner. Et je trouve que c'est pas complètement antinomique avec mon métier à moi. Il y a vraiment des similitudes entre la musique, la scène, en tout cas le live, un plateau de cinéma.
3: Les coulisses de ce premier rôle pour David Hallyday à voir ce soir sur France 2 dans Capitaine Marlowe. Quant à moi, Capitaine Gascoin, je reviens demain avec de nouvelles coulisses télé.
0: Merci. 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Un coup d'œil sur vos conditions de circulation ce samedi pour ce week-end prolongé. 85 km de ralentissement en ce moment. C'est à l'ouest de Paris, là qu'il y a le plus de difficultés, du côté de Versailles, de Saint-Cloud, de Rueil-Malmaison. Versailles direction Saint-Cyr, encore une panne sur la N12 dans le sens Paris-Province. Idem un petit peu plus loin entre Guyancourt et Bois d'Arcy. Ça dure depuis 17h30. Toujours une voiture qui vous empêche de passer. Arrivez doucement dans le secteur. Idem direction le nord, des accrochages sur l'A1 de Bobigny, direction l'A1 si vous roulez en direction de Stain. Et puis au sud-est entre Nogent-sur-Marne et Saint-Maur-des-Fossés. Énormément d'embouteillages sur l'A4. Évitez le secteur.
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0: Et sur les tubes qui collent au plancher comme Opus, Life is Life. Juste après, ce sera Benabar avec son nouveau single.

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0: Quoi qu'on dise, c'est le titre de cette chanson de Benabar qu'on retrouve aussi dans l'album de Pascal Obispo avec tous les duos et toutes les vedettes qu'il aime, comme nous d'ailleurs, ses chanteurs préférés. Dans un instant, ce sera le journal à partir de 19h. Pour arriver jusque-là, on aura le plaisir d'écouter la chanson Noir et Blanc de Bernard Lavillier et The Cure in Between Days.
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0: titres de The Cure et surtout des années 80. 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
0: Et la musique revient dans quelques instants sur votre radio, ici. Pour l'instant, bon début de soirée, il est déjà 19h. Tout de suite, c'est l'heure de votre journal de la rédaction de votre radio, ici avec Benjamin Mathieu.
2: La fierté de toute une ville, de toute une région, le maire de Bordeaux, Thomas Cazenave, aux anges après la victoire de l'UBB en finale de Champions Cup, la Coupe d'Europe de rugby, une victoire très nette pour Bègles-Bordeaux qui a marqué 5 essais au Leinster. Score final 41-19, les Bordelais qui réalisent donc le doublé, conservent leur titre gagné la saison dernière. Mathieu Jalibert, forcément très heureux juste après le coup de sifflet final.
3: La deuxième mi-temps a été compliquée, mais la première, on s'est rendu les choses faciles. On avait un bon matelas. Ça a été dur parce qu'on a pris un carton jaune. Donc voilà, on a subi, mais voilà, on est venu à Bilbao pour réaliser notre rêve, réécrire encore l'histoire. Et voilà, back to back, juste magnifique. En fait, ce qui me fait plaisir, c'est de voir ce monde. On est arrivé avec le bus, il n'y avait que des Bordelais. On s'est dit waouh, même si c'est beaucoup moins loin que le Leinster. Voilà, on a un public formidable. On a fait une campagne européenne magnifique et voilà, on voulait solder ça par un nouveau titre. Voilà, on dit que la plus dure, c'est la deuxième.
2: Louis Bielbarré et son fameux casque rouge a été désigné meilleur joueur de la compétition. Toutes les réactions sont à retrouver sur Ici Gironde. Du côté de Lens, on n'en finit plus de fêter les vainqueurs de la Coupe de France. 25 000 personnes dans les rues de la cité nordiste cet après-midi pour la parade des joueurs et la présentation de la Coupe devant l'hôtel de ville. Le verdict aux assises des Alpes de Haute-Provence à Digne-les-Bains. Guillaume Bussy, reconnu coupable de viol aggravé, acte de torture et de barbarie et proxénétisme sur son ex-compagne. Il l'avait obligé à des relations tarifées avec au moins 500 personnes. Il est condamné à 25 ans de réclusion criminelle dans un procès assez grave. Mathilde Romagnan, vu la gravité des faits, c'était même la réclusion à perpétuité qui avait été requise.
4: Mais les jurés ont opté finalement pour une peine un peu moins lourde. Vous l'avez dit, 25 ans de réclusion assortie d'une période de sûreté des deux tiers. Avec les 4 ans qu'il a déjà passé en détention, il lui reste environ 12 ans à passer derrière les barreaux. Guillaume Bussy, impassible à l'annonce du verdict, est aussi condamné à une peine de suivi socio-judiciaire. Lui dont les experts psychiatres ont dit qu'il a une personnalité de pervers sadique prenant du plaisir dans la souffrance de l'autre et qu'il était incurable. Son nom est inscrit au fichier des délinquants sexuels et il a également l'interdiction d'entrer en contact avec Laetitia et ses enfants. Son autorité parentale lui a été retirée concernant la fille qu'ils ont eue ensemble. Elle a 8 ans désormais. Enfin, il a l'interdiction définitive de détenir un animal après avoir obligé Laetitia à se livrer à des actes zoophiles. Laetitia, qui ne s'est pas exprimée à la sortie du tribunal où elle a été acclamée par de longs applaudissements des militantes féministes du collectif 8 mars tous les jours. Militantes qui étaient là à chaque jour du procès. Laetitia a reçu un bouquet de fleurs. Elle leur a dit merci beaucoup. Elle a refusé, on le rappelle, le huis clos pour sensibiliser sur les violences sexuelles.
2: L'inquiétude pour la chanteuse Véronique Sanson. Elle est hospitalisée en urgence en raison d'une infection respiratoire aiguë. Elle doit renoncer à son concert prévu ce soir au festival Hard Rock à Saint-Brieuc dans les Côtes d'Armor. Une femme de 69 ans retrouvée morte la nuit dernière dans les toilettes des urgences du CHU de Nancy en Meurthe-et-Moselle. La victime avait été admise quelques heures plus tôt dans le service. Son état n'inspirait n'inspirait pas d'inquiétude, indique le procureur de Nancy. Jusqu'à 31,5 degrés en Indre-et-Loire, on est bien au-delà des normales de saison, vous l'avez remarqué, pour un week-end de Pentecôte. L'indice UV est lui qualifié de très fort, à 8 sur une échelle de 11, une donnée qu'on prend rarement en compte. Exemple à Chinon, où ces tourangeaux semblent bien insouciants. Philippe Père remet les indices UV à l'heure.
5: Christine est sur les bords de Vienne, plein soleil.
6: Ah oui, on revit là. Hein.
5: Est-ce que vous savez qu'on est en indice UV 8 sur 11? Là, je vous vois bras nus, au soleil, sans chapeau.
6: Brûlé. Pourtant, j'ai ce qu'il faut dans la voiture.
5: Hein. Pourquoi vous ne l'avez pas avec vous?
6: J'ai zappé.
5: Vous connaissez cet indicateur?
6: Non.
5: Elle n'est pas la seule.
7: Non, c'est vrai que je ne regarde pas les indices UV.
5: Mais le tube de crème solaire n'est jamais loin de Pauline.
7: Oui, je remets un peu de crème. C'est l'occasion parce que souvent, j'oublie d'en remettre dans la journée. Et j'en mets que sur le visage, j'en mets pas trop sur les autres parties du corps. D'ailleurs, si on enlève nos montres, il y a une énorme trace blanche qui prouve qu'on a déjà beaucoup pris le soleil alors qu'on est au printemps.
8: Mais moi j'adore le soleil.
5: Karine a un gros foulard noir sur la tête.
8: Parce que l'indice UV est à 6, alors il faut faire très attention au soleil.
5: L'indice UV est à 6, ah bon?
8: Il n'est pas à 6, il a combien?
9: Il a 8.
8: 8 ouais. Ok, bah 8 sur 11 c'est pas mal, hein, c'est une bonne note.
5: Oui mais pour la peau quand même, bon vous n'êtes pas rouge écrevisse mais...
8: Non, je bronze bien.
5: Oui mais une pleine exposition au rayon UV, même à cette période de l'année, c'est dangereux.
10: On entend nos patients dire, pour une fois qu'on a du soleil, nous sortons sans forcément nous couvrir.
5: Anne Bellus, secrétaire générale du Syndicat national des dermatologues.
10: Ce qu'il convient vraiment de dire, c'est se protéger du soleil, toujours en privilégiant la protection vestimentaire, qui est la moins chère, qui est la plus efficace.
5: Sans oublier la crème solaire, bien sûr, d'un indice au moins de 50.
2: Le reportage ici Touraine et Météo France qui vient de placer le Finistère en vigilance jaune canicule pour une première. Jamais le dispositif n'avait été activé si tôt dans l'année.
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2: Votre météo en soirée avec la poursuite d'un temps calme et chaud, 30 degrés en fin de soirée, possible sur la vallée de la Garonne mais aussi à La Rochelle et Nantes. La nuit va être douce, demain matin beau temps, ciel dégagé et grande douceur, quelques brumes de mer sur les plages languedociennes. L'après-midi, soleil et forte chaleur, les températures en hausse, seul Cherbourg va échapper à cette vague de chaleur précoce avec 25 degrés, il fera au minimum 30 degrés ailleurs avec 35 au maximum à Bordeaux. Et Marie-Pierre, on fait un point avec vous sur la circulation en Ile-de-France.
0: Oui, vous n'avez pas de problème, vous, de circulation?
2: Ah bah non, ça va bien. Mon sang circule bien, en tout cas, j'ai l'impression.
0: On a 90 km de ralentissement, ça roule bien sur les routes franciliennes, mais c'est au nord-ouest qu'on a le plus de difficultés actuellement. C'est un accident qui dure depuis 18h30 à peu près sur l'A10 à l'angle de l'A86, direction Romainville. Une voiture et une moto impliquées dans un accident. Attention, une voie est fermée à gauche. Arrivez doucement sur ce secteur. Au nord, sur la 1 dans le sens Provence-Paris de Saint-Denis vers La Chapelle, une panne au tunnel de Landy et puis un accident signalé sur la 3 dans le sens Provence-Paris de Rosny vers Romainville, sur la 3 à l'intersection de la 3 et de la 86. Et plus à l'ouest, on a une panne sur la N118 dans le sens Provence-Paris si vous êtes du côté de Meudon, Marcel Morène, direction Meudon, côté D181. Soyez prudents, ça ralentit.
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0: Et on commence avec un extrait de l'album True Blue de Madonna, avec que des tubes à l'intérieur, et celui-ci aussi, c'est la Isla Bonita, c'est 100% années 80, et évidemment c'est la Queen Madonna qui commence, et elle la chef.

0: la période Sean Penn de Madonna et dans l'album True Blue, La Isla Bonita, une chanson refusée, dingue, par Michael Jackson.
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0: On va plonger dans les albums que vous aimez avec des tubes que vous connaissez par cœur, 100% années 80, jusqu'à 20h, 01 42 30 10 10. Faites-nous évidemment un signe, racontez-nous quel souvenir vous avez le plus marquant des années 80, quel tube, même dingue, vous avez envie d'écouter avant 20h sur votre radio, ici. On va plonger dans l'aventure Bowie et dans son univers. À lui, c'était vraiment la fin des 70s. Il a marqué le début des années 80. C'est presque le premier clip vidéo de la Terre, avec ce titre Ashes to Ashes. Mélancolie heureuse, juste avant d'écouter Niagara et Quand la ville dort sur votre radio, ici.

0: Tous les tubes que vous aimez, tous les groupes aussi, comme Niagara, à l'instant quand la ville dort sur votre radio, ici, en Ile-de-France et à Paris. On fait un point toutes les 15 minutes sur vos conditions de circulation. Vous avez 87 km de ralentissement avec ce long samedi, ce long week-end de la Pentecôte. Le dernier avant les grandes vacances, tout le monde a envie d'en profiter. En plus, la météo s'annonce carrément torride pour demain aussi. Soyez très prudents. Attention quand même sur la 13, la 10 et la 6, c'est carrément saturé. Et ça le sera aussi lundi. On vous propose d'ailleurs de rentrer avant 19h. Évidemment, lundi soir, vous risquez de passer la soirée, sinon dans la voiture. Attention en ce moment, entre la porte de Bercy au sud-est jusqu'à la porte de Bagnolet, beaucoup de monde, et plus au nord, c'est sur la 86 qu'il y a le plus de complications. 01 42 30 10 10. Laissez-nous vos messages, vos commentaires si vous êtes sur le chemin, et aussi vos chansons préférées. Peut-être que vous avez choisi celle-ci de Cyndi Lauper.
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0: C'est à suivre 100% années 80 jusqu'à 20h avec aussi Indochine et Tes yeux noirs prévus.
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0: et le curseur de la créativité poussé au max avec Cyndi Lauper à l'instant sur votre radio, ici Paris Île-de-France. C'est vrai qu'on la mettait en opposition à l'époque, en compète comme on dit avec Madonna dans les années 80, bêtement, par facilité. Puis en plus on l'a continué, on l'a fait aussi entre Madonna et Lady Gaga un peu plus tard dans les années 2000. Les années 80 jusqu'à 20h avec un beau mix entre funk, soul, pop et chansons françaises hors système dance floor. On retrouvera vos chansons préférées, 01 42 30 10 10. Vous nous avez parlé de Michel Berger ou encore de Francis Cabrel et on le retrouve dans quelques instants. On fait un point sur vos conditions de circulation. 76 km de bouchons cumulés. Attention au nord-est de Paris à cet accident sur l'A3 dans le sens province-Paris. Une voiture et une moto impliquées dans un accident à la hauteur de Rosny, direction Romainville. Au sud-ouest de Paris, sur le boulevard périphérique, attention porte de Sèvres, direction porte de la Plaine. C'est une panne qui vous empêche de passer et qui vous oblige à ralentir. Et sur la N12 de Versailles, direction Saint-Cyr-l'École, attention aussi à cette voiture arrêtée en plein milieu, direction Saint-Quentin en Yvelines.
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2: L'infotrafic en temps réel pour vous accompagner sur les routes de la région ce week-end où Bison Futé voit orange dans le sens des départs. Et c'est bien entendu normal avec le week-end de la Pentecôte. Hein. Vous êtes nombreux à aller voir la famille, à prendre la route pour de belles sorties, de belles promenades. Profitez-en pleinement, il fait beau en plus. Et pour les transports, nous avons des travaux naturellement durant ce week-end, notamment sur la ligne B du RER. Trafic interrompu jusqu'à lundi entre la gare du Nord et l'aéroport Charles de Gaulle. Vous avez également des travaux sur la ligne C du RER ce week-end. Trafic interrompu entre Saint-Quentin en Yvelines, Montigny, le Bretonneux et Champ de Mars, Tour Eiffel, et puis entre Versailles, rive gauche et Champ de Mars également. Et puis, si vous êtes témoin d'autres perturbations, vous avez la possibilité de nous envoyer un message vocal via WhatsApp. N'hésitez pas, 01 42 30 10 10. Bon week-end avec votre radio locale.
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0: Et pour Louis, qui nous a laissé un vocal 01 42 30 10 10, il voulait un extrait de l'album Fragile de Francis Cabrel. Écoutez, c'est la dame de Haute-Savoie. C'est dans 100% années 80 aussi. On retrouvera plein de vos tubes préférés.

0: Et ça pourrait sortir maintenant, ce serait pareil. La Dame de Haute-Savoie, ça ne bouge pas. C'est Francis Cabrel sur votre radio, ici.
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0: J'espère que vous allez bien. 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

0: On adore cette chanson, mais franchement, quelle idée de génie Renaud qui a rassemblé au Zénith toutes les générations pour chanter ces chansons. Lui, il chante pas beaucoup, mais en tout cas, il y avait énormément de monde et on l'écoute le plus souvent possible sur votre radio ici. Il y a 69 km de bouchons cumulés en ce moment sur les routes franciliennes. Quel que soit votre parcours, soyez très prudents à cause de la chaleur. Il y a pas mal de pannes et pas mal d'accidents avec sur la N104 extérieure de Corbeil vers Lys, deux véhicules impliqués dans un accident en ce moment même et une panne juste avant en remontant vers Corbeil depuis Évry dans le même secteur. À l'ouest, toujours beaucoup de voitures arrêtées à cause de pannes, notamment sur l'A86 dans le sens Provence-Paris, un peu avant le tunnel de la Défense et du côté de Meudon sur la N118. Et puis en ce moment sur la ligne 2 du métro, si vous prenez les transports en commun, attention au trafic perturbé sur toute la ligne à cause d'une panne en ce moment même à Stalingrad.
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0: On écoutera Michel Berger et Eurythmics. Juste avant d'arriver, avant 20h.
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0: La voix dingue Daniel Lennox et Eurythmics sur votre radio ici. Un coup d'œil sur vos conditions de circulation à 19h30. Attention du côté de Vélizy, Villacoublay, direction Vélizy. Un véhicule est à l'arrêt, soyez très prudents. Et dans le nord, c'est entre Saint-Ouen et Saint-Denis que vous avez le plus de complications. Bonne route et surtout prudence. Belle soirée à vous.
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0: Merci d'avoir choisi la musique, c'est Eric Emmanuel Schmitt qui fait la playlist de Décibel avec Émilie Mazoyer. Comme tous les samedis, c'est la playlist de son invité et il est déjà 20h.
2: Bienvenue sur votre radio ici à 20h, c'est Décibel. Parfait. Avec ce soir les chansons préférées d'un de nos plus illustres auteurs, Eric Emmanuel Schmitt.

0: Mozart dans vos oreilles ce soir pour accueillir Éric Emmanuel Schmitt qui vient de publier aux éditions Albin Michel « Juste après Dieu, il y a Papa », un roman qui raconte l'histoire des Mozart, père et fils.
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0: Salut à toutes, salut à tous et bienvenue dans Décibel. Vous le savez, c'est l'actu musicale tous les soirs entre 20h et 21h. Et puis, le week-end, on prend les chemins de traverse. Demain à 20h, ce seront les chansons préférées des auditrices et des auditeurs. Et ce soir, comme tous les samedis, c'est un invité qui vient partager avec nous ses chansons, sa playlist et aussi son actualité. Ce soir, donc, Éric Emmanuel Schmitt, notamment de l'Académie Goncourt. Hein, ses livres traduits en 48 langues qui atteignent des tirages vertigineux et ses pièces qui sont jouées régulièrement dans plus de 50 pays. Peut-être est-il ce soir pour la première fois DJ. Bonsoir Éric Emmanuel Schmitt.
3: Bonsoir.
0: Bienvenue dans Décibel. Je suis très contente de vous rencontrer pour la première fois. C'est un peu impressionnant. Vous savez que vous êtes un peu impressionnant.
3: Mais je ne mords pas sauf ce rendez-vous.
0: Non mais j'ai pas pris rendez-vous. C'est un Doctolib un peu spécial. Okay. Nous parlerons donc ce soir de musique, évidemment. Et de musique, il en est question dans votre nouveau roman, Juste après Dieu, il y a Papa, l'histoire des Mozart, donc père et fils. C'est pas la première fois hein, que vous vous intéressez à Mozart. Il y a une vingtaine d'années, vous racontiez comment Mozart vous avait sauvé la vie, c'est ça ?
3: Oui, j'avais écrit Ma vie avec Mozart pour montrer comment... Pendant une dépression d'adolescence, tout d'un coup, la lumière était revenue, ou plutôt la musique, m'avait ramené dans le monde au désir de vivre, et c'était la musique de Mozart.
0: 20 ans plus tard, donc, Mozart, on va dire que dans votre roman, vous lui donnez pas forcément le très beau rôle. C'est pas un fils très loyal pour son père.
3: Mais est-ce qu'il y a des bons fils ? Je pense qu'il y a peut-être plus de bon père que de bon fils. Non, parce que être père, c'est un engagement. Être père, on choisit d'être père ou on accepte d'être père. Alors qu'on choisit pas d'être fils, on est forcément le fils de quelqu'un. Ouais. Et donc, c'est deux façons de s'engager dans la vie très, très différentes. Et le père a souvent un amour plus altruiste parce que ce qu'il veut, c'est le bien et la réussite de son fils. Alors que le fils a un amour assez égoïste. Il veut que son père ou sa mère se comporte comme un bon père ou une bonne mère. On ne part pas au même étage. Ouais. Après, on peut arriver à se retrouver entre les étages. Mais au départ, on ne part pas dans les mêmes étages. Donc en fait, j'ai beaucoup d'affection pour Léopold Mozart parce que je trouve que c'est un père extraordinaire qui va beaucoup souffrir ensuite de la séparation avec son fils. Mais j'aime d'amour Wolfgang Amadeus Mozart qui d'ailleurs, peut-être dans ses rapports avec son père, me ressemble un peu plus. C'est-à-dire, pense à lui... Oui. D'abord, avant de penser à son père, pense à se réaliser. Et je crois que c'est dans le destin des fils, il faut qu'ils prennent de la distance par rapport à leur père, qu'ils coupent même parfois la relation avec leur père pour dire « je vais vivre ma vie et non pas celle que tu as rêvée pour moi ». Et c'est là qu'on commence à être un adulte. Donc en fait, le terrible dans la relation père-fils, c'est que le fils doit à un moment... tuer symboliquement le père.
0: Tuer le père.
3: Alors que jamais un père, jamais une mère ne veut tuer symboliquement son enfant.
0: Ouais. C'est drôle que vous parliez de vous, puisque vos parents sont des sportifs,
3: oui.
0: Et vous êtes devenu un écrivain. Donc oui. Je pense que vraiment, dans une classe d'enfants, il y a vraiment les deux gangs, les sportifs d'un côté, les intellos de l'autre. Ça, c'était une façon, oui, de vous éloigner, de vivre votre vie. Et est-ce que ça a posé, si ce n'est problème, au moins question, à votre père, de dire « mais tu n'es pas comme moi, tu ne vas pas être sportif ».
3: Alors, en fait... Pour eux, être sportif, c'était vraiment une vocation et ils étaient extrêmement doués puisque ma mère a été championne de France de course pendant 20 ans.
0: C'est leur carrière aussi.
3: Oui, c'est leur carrière aussi. Et en fait, moi, du coup, j'ai fait enfant beaucoup, beaucoup, beaucoup de sport. C'était une donnée qui appartenait à la vie quotidienne, beaucoup plus que tous mes camarades. Mais mes parents n'étaient pas des sportifs bornés. Ils avaient un goût énorme de la culture. Ils m'emmenaient au théâtre, à l'opéra, au concert. Il y avait énormément de livres à la maison. On écoutait des disques. Et donc, cette part-là, je l'ai plus reçue que l'autre. Voilà. Mais c'était pas contre eux. Par contre, j'ai importé de leur pratique sportive certains principes, c'est-à-dire par exemple l'idée que si on s'entraîne, on peut repousser ses limites et devenir meilleur. Et ce qui compte, c'est de se servir du temps pour devenir meilleur. Le temps est un ami. Le temps est quelque chose qui permet de faire des progrès. Et moi, j'ai importé cet idéal d'excellence et du travail sur soi dans le temps, dans ma vie intellectuelle et artistique. Donc en fait, je leur dois énormément. Je les ai déçus en n'étant pas sportif, mais ils étaient assez fiers quand même du fait que j'avais bien reçu d'eux et le goût des arts et les impératifs du sport sans faire de sport.
0: Et la discipline sportive s'applique également dans la préparation de Décibel. Éric Emmanuel Schmitt a été parfait, nous a envoyé une liste de chansons à partager avec vous ce soir. La première, faut-il la présenter ? Allez, juste pour le plaisir. Un homme heureux, William Scheller, en solitaire, juste avec son piano.

0: en solitaire, cet album live sorti en 1991. Je pense toujours aux quelques dizaines de vénards qui étaient dans la petite salle du studio d'Avou pour entendre William Scheller interpréter ses titres. C'est donc son troisième album live, mais c'est surtout l'album qui a sonné la renaissance de William Scheller et le retour d'amour du public français. Est-ce que c'est important pour vous la musique, Eric Emmanuel Schmitt, dans la vie tous les jours?
1: Ah oui, pas de journée sans musique. Impossible. Je peux éventuellement ne pas lire, éventuellement ne pas écrire, bon, difficilement, mais alors impossible d'avoir une journée sans musique, bien sûr.
0: On parlait tout à l'heure de Mozart et de sa musique qui vous a sauvé la vie à l'adolescence, qui vous a redonné le goût de vivre, plutôt. Est-ce que des musiques moins savantes aussi vous touchent et
1: oui,
0: vous transportent?
1: Oui, oui. Bah, là, par exemple,
0: Scheller. Ouais.
1: Scheller, bon, enfin, en même temps, c'est assez savant, oui. Si on regarde le détail des harmonies, etc. etc.
0: C'est vrai.
1: Non, pour moi, il faut que la musique ait un caractère d'évidence, qu'elle soit savante ou pas savante. Parce que Mozart, c'est très savant, c'est le musicien le plus savant de son époque, parce qu'il est surentraîné très jeune, et en même temps, c'est évident, c'est la clarté du génie. Quoi.
0: Ah
1: c'est...
0: oui, première écoute, on sait ce que ça nous fait.
1: Exactement, et c'est inépuisable.
0: Oui, c'est vrai.
1: Parce que c'est ça, les grandes œuvres. Non, j'ai besoin, la musique me recentre. La musique, à la fois, elle me débarrasse de moi-même, puisque écouter, c'est faire le vide de soi en soi. Donc, c'est une belle expérience d'être débarrassé de soi, à certains moments, quand soi, ce n'est que des soucis, des responsabilités pesantes, des agacements, etc. Ouais. Donc, je me débarrasse de ça pour être dans un univers où, tout d'un coup, l'harmonie et la beauté des sons comptent. Et puis après, je me rejoins plus... Une fois que je me suis débarrassé de moi-même, je vais me rejoindre plus profondément. C'est-à-dire, je vais retourner à l'essentiel, ce qui compte, les gens que j'aime, les choses importantes que j'ai à faire, faire attention à la lumière qui m'entoure, etc. Ce sont vraiment des... Oui, ce sont des purges spirituelles.
0: Donc, impossible d'écouter de la musique en écrivant, si
1: impossible.
0: Je vous suis. En revanche, plutôt chouette d'écrire après avoir écouté de la musique.
1: Ah oui, parce qu'elle vous conduit quelque part. Oui. Elle vous conduit vers un lieu de vérité qui est une part de vous-même. Bien sûr, elle met en condition.
0: Alors,
1: c'est mieux que la drogue. Hein.
0: Ah, notez-le les jeunes qui nous écrivaient. Eric Emmanuel Schmitt s'est testé et approuvé. La musique, c'est mieux que la drogue. Juste après Dieu, il y a papa, c'est votre nouveau roman qui raconte donc cette relation père-fils chez les Mozart. Alors je suis allée fouiller un petit peu dans les grands tubes de la chanson française, les pères et les fils. Il y a les pères qui s'adressent à leurs fils. Pascal Obispo chante Millésime quand il devient papa. 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

0: Il y a aussi Daniel Guichard. Là, c'est le fils qui parle de son père. Et la chanson, c'est Mon Vieux.
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0: Et plus joyeux, les Toulousains Big Flo et Oli qui parlent de leur papa.

0: papa.
1: Je connaissais pas, j'aime bien.
0: Big Flo et Oli, papa. Alors c'est très joli, d'autant plus que le père de Big Flo et Oli vient d'Amérique du Sud. Il est venu en France pour devenir chanteur musicien de salsa. Et alors eux deviennent des stars. Lui n'est pas devenu une star. Donc et maintenant, les fans de Big Flo et Oli aiment écouter la musique du papa. Voilà, l'histoire est belle.
1: C'est bien. Et belle transmission.
0: Jolie transmission. Et donc évidemment, oui, ça m'a fait penser à votre roman.
1: Oui, parce que Léopold Mozart, le père de Wolfgang Amadeus Mozart, je lui fais dire dans le livre, je suis un compositeur médiocre, je n'ai réussi qu'un seul chef-d'œuvre, Wolfgang. Ouais. Son chef-d'œuvre, c'est son fils.
0: Oh, c'est beau, hein, c'est beau. Alors vous aussi, vous êtes devenu papa.
1: Oui.
0: Alors, ça aussi, j'imagine que...
1: Alors moi, je suis convaincu d'avoir fait deux chefs-d'œuvre.
0: Hein. Ah, bravo.
1: Je vous dis tout de suite.
0: Des disques d'or.
1: Oui, je suis un papa tardif, mais tellement heureux et tellement disponible et attentif, ce que je n'aurais peut-être pas été plus jeune.
0: Ouais.
1: Et jamais de ma vie, je n'ai senti cela, sauf quand j'étais auprès de ma mère. Quand j'étais auprès de ma mère, que j'ai adoré plus que tout, j'avais le sentiment d'être au centre du monde. Et quand ma fille est arrivée, je l'ai prise dans mes bras et je me dis, ça y est, je suis de nouveau au centre du monde. Et elle pense la même chose.
0: Waouh, vous verrez quand elle se mettra à écouter la bande originale de La Reine des Neiges, on en reparlera. Éric Emmanuel Schmitt, pour le moment, c'est encore nous qui choisissons la musique. Edith de Préto, alors ça c'est un artiste que vous aimez
1: que
0: beaucoup, vous aimez sa voix, il a un timbre hyper particulier, on adore ou on déteste.
1: Hein. Ah oui, moi j'adore, il a un timbre, il donne un poids à chaque mot, c'est coloré de sentiments, c'est surprenant. En fait, il a rien... qui correspond au canon d'emblée de la séduction.
0: Oui.
1: Et du coup, sa séduction est encore plus puissante que les autres parce qu'il nous prend par surprise.
0: C'est tellement bien dit, mais c'est ça. Écoutez, Éric Emmanuel Schmitt, il a le sens de la formule. Alors la chanson Kid, si vous ne la connaissez pas, les amis, on va l'écouter, puis après on fera un petit débrief ensemble. Tout le début de la chanson, c'est le père qui parle à son fils. Le père veut un fils viril, veut un fils puissant. Veut un fils très masculin avec tout un tas de détails qui mènent dans la masculinité que vous entendrez dans les paroles de la chanson. Et puis à la fin, Edith de Préto reprend sa voix et dit « Mais moi, mais moi ». Et il lui répond. Tu

0: Guide, un dialogue père-fils particulièrement gratiné. Éric Emmanuel Schmitt, ça vous fait aimer encore plus Eddie De Pretto.
1: Ah oui, vraiment, il est toujours surprenant, intense, profond. C'est vraiment... Il a aussi, lui, un caractère d'évidence. Et si vous ouvrez l'oreille ou si vous le regardez, ça y est, vous entrez dans... Parfois dans ses douleurs, dans ses souffrances, et en même temps dans sa force, parce qu'elle a finalement la réponse du fils, elle est plus forte que la déclaration viriloïde du père.
0: C'est vrai.
1: Donc la vraie force, elle n'est pas là où on l'attend, et dans les clichés de la force. J'adore.
0: Kid Eddie De Pretto. Alors on poursuit avec un souvenir très très chouette des Jeux Olympiques Paris 2024. Mmh. Comment vous l'avez vu, vous, Céline? C'est à la télé, vous étiez sur place?
1: Moi, j'étais à la télévision, j'étais en Belgique. J'étais ému par cette cérémonie. Et puis, alors, quand on ne savait pas exactement si elle chanterait, si elle ne chanterait pas, etc. Et tout d'un coup, cette tour Eiffel majestueuse, elle, au premier étage, parlant à Paris sous la pluie, enfin, une image absurde.
0: C'est vrai.
1: Et dans cet absurde, elle met de la grandeur, elle met du drame, elle met du poids. Enfin voilà, c'est une image surréaliste et c'est gravé dans nos mémoires pour toujours.
0: Vous irez la voir en concert à la rentrée?
1: Oui.
0: Vous avez eu vos places?
1: Non, j'ai mes introductions.
0: Bravo, bravo, j'en attendais pas moins de vous. L'hymne à l'amour, à la radio, là c'est pour tout le monde. Et les concerts, c'est pour ceux qui ont des billets. Ou le bras long.

0: Céline Dion live à la Tour Eiffel pour la cérémonie d'ouverture des JO Paris 2024. Grand souvenir, merci.
1: C'est prodigieux de chanter comme ça.
0: C'est vrai. Vous chantez du Céline Dion sous la douche ou pas? Ou au karaoké?
1: Seule ma douche pourra vous répondre.
0: Je prends rendez-vous immédiatement. Je veux savoir. Vous écoutez ici et en ce samedi soir, on écoute les chansons préférées d'Éric Emmanuel Schmitt. À tout de suite. Secret tournage dans le Luberon ce dimanche avec les coulisses du film L'objet du délit.
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0: Agnès Jaoui est notre invitée, à la fois actrice et réalisatrice de ce film génial, tourné dans les carrières de Lacoste dans le département du Vaucluse. Il sort mercredi et elle vient accompagnée du régisseur général du film, Arnaud Foller.
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0: Et ce soir, notre invité, c'est Éric Emmanuel Schmitt. Il écrit des romans, des essais, des pièces de théâtre aussi. Et ça vous fait voyager partout dans le monde, cet immense succès international. Là, vous revenez de Chine. Oui. Le prochain voyage, c'est où? Vous savez déjà ou pas?
1: J'étais en Bulgarie et la semaine prochaine, je serai en Croatie.
0: Oh là là.
1: Oui, les livres sortent partout, les pièces sont jouées, et moi j'en profite. C'est extraordinaire d'arriver dans un pays et de rencontrer immédiatement des artistes, des metteurs en scène, des comédiens, des journalistes, etc. J'ai un concentré de ce que peut être un pays à travers ses intellectuels et ses artistes. C'est formidable.
0: Et ça vous fait aimer encore plus ou ça vous fait questionner votre amour pour la France et la Belgique, puisque ce sont vos deux pays?
1: Moi je me suis rendu compte à l'étranger que j'étais perçu comme un auteur français,
0: ouais,
1: avec des qualités qu'ici on oublie finalement, parce qu'on fait toujours du French bashing.
0: Toujours, notre spécialité.
1: Mais c'est-à-dire ce mélange de légèreté et de profondeur, très 18e siècle en fait. C'est resté comme une empreinte à l'étranger. Et puis ce goût des histoires, mais en même temps avec un goût de la légèreté. Ça leur semble extrêmement français. Or, quand on est en France et qu'on dit ça, personne n'a l'impression que c'est français, quoi.
0: Français.
1: Les gens prennent des pauses pour dire « moi je suis profond, moi je suis intelligent, moi je suis ceci, moi je suis cela
0: ». Éric Emmanuel Schmitt, vous parlez de Mozart, de son père, de leur histoire, de l'enfance de Mozart, après la mort du père dans, oui, votre nouveau roman, juste après Dieu, il y a papa. Qu'en ont pensé les Autrichiens qui sont très protecteurs avec Mozart?
1: Ah, il n'est pas encore paru en Allemagne, le livre, ça sera l'année prochaine.
0: Ni en Allemagne, ni en Autriche.
1: Non, mais ça, attendez, il vient de sortir. Hein.
0: Oui, je sais, mais moi je pensais que vous aviez des sorties mondiales comme Metallica.
1: En fait, j'ai eu parfois des sorties mondiales. Oui, hein. Par exemple, ma vie avec Mozart a été une sortie mondiale.
0: Ouais.
1: Mais là, on n'a pas eu le temps parce que j'ai fait le texte que cet été. Donc, on n'a pas eu le temps d'organiser. En fait, il faut que je donne le texte très en avance pour qu'on fasse des sorties mondiales.
0: Oui, parce donc, qu'il faut là, que les traducteurs travaillent tous en même temps.
1: Dans les 6 mois, il y a un an, ça va sortir partout. Mais dans les 6 mois, il y a un an.
0: Mais j'imagine, oui, que vous attendez avec impatience ce moment-là.
1: Oui, parce que ma vie avec Mozart, autre livre que j'avais écrit sur Mozart, Mein Leben mit Mozart.
0: Sehr schön.
1: Avait été un gros succès, une grosse erfure. Et j'espère qu'ils vont bien recevoir aussi celui-là.
0: Éric Emmanuel Schmitt, on se replonge dans les chansons que vous avez choisies pour nous ce soir. Alors, la dernière qu'on a écoutée, c'est une performance vocale incroyable. Céline Dion qui chante l'hymne à l'amour. Là, c'est tout à fait différent. C'est la bande originale des Choses de la vie. Mmh. Voilà, un film avec Romy Schneider et Michel Piccoli. C'est la chanson d'Hélène. Donc, ce qui nous prouve que vous avez avez un goût pour les grandes voix, mais aussi
1: les voix fragiles.
0: Pour les voix, oui, plus fragiles.
1: Non, mais c'est surtout que je suis fou de Romy Schneider.
0: Oh.
1: Comment ne pas être bouleversé par cette femme, par sa beauté, par sa fragilité, par son rayonnement, par sa lumière.
0: Et vous l'avez découverte avec quoi, vous vous souvenez? Sissi Impératrice, quand vous
1: étiez petit. Non, bah, c'est pas mon truc, Sissi.
0: Non,
1: non. C'était d'emblée les films de Sautet que j'adore.
0: Ah oui, d'accord.
1: Particulièrement le film où elle aime deux hommes, c'est Montand et comment ça s'appelle,
0: César et Rosalie.
1: César et Rosalie, mais je le revois encore. Ouais. Et à chaque fois, je le trouve plus profond, ce film.
0: Il est incroyable.
1: Il est tellement beau, ce film. Et tellement... Il indique tellement ce que pourrait être le chemin de la liberté amoureuse. Donc, j'aime beaucoup.
0: La chanson d'Hélène, vous allez entendre la voix fragile, oui, et forte à la fois, de Romy Schneider.

0: La chanson d'Hélène, musique de Philippe Sard et paroles de Jean-Loup Dabadie. Vous teniez, Éric Emmanuel Schmitt, à ce qu'on cite Jean-Loup Dabadie.
1: Oui, parce que c'était un écrivain merveilleux. Regarde, pour dire la fin d'un amour, je regarde le soir tomber dans les miroirs. C'est magnifique, c'est tout simple. Et l'amour sans amitié, c'est ce qui a condamné cet amour, c'était un amour sans amitié. Enfin voilà, c'est en trois mots.
0: Comment... C'est ça qui est très fort.
1: Oui, voilà. C'est du grand art, l'air de rien.
0: Ouais, les c'est grands comme paroliers. Du hasard. Ouais. C'est ça, les choses de la vie. Film de Claude Sautet, sorti en 1970, mais que vous pouvez voir quand vous voulez maintenant, avec la magie des plateformes de streaming. Vous avez déjà écrit des chansons ?
1: J'en ai écrit une. J'aimerais bien en écrire.
0: Ouais, hein.
1: En fait, je viens d'en écrire une. C'était un cadeau extraordinaire de Michel Legrand. Parce que j'ai été ami avec Michel Legrand et il a écrit la musique de mon deuxième film, Oscar et la Dame Rose. Et en fait, Macha...
0: Macha Merrill, son épouse. Ouais.
1: M'a appelé en disant, tu sais que, voilà, il y a des musiques de lui qui n'ont pas eu de parole, on n'a pas eu le temps de les faire. Et il a pensé à plusieurs écrivains et il y en a une qui est pour toi. Et je lui dis, pourquoi elle est pour moi? Il me dit, bah d'abord parce qu'il voulait qu'elle retourne en Belgique parce qu'il l'avait fait pour Jacques Brel.
0: Oh.
1: Et Jacques Brel est mort avant d'avoir mis des mots sur cette musique. Donc il dit, ça va retourner en Belgique. Puis il me dit, et puis tu verras, elle est tellement compliquée que... Il n'y a que toi qui peux le faire. Parce que moi, je suis musicien, je sais lire la musique, etc., etc. Et donc voilà, j'ai écrit une deuxième chanson et j'espère bien qu'on va faire cet album à plusieurs écrivains, des grandes chansons.
0: De Michel Legrand.
1: De Michel Legrand, qu'il n'aura pas entendu, mais qu'il aura écrit.
0: Et vous choisirez l'interprète de la chanson dont vous avez signé le texte ou pas?
1: Je pense qu'on va le choisir ensemble avec Macha.
0: Oh, j'ai hâte. Oh, ça, c'est un projet extrêmement séduisant. Aurel San est dans la liste des chansons que vous avez choisies, Éric Emmanuel Schmitt.
1: Bêtement, je ne sais pas pourquoi, j'avais une attitude un peu hostile par rapport au rap, parce que, sans doute une question de génération.
0: Ouais.
1: Et puis, quelqu'un m'a fait écouter plusieurs artistes, et alors Aurel San, c'est celui qui m'a le plus séduit, il y en a d'autres qui m'ont séduit, c'est celui qui m'a le plus séduit, parce que je me disais, ça y est, on retrouve la chanson à texte, et je me réjouis de son succès.

0: Dans la vie d'Orelsan, de la maternelle à son mariage, la quête. Et évidemment, il y a une phrase clé dans cette chanson, Éric Emmanuel Schmitt, une expression très importante, c'est « mon père est fier ».
1: Oui.
0: Ah, parce qu'on fait tout ça, on arrive finalement au jour où il se marie, et son frère filme, et sa sœur anime le mariage, et son père est fier. La fierté du père pour son fils, la loyauté du fils pour son père, ça c'est au cœur de votre nouveau roman, oui. Juste après Dieu, Il y a papa. Voilà, le père de Mozart est très fier de son fils qui était en adoration, en admiration devant son père, finit par se rendre compte que c'est juste un humain.
1: Et puis, c'est le destin de voilà, tous les fils et tous les pères.
0: Plus être vraiment très très loyal. Je parle de la loyauté parce qu'il y a un autre personnage dont on n'a pas parlé dans votre livre, c'est la sœur.
1: Ah oui, Nannerl.
0: Nannerl, qui elle mériterait des merci et des bisous et des compliments parce qu'elle reste avec le père alors qu'elle aurait pu se barrer avec un beau militaire et faire un beau mariage. Elle est restée avec avec Léopold Mozart pour s'occuper de lui. Et Wolfi, lui, il est parti.
1: Il est parti.
0: Mais c'est Wolfi qu'on aime.
1: Oui, parce que oui, lui, il a eu l'audace de partir, l'affirmation de sa liberté pour créer tout ce qu'il voulait créer. Il fallait qu'il quitte Salzbourg et ce poste chez le prince archevêque de Salzbourg. Elle a été élevée d'une façon très ambiguë, c'est-à-dire d'un côté elle a eu l'accès à la grande culture et elle est une virtuose, elle est une grande musicienne, etc. Mais d'un autre côté, à 18-20 ans, elle doit suivre le destin des femmes, rentrer dans l'ordre. Et elle rentrer dans l'ordre, c'est quoi? Au moment où elle pourrait quitter la maison, Madame Mozart, la femme de Léopold, la maman de Nannerl et de Wolfgang, meurt à Paris, ici dans le quartier des Halles. Et du coup, elle se sacrifie.
0: Ouais.
1: La dimension sacrificielle des femmes était inscrite dans leurs conditions pendant des siècles. Et donc, elle, être une bonne fille, c'était pas s'affirmer, c'était justement se plier. Et elle est restée auprès du père.
0: Et elle n'est pas récompensée. Hein.
1: Elle n'est pas vraiment récompensée parce que lui, il n'attend qu'une lettre de son fils. Il a sa fille avec lui, mais il n'attend qu'une lettre de son fils, un message de son fils. Ben oui, c'est comme ça l'ingratitude. dans les familles, il y a toujours des positionnements comme ça. Et en même temps, il lui dit « Pourquoi tu es si facile à aimer, toi ?» Et lui, c'est difficile. ces phrases terribles qu'on entend dans les familles. Elle se sacrifie totalement à son père. Il lui dit « Ah, c'est si facile de t'aimer, toi. Et c'est difficile de l'aimer, lui. » Et en même temps, il n'y a qu'une chose qui l'intéresse, c'est l'aimer, lui, et être aimé de lui.
0: Juste après Dieu, il y a papa. Je vous recommande la lecture de ce roman d'Éric Emmanuel Schmitt. Donc ici en France, aux éditions Albin Michel, et sinon partout dans le monde, si vous nous écoutez sur Internet, même sur une île reculée, forcément le libraire le plus proche aura le livre à un moment ou à un autre. Et oui, évidemment, ça parle de la famille Mozart, mais ça parle de nos familles nous aussi. Je trouve vraiment que voilà, on se reconnaît. Alors vous verrez bien dans quel personnage vous vous reconnaissez. Après, vous ferez votre autocritique. À la maison. On va écouter Santa maintenant.
1: Oui.
0: Santa qui avait commencé sa carrière en chantant en anglais de l'électropop avec le groupe iPhone. Là, elle est en solo. C'est un piano-voix. Tout à l'heure, on a commencé avec William Scheller en piano-voix. Là, Santa, c'est la même chose.
1: J'aime bien le piano-voix.
0: C'est vrai, ça vous plaît. Vous jouez du piano?
1: Oui, je joue du piano. Oui. Mais j'aime bien le piano-voix parce que tout d'un coup, c'est comme si on avait la vérité de quelqu'un. Il est tout nu. La voix, elle est toute nue avec le piano. Et on entend si c'est sincère ou si c'est pas sincère, si c'est juste ou si c'est pas juste. C'est comme une confidence. Il n'y a pas tout l'apparat du studio, de l'habillage sonore, etc. Donc c'est une épreuve de vérité. Et cette Santa me fascine par sa force de caractère. Bon, j'ai fait une émission de télévision avec elle qui m'a permis le week-end à la campagne. Donc, donc j'ai passé du temps avec elle, donc je la connais. Et elle me fascine par d'abord ses dons et ensuite sa force d'affirmation d'elle-même. Moi, j'adore les femmes fortes. Je sais pas pourquoi. Parce que c'est souvent une force qu'on n'attend pas d'elle et qui est. Il a fallu longtemps qu'elle soit plus forte que les hommes pour pouvoir être forte. Là, on n'en est plus tout à fait là, mais la force continue à me fasciner.
0: Santa. Popcorn salé qui figure donc en belle place dans la liste des chansons choisies pour vous ce soir par Éric Emmanuel Schmitt.

0: voix toute nue de Santa, Popcorn Salé. Juste avant qu'on écoute la chanson, Eric Emmanuel Schmidt, vous nous disiez à quel point vous aimiez les femmes fortes. Est-ce que c'est pour ça que c'est Madame de Sévigné qui sera à l'honneur de la 30e édition du Festival de la Correspondance de Grignan, dont vous êtes le directeur artistique et le président?
1: Oui, j'ai ce bonheur depuis plusieurs années de diriger ce festival unique en France, le Festival de la Correspondance, qui est à Grignan. Pourquoi? Parce que Madame de Sévigné écrivait des lettres à sa fille adorée qui avait épousé le seigneur de Grignan. Et elle est enterrée à Grignan.
0: Et c'est dans la Drôme provençale, c'est trop beau. Magnifique.
1: C'est un magnifique village entouré de champs de lavande. C'est absolument magique comme endroit. Et on lit les grandes correspondances dans la cour du château. Des grands comédiens et comédiennes viennent les lire. Et dans la journée, il y a des cafés littéraires. Alors, il se trouve que cette année, c'est le quadricentenaire de Madame de Sévigné.
0: Wow.
1: Et donc, voilà, le Festival de la Correspondance prendra un thème très sévigné, puisqu'il y a toujours un thème chaque année. C'est la correspondance comme miroir d'une époque, miroir des mœurs d'un temps. Donc, il y aura des correspondances de Madame de Sévigné, mais il y aura aussi plein d'autres correspondances. Claire Kem viendra lire la correspondance de Madame de Pompadour. Il y aura la correspondance de Stephen Zweig avec Romain Rolland, la correspondance de Jean Zay, la correspondance de Georges Sand avec Alexandre Dumas, ces deux-là, c'est des personnes. Ça sera Macha Méry, les Francis Perrin qui viendront les lire. Enfin, il y aura plein de choses magnifiques pendant une semaine et surtout une ouverture dans la cour du château avec un opéra qui n'est plus joué depuis deux siècles et qui s'appelle Ninon chez Madame de Sévigné. Et qui donc fait rencontrer ces deux femmes spirituelles qui étaient Madame de Sévignon et Ninon de l'Enclos. Et on va redécouvrir cet opéra le soir de l'ouverture. Et puis, comme il y a une tradition depuis que je dirige ce festival, c'est qu'à chaque fois, l'ouverture, ça c'est la pré-ouverture, mais l'ouverture c'est une correspondance moderne, écrite par deux contemporains. Et donc, cette année, je m'y suis collé.
0: Ah, vous avez écrit à qui?
1: Voilà, j'ai écrit à un jeune homme que je trouve absolument brillant, qui s'appelle Nathan Devers, qui est philosophe, écrivain, etc. C'est moi, avec 40 ans de moins, puisqu'il a fait Normal Sup, comme moi, la revue.
0: Même parcours, ouais.
1: Agrégé de philo, et puis s'exprimant à la fois dans la fiction et dans l'essai. Et depuis des mois, on échange une correspondance sur le thème « Aimer son époque ou pas ».
0: Oh, c'est vertigineux.
1: Oui, comme vous dites.
0: Eh bien, si vous avez envie de célébrer l'art des belles lettres que l'on s'écrit, que l'on reçoit, l'art épistolaire, donc rendez-vous à Grignan, au Festival de la Correspondance, c'est la 30e édition, et c'est du 6 au 11 juillet, présidé donc par Eric Emmanuel Schmidt. Alors, quand on ne peut pas s'écrire, parce que on n'ose pas, parce que on n'est plus ensemble, parfois on s'écrit des chansons. Oui. C'est ce que Véronique Sanson a fait après sa séparation avec Michel Berger. Ils sont passés des messages par chansons interposées pendant des années. Eux, si une correspondance existait, une correspondance secrète, ce serait dingue de tomber dessus. Je pense que ce serait magnifique.
1: Oui, je ne sais pas d'ailleurs si elle existe.
0: Je ne crois pas.
1: Je crois pas.
0: Sanson, c'est qu'elle, elle a plus jamais, elle l'a quitté comme assez brutalement. Donc elle n'a jamais osé revenir, mais qu'elle lui envoyait des messages par chansons. Je crois qu'il ne reste que les chansons.
1: Bah, c'est-à-dire que je pense que leur relation vivait en générant toutes ces chansons. Donc ils ont su faire quelque chose et de leur amour et de leur séparation. Bravo. Mais ça, c'est le propre des artistes.
0: C'est ça, ils sont trop forts. On va écouter une chanson des tout débuts de Véronique Sanson et elle s'appelle Amoureuse.

0: Des débuts, quel début de Véronique Sanson avec Amoureuse. Alors au contraire, nous c'est la fin. Eric Emmanuel Schmitt, la fin de cette heure passée ensemble. Merci, hein, vraiment.
1: Ah, c'est un plaisir.
0: Ah, j'ai adoré. Je recommande à tout le monde la lecture de Juste après Dieu, il y a papa, votre nouveau roman chez Albin Michel. On attend de pied ferme cette chanson avec la musique de Michel Legrand. Ah là, j'espère que ça arrivera dans les mois qui viennent, ou allez, 2027, qui est pas que l'élection présidentielle. Moi, je voudrais qu'il y ait autre chose comme actualité.
1: Alors, on le souhaite tous.
0: Voilà, hein, un petit peu de musique, ça nous fera plaisir. Et vous nous avez soigné pour votre départ. Vous avez fait une belle entrée, vous allez faire une sortie fracassante. Jean Ferrat chante les mots d'Aragon. Que serais-je sans toi ? Pourquoi avez-vous
1: choisi ? C'est tellement bouleversant, ce poème, d'abord.
0: Oui.
1: D'Aragon, parce que serais-je sans toi qui vint à ma rencontre ? C'est-à-dire ce chant d'amour d'Aragon, c'est pour Elsa, qui est comme le foyer essentiel de sa vie, quoi. Moi, je ne crois qu'à ça, aux rencontres qui changent les vies. Moi, j'ai eu le bonheur d'avoir des rencontres qui ont donné une structure à ma vie. Et évidemment, la rencontre amoureuse, c'est la plus importante. Voilà, on se pose plein de questions et puis tout d'un coup on a la réponse. La réponse, c'est la rencontre d'un être qu'on aime. Et puis surtout, qu'on consente à aimer, parce que c'est ce qui est très beau dans le poème d'Aragon, c'est cet amour, il se présente, mais il lui dit oui. Tellement, moi je me bats beaucoup avec mes neveux, avec la génération qui a autour de 30 ans, je leur dis mais engagez-vous. Et ils ont un grand problème à l'engagement, ils réfléchissent comme des consommateurs qui font une étude de marché. non, c'est voilà, il faut consentir à aimer, il faut accepter de ne plus être la première personne, mais la deuxième, et de s'engager.
0: Consentir à aimer, quel beau slogan. Éric Emmanuel Schmitt, président, merci d'être venu nous voir. À très bientôt.
1: Avec plaisir.

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1: Notre invité de ce soir nous a gâté, Eric Emmanuel Schmitt. C'était un bonheur de passer une heure avec lui et avec vous aussi, les amis. Merci d'avoir écouté Décibel. Merci à l'équipe de l'émission, Iris Guitoni, Christophe Hulens, Elodie Bianca Maria, Franck Moilier et Elorie Roussillon. Je vous retrouve demain à 20h pour peut-être la meilleure émission de la semaine, hein, les chansons préférées des auditrices et des auditeurs.
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1: 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Bonne soirée, il est 21h.
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5: L'infotrafic en temps réel pour vous accompagner sur les routes de la région ce week-end où Bison Futé voit orange dans le sens des départs. Et c'est bien entendu normal avec le week-end de la Pentecôte. Hein. Vous êtes nombreux à aller voir la famille, à prendre la route pour de belles sorties, de belles promenades. Profitez-en pleinement, il fait beau en plus. Et pour les transports, nous avons des travaux naturellement durant ce week-end, notamment sur la ligne B du RER. Trafic interrompu jusqu'à lundi entre la gare du Nord et l'aéroport Charles de Gaulle. Vous avez également des travaux sur la ligne C du RER ce week-end. Trafic interrompu entre Saint-Quentin-en-Yvelines, Montigny, le Bretonneux et Champ-de-Mars-Tour-Eiffel, et puis entre Versailles-Rive-Gauche et Champ-de-Mars également. Et puis, si vous êtes témoin d'autres perturbations, vous avez la possibilité de nous envoyer un message vocal via WhatsApp. N'hésitez pas, 01 42 30 10 10. Bon week-end avec votre radio locale.
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0: C'est une rencontre dans un avion qui donne naissance à la chanson « Et maintenant » de Gilbert Bécaud.
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0: En 1961, sur un vol Paris-Nice, Gilbert Bécaud rencontre l'actrice Helga Andersson qui se rend chez son fiancé. Le lendemain, sur le vol retour, l'actrice est anéantie. Elle vient de rompre. Émue, Bécaud l'invite chez lui. Alors qu'elle s'appuie au piano, elle murmure la phrase qui deviendra le point de départ de la chanson « Et maintenant, qu'est-ce que je vais faire ?» Bécaud contacte immédiatement Pierre Delanoë qui écrit le texte dans la journée.

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3: L'infotrafic en temps réel pour vous accompagner sur les routes de la région ce week-end où Bison Futé voit orange dans le sens des départs. Et c'est bien entendu normal avec le week-end de la Pentecôte. Hein. Vous êtes nombreux à aller voir la famille, à prendre la route pour de belles sorties, de belles promenades. Profitez-en pleinement, il fait beau en plus. Et pour les transports, nous avons des travaux naturellement durant ce week-end, notamment sur la ligne B du RER. Trafic interrompu jusqu'à lundi entre la gare du Nord et l'aéroport Charles de Gaulle. Vous avez également des travaux sur la ligne C du RER ce week-end. Trafic interrompu entre Saint-Quentin-en-Yvelines, Montigny-le-Bretonneux et Champ de Mars-Tour Eiffel, et puis entre Versailles-Rive Gauche et Champ de Mars également. Et puis, si vous êtes témoin d'autres perturbations, vous avez la possibilité de nous envoyer un message vocal via WhatsApp. N'hésitez pas, 01 42 30 10 10. Bon week-end avec votre radio locale.
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0: l'un des plus grands succès de 1985. Et pourtant, Jean-Jacques Goldman a failli jeter à la poubelle le titre « Je marche seul ».
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0: Jean-Jacques Goldman n'était pas satisfait du rendu. Perfectionniste à l'extrême, il écrit « Diversion » avant de capturer ce moment de trop-plein où l'on claque la porte pour retrouver la paix.

0: une balade urbaine, cette chanson devient sa déclaration d'indépendance. Une manière de dire qu'au sommet de la gloire, il garde sa liberté intérieure. Un exutoire devenu un hymne à la solitude choisie.
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4: L'infotrafic en temps réel pour vous accompagner sur les routes de la région ce week-end où Bison Futé voit orange dans le sens des départs. Et c'est bien entendu normal avec le week-end de la Pentecôte. Hein. Vous êtes nombreux à aller voir la famille, à prendre la route pour de belles sorties, de belles promenades. Profitez-en pleinement, il fait beau en plus. Et pour les transports, nous avons des travaux naturellement durant ce week-end, notamment sur la ligne B du RER. Trafic interrompu jusqu'à lundi entre la gare du Nord et l'aéroport Charles de Gaulle. Vous avez également des travaux sur la ligne C du RER ce week-end. Trafic interrompu entre Saint-Quentin-en-Yvelines, Montigny-le-Bretonneux et Champ de Mars-Tour Eiffel, et puis entre Versailles-Rive Gauche et Champ de Mars également. Et puis, si vous êtes témoin d'autres perturbations, vous avez la possibilité de nous envoyer un message vocal via WhatsApp. N'hésitez pas, 01 42 30 10 10. Bon week-end avec votre radio locale.
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2: L'infotrafic en temps réel pour vous accompagner sur les routes de la région ce week-end où Bison Futé voit orange dans le sens des départs. Et c'est bien entendu normal avec le week-end de la Pentecôte. Hein. Vous êtes nombreux à aller voir la famille, à prendre la route pour de belles sorties, de belles promenades. Profitez-en pleinement, il fait beau en plus. Et pour les transports, nous avons des travaux naturellement durant ce week-end, notamment sur la ligne B du RER. Trafic interrompu jusqu'à lundi entre la gare du Nord et l'aéroport Charles de Gaulle. Vous avez également des travaux sur la ligne C du RER ce week-end. Trafic interrompu entre Saint-Quentin-en-Yvelines, Montigny, le Bretonneux et Champ-de-Mars-Tour-Eiffel, et puis entre Versailles-Rive-Gauche et Champ-de-Mars également. Et puis, si vous êtes témoin d'autres perturbations, vous avez la possibilité de nous envoyer un message vocal via WhatsApp. N'hésitez pas, 01 42 30 10 10. Bon week-end avec votre radio locale.
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1: L'infotrafic en temps réel pour vous accompagner sur les routes de la région ce week-end où Bison Futé voit orange dans le sens des départs. Et c'est bien entendu normal avec le week-end de la Pentecôte. Hein. Vous êtes nombreux à aller voir la famille, à prendre la route pour de belles sorties, de belles promenades. Profitez-en pleinement, il fait beau en plus. Et pour les transports, nous avons des travaux naturellement durant ce week-end, notamment sur la ligne B du RER. Trafic interrompu jusqu'à lundi entre la gare du Nord et l'aéroport Charles de Gaulle. Vous avez également des travaux sur la ligne C du RER ce week-end. Trafic interrompu entre Saint-Quentin-en-Yvelines, Montigny-le-Bretonneux et Champs-de-Mars-Tour-Eiffel. Et puis entre Versailles-Rive-Gauche et Champs-de-Mars également. Et puis, si vous êtes témoin d'autres perturbations, vous avez la possibilité de nous envoyer un message vocal via WhatsApp. N'hésitez pas.